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1: Et nous ouvrons votre service public avec la lecture de vos messages, avis de décès, messages destinés au clan Chanéné, à Kanala et alliés, au clan Daï, au clan Tiwadiou, au clan Tomedi, à Monsieur Jean-Noël Fekei, à Monsieur Roger Mediara à Wipoint, à Monsieur Sylvestre Diaïke, à Monsieur Guillaume Nando, au famille Selidju, Kitcha, Chawa, Waihoch, Kulia, Wanabo, Waiban, Ambui, Wateu, Aouniat, au clan Laloine, à Moudi, aux familles Unei, Iili et Wadou, Kouane, Waheo, Matao, Ateuta, aux familles Niné, à Oniat, avis de décès à la famille Niné à Banouch Ouvéen, à Madame Toufariwa Guylaine, Madame Iwane Zehe Jeannette, à Madame Maëne Pierrette, Madame Wamitan Alice, Madame Fainika Marianne, Madame Unei Souzine, Madame Waa Tizebi, Madame Palène Wassola, Madame Siendi Rosette, Madame Omniwak, Rosalie, Madame Éloi, Albertine, Madame Tidopoint, Hélène à Pointe-Dimier, à tous ses petits-enfants, aux familles, alliées, à toutes ses amies, à tous ses amis, et celles et ceux qui l'ont connu, ses enfants, petits-enfants, arrière-petits-enfants. On nous prie de vous annoncer le décès de Madame Chanéné Fekei Cécile, née Sinédo, survenu le dimanche 17 mai 2026 au Médipol dans sa 74e année. La veillée se fait au centre funéraire de Nouméa le jeudi 21 mai de 8h à 20h. Elle reprendra cette veillée à partir de 7h du matin, suivie de la cérémonie religieuse en la chapelle du centre funéraire de Nouméa. L'inhumation se fera au cimetière du 5e kilomètre le vendredi 21 mai à partir de 14h. C'est un avis de décès signé de la famille. On nous prie de vous annoncer le décès de Madame Chanéné Fekei Cécile, née Sinédo, survenue le dimanche 17 mai 2026 au Médipol dans sa 74e année. Une veillée se fait ce jeudi 21 mai jusqu'à 20h. Elle reprendra le vendredi 21 mai à partir de 7h du matin, suivie de la cérémonie religieuse dans la chapelle du centre funéraire de Nouméa. L'inhumation se fera au cimetière du 5e kilomètre à 14h. C'est un avis de décès signé de la famille. Yolida Gant, son épouse, Florent, Fabien et Fanny, ses enfants, Magali, Emmanuel, Maxime, ses beaux-enfants, Clémence, Maxime, Noé, ses petits-enfants, ainsi que la famille Carnadi, ont la profonde douleur de vous faire part du décès de M. Daniel Gant, survenu le 19 mai au Médipol, à l'âge de ses 73 ans, que son repos soit doux. La veillée aura lieu le jeudi 21 mai jusqu'à 20h au centre funéraire de Païta, reprendra le vendredi 22 mai à 8h du matin. La cérémonie religieuse se fera au centre funéraire de Païta le vendredi 22 mai à 2h, suivie de l'inhumation à 11h au cimetière de Païta. On nous prie de vous annoncer le décès de M. Daniel Gant, survenu le 19 mai 2026 au Médipol, à l'âge de ses 73 ans. La veillée aura lieu au centre funéraire de Païta jusqu'à 20h ce jeudi 21 mai et reprendra vendredi 22 mai à 8h du matin. La cérémonie religieuse sera célébrée en la chapelle du centre funéraire de Païta. L'inhumation se fera le vendredi 22 mai à 11h. La cérémonie religieuse se fera à 10h du matin et l'inhumation se fera au cimetière de Païta. son épouse Maria Dina, ses enfants Christine, Fabien, Jean-Marc, Marie-Léa, ses petites filles Maïlé, Liana et Lisa ont la douleur de vous faire part du décès de Monsieur Dina Robert Di Canard, survenu le 18 mai 2026. Une veillée se déroulera au salon du centre funéraire de Nouméa le jeudi 21 mai à 9h, de 9h à 20h. La cérémonie religieuse sera célébrée le vendredi 22 mai à 10h15 dans la chapelle du centre funéraire de Nouméa, suivie de l'inhumation au cimetière du 4e kilomètre. On nous prie de vous annoncer le décès de Monsieur Dina Robert Di Canard. Le décès est survenu le lundi 18 mai 2026. Une veillée se déroulera au salon du centre funéraire de Nouméa le jeudi 21 mai de 9h à 20h. La cérémonie religieuse sera célébrée le vendredi 22 mai à 10h15 dans la chapelle du centre funéraire de Nouméa, suivie de l'inhumation la cérémonie religieuse se fera en la chapelle du centre funéraire de Nouméa, suivie de l'inhumation au cimetière du 4e kilomètre. Je répète cet avis de décès. On nous prie de vous annoncer le décès de Monsieur Dina Robert Di Canard, survenu le lundi 18 mai 2026. La veillée se fait jusqu'à 20h au centre funéraire de Nouméa. La cérémonie religieuse sera célébrée le vendredi 22 mai à 10h15 en la chapelle du centre funéraire de Nouméa, suivie de l'inhumation au cimetière du 4e kilomètre. La suite de votre service avis de décès dans quelques instants.
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1: Lecture de ce message aux familles destinées aux familles Apikawan, Dwepere, Vondégou, Côtereux, Néoéré, Connu, Kaate, Kouchaoua, Vakoumé, Kouaté, Tikouré, Bourébaré, Vakié, à l'île des Pins et à Naketi. Avis de décès à Joseph Ouakoka Dwepere, à Madame Marie Lapé Wametch et sa famille, à Madame Françoise Nemwanji et sa famille, à Christian et Evan Faatomo, à Madame Evelyne Kané Hanié, sa famille, à Madame Marie-Louise Apikawa, sa famille, à Madame Marie du Rosaire Kanyewa et sa famille, à Kamea et à la famille Mbouiri, à Michel Vama, à vie de décès destiné à la famille Petersen, à l'île des Pins, au père Rock Apikawa, à Monsieur Wemama Théophile Nawang, chef des Vangwere, aux familles Lepeu et Poignide, à Ouaga Poindimier, à la famille de Madame Marie-Jo Wena 1 à Tieti Poindimier, à la famille de Madame Angèle Moindou à Thio Mission, à la famille Idélé à Thié Poindimier, à la famille Wachétine, à Madame Eulalie, à Madame Eulalie et Denise Kouaté et leur famille, à Césarine Douépéré, à sa famille, à Stella Julienne et sa famille, à la famille Noukoun, à Chantal Kouchaoua également, aux familles Apikawa, Douépéré, la suite à Cathy Douépéré et Monique Kaate et leur famille, à vie de décès à Marie-Jo Coutereux, à Jean-Yves Lémé et sa famille, et à la famille de Madame Marie-Jo Coutereux, aux familles Toemino et Soudjo, à Michel et Jean-Jacques Zodi, à Dominique et Stéphanie Myriam Ipéré, à Thio, à Jean Didim Neyé, à Jean Renard Philippe, Magali, Hélène et leur famille, aux familles Weti, Capeta, Wédé, Théin, Lillois et Saint-Louis, aux familles Combo et Chenet à Lillois, à Patrick et Augustin, à Gouréré, Chanel, Ati, Germain, Vama, Robert. Avis de décès à Madame Nadège, Atiti, Michaela et à la famille Koroma, à Yaté. à M. Bruno Marc et sa famille, à Émile Lubrano et sa famille, à Paul Poimedjou, à Tiwaka Poindimé, au grand-père Paul et la famille Alouatch, à Madame Alphonsine Doux à la Conception, à Hélène Génisse Wenegay, à Madame Marguerite Jouridier, à Bernard Fogliani sur Mouirange, à la famille de Monsieur Pierre-Emmanuel Fèvre, à Thérèse et Mary Kaateu à Yaté et à Nouméa, à ses anciens collègues du port autonome, Madame Apikawa Martine, son épouse, ses enfants, petits-enfants ont la profonde douleur de vous faire part du décès de Monsieur Apikawa Alphonse Michael Yenyekar, survenu le samedi 16 mai dans sa 73e année. La veillée aura lieu au salon funéraire du 5e kilomètre, donc une veillée qui se fera au salon funéraire du 5e kilomètre le vendredi 22 mai de 9h à 19h. Le corps sera ensuite transféré à son domicile à Kodjeu, à l'île des Pins, le samedi 23 mai par le Betitcho, et son inhumation et la pose de la croix auront lieu le dimanche 24 mai 2026. Et c'est un message qui donc est signé de sa famille Apikawa, la famille Apikawa qui s'excuse auprès de ceux, celles qui n'ont pu être citées. Avis de décès au grand chef Etoroy Jules, à M. Imecheoun René Zaponé, à M. Imecheoun Robert Babo, au petit chef de Nla Didi Ngazo Robert Machoingu, au petit chef de Wakone Oua Ezienne, au chef de clan Sidowedj, M. Yeiwiye Victor Chayane, à M. Tsuki Robert Kaeeau, au pasteur Golesha René Sarangom, au diacre de la paroisse de Wakone, M. Waritsone Jean, M. Yeiwiye Samuel, M. Guyet Théodore, Mme Yeiwiye Kaitsa et sa famille, à M. Simidjan Jots et à la famille Simidjan, à la famille Yeiwiye, aux familles Ngazo et Waritsone, à M. Wawio Naten André et la famille Waiwuo, à Mme Imecheoun Wahachoué Louise et M. Jean-Luc Odette et Mme Jean-Luc Odette, excusez-moi, au pasteur Boula Antoine, à Mesdames Manane Poutsas, Wai Maja Bali, Wete Nathalie, Wai Wiye Natacha Wahea, Émile Nangon, Kotse Rosa, Roxane, Paala Meriame, Kaloy Katia Roja, Weinane Pinawes, Wael Lidi, Waitsane Jongin, Waikedre Yvonne, Nemia Anne-Marie, Selefen Siné, Wawene Kaima, Waboula Jojo, Sophie Imetyeoun, Kamiango, Boulin Sophie, Wajonou Céline et Athénée Mata, Onakoko Alice, Pimé Bali, Guyette Marceline, Washitine Jeannette, Wedré, Kamiango, Waitsane Mele, Fakata Oulaveloua, Kaima, Kwane Nadej. Avis de décès destiné à Madame Nadej Waitiko Wasako. La suite de votre avis de décès à Madame Sio Watin Wamoué Walouin Imecheoun Violette Wediem Rapunie Kofi Wasako Nathupath, Walila, Chimari, Christiane, Titré, Kamen, Boama Natch, Timitru One, Passa Amélie, Naïa Denise, Wanegi Jalia. Avis de décès destiné à Madame Sipa Waneroy, Monsieur Naou Pierre et la famille Naou, à Madame Waole Kapone, Madame Kakea Jonu, Madame Boula Neoula et Louise, Madame Gop Tupou, Madame Demoiselle Siwoune, Marie-Hélène, frères et sœurs, Madame Imanang Alice, Madame Boere Tania, Monsieur Waitsane Henri et son épouse Marie-Jo, Madame Boere Ango, la famille Boere Abba Wailou, Madame Wayaridri Lucé, aux familles Waouté, Wasabi, Oua, Gouetch, Waitsane, Kakou, Boulin, Trimari. Avis de décès à Monsieur Nipié Oupiko, à la famille Nipié, à Monsieur Ourené Guy, à la famille Ourené, Madame Yekawene Louise Wakele, Madame Enoka Wadjune, Madame Monsieur Loloya Adjiman, et Madame Wasaomi Waifit, Madame Haiwengene Simone, Madame Zewine Taiko, Madame Wametu Monique, Monsieur Wadrobert Edzan, à Monsieur Tsawidzone Tsawibuzone et la famille Tsawidzone, à Monsieur Dick Boama et la famille Boama, à Monsieur Sipa Naturul et Wenemite, à Monsieur Wajawane Widjoué, aux familles Kaloy, Bishop, Yewene, Roine, Wakanumune, Gwenea, Wahaga, la Corridine, Alan, Rureru, avis de décès. Destiné à la famille Washitin, Maen, Kouan, Tsaouine, Loajonou, Kougogne, Béarune, Enoka, Nassil, Waheo, Eatene, Ouedj, Wahea, Wamidzo, Waiya, Gop, Siwoine, Washoima, Naouna, Ouane, Kalimou, La Patsas, Kaoudj, Joa, Watsalie. Avis de décès à Monsieur le maire de la commune de Marais, Monsieur Tsawidzon, Robert Gada. À ses collègues de la commune, à Monsieur Dewine, Jean-Marie et Monsieur Dunara, Norine. À Monsieur Lacoridine, Émile et ses camarades du Palika. À Madame Pomelé, Linda. À Monsieur Darcy, Jean. À tout le personnel médical du Médipôle de la clinique Condomania, les frères et sœurs de l'aumônerie du Médipôle. La famille a la douleur, la tristesse de vous faire part du décès de M. Yehoué Naloane Jacques, survenu le 13 mai à l'âge de ses 58 ans, à son domicile à Dumbéa. Le travail coutumier se fait chez Mme Etteroy à la rivière Salée. La veillée se déroulera au centre funéraire de Nouméa le dimanche 24 mai de 8h à 20h. Le corps sera transféré par Betticho lundi 25 mai vers Marais. On nous prie de vous annoncer le décès de M. Yehoué Naloane Jacques, survenu le mercredi 13 mai à l'âge de 58 ans à son domicile à Ndumbéa. La veillée se déroulera au centre funéraire de Nouméa dimanche 24 mai de 8h à 20h. Le corps sera transféré par le Betticho lundi 25 mai vers Marais. La suite du communiqué vous sera donnée ultérieurement et c'est signé la famille Yehoué. C'était la lecture de votre premier volet de ce deuxième service public. Dans quelques instants, vous communiquez. Et avant de refermer ce premier volet, à toutes les familles, parents, membres et alliés, on vous remercie de votre compréhension si certains noms de famille ont été mal prononcés durant cette lecture avec les avis de décès.

Communiqué, la Provence Nord informe la population de la programmation des permanences sur rendez-vous de l'assistante de service social sur la commune de Poum le mardi 26 mai 2026 de 8h à 12h au CMS de Poum. Les rendez-vous sont à prendre auprès de l'assistante de service social au 95 90 35 95 90 35. C'est signé Monsieur Poulouenipat, Madame Poulouenipat, chef du service de l'action sociale d'ASPS Nord. Communiqué concernant la fermeture des centres médico-sociaux de la province Nord ce lundi 25 mai. Les différents CMS seront fermés, ceux de Neko, Ouigua, Pointe-d'Imier, Koné, Puebo, Poirariwa, Vok, Yéhen, Wailou, Poibanouka, La Gomène, Tououtiemoui, Halanchu, Poum et Kawipa. La province Nord appelle la population à la prudence et à la vigilance et vous informe que les CMS, reprendront leur activité aux heures habituelles mardi 26 mai à 7h30 et l'organisation du CMS de Bélep, Dawar, astreinte et permanence le lundi 25 mai, lundi de Pentecôte, du centre médico-social de Dawar, je vous le disais, à Bélep, la province Nord qui vous informe, et qui informe la population de la commune concernée, que le centre médico-social assurera les urgences de premier recours 24 heures sur 24 et la permanence des soins de 9h à 10h30. Le CMS de Dawar reprendra ses activités aux heures habituelles, mardi 26 mai à 7h30. Pour toute question complémentaire, n'hésitez pas à contacter le 47 75 80 47 75 81. Enfin, la province Nord appelle à la prudence, à la vigilance et c'est signé Madame Milenka Oudaré, directrice adjointe de la direction des affaires sanitaires et sociale et de la prévention de la solidarité de la province Nord. C'était la lecture de vos communiqués.

Et voici la présentation de vos titres politiques. Le projet de loi organique concernant l'inscription des natifs à la LSEP, adopté par les députés à l'Assemblée nationale, l'EPS, hein, adopté par les députés à l'Assemblée nationale, mais ces derniers désapprouvent l'amendement qui élargit aux conjoints de le dispositif. Invité de notre édition, Atem Belanghi, président de la commission tourisme du CESENC Économie, les impacts du blocage du transport aérien entre les îles et la Grande Terre. On en parle avec le gérant d'une structure touristique de Néonné. Enfin, signature d'un nouvel accord d'investissement, un nouvel accord donc d'investissement avec les États-Unis, relance du partenariat stratégique avec l'Australie, suspension par la Nouvelle-Calédonie des discussions commerciales. Le Vanuatu qui redessine son positionnement dans un Pacifique en pleine rivalité d'influence. Voilà, des titres qui vous seront développés, hein, vous le savez, à partir de 12h. Oula, ça a été speed. Un service communiqué bien rempli pour cette mauvaise journée de 21 mai 2026. Mamma mia, hein.

Et Gido vous offre l'heure, il est 11h54. Dans quelques instants, vous allez retrouver de la publicité. Ensuite, le journal complet de la mi-journée. On revient tranquillement en musique, en douceur. Callum Scott, You Are The Reason. Bonne écoute. Merci de votre fidélité. Merci d'être calé. Canal K, merci de nous accompagner. Dans quelques instants, le journal complet de la mi-journée. Bonne fin de matinée. Et encore une fois, merci de votre fidélité.

0: dans quelques secondes à peine, le journal complet de la mi-journée. Il sera présenté, je vous le disais, par Romain Mehoun. Tout de suite, la publicité.
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0: Bonjour Kanaki, merci d'être avec nous pour notre édition de la mi-journée. Bienvenue à celles et ceux qui viennent de se caler sur la RDK, la une de notre journal bien sûr. C'est la politique avec le projet de loi organique concernant l'inscription des natifs à la liste électorale spéciale de notre pays adoptée par les députés à l'Assemblée nationale. Rappelons-le, mais ces derniers désapprouvent l'amendement qui élargit aux conjoints le dispositif. Nous parlerons également d'économie avec les impacts du blocage du transport aérien entre les îles de la Grande Terre et également la signature, le Vanuatu qui redessine son positionnement dans le Pacifique. Mais nous vous l'annoncions dans nos titres, nous allons donner la priorité à notre invité, l'invité de ce journal, monsieur Atem Belagi, qui est le président de la commission tourisme du CESE Nouvelle-Calédonie. On va parler avec notre invité, nous allons évoquer une pétition qui a été lancée par le CESE qui a eu de grandes discussions sur la question par le CESE. C'est l'intitulé pétition citoyenne intitulée « Pour une réorientation stratégique de la compagnie Air Calin vers le court et moyen courrier ». Ça a eu beaucoup de discussions au sein du CESE, mais aussi de la part du public, parce que c'est une pétition qui a été publique.
1: Oui, bonjour à nos auditeurs. Effectivement, au niveau CESE, on a ouvert une plateforme pour que les citoyens puissent déposer des pétitions. Et à partir d'un nombre de signataires, le bureau du CESE étudie la question et propose, sous la forme d'une autosaisine, l'étude de la question qui a été posée. Donc là, on a eu la question sur la réorientation stratégique d'Air Calin vers le moyen et court... moyen et court courrier. Et on a pu se poser la question sur le vrai sujet qui est derrière, qui est même pas du long courrier, c'est la pétition, elle manquait un peu de précision, mais qui est de l'extra long courrier. Lorsque Air Calin va jusqu'à Paris, on parle plus de long courrier, on parle d'extra long courrier, parce que ça dépasse des vingtaines d'heures, ou je crois que c'est à partir de 16 heures qu'on commence à parler d'extra long courrier.
0: Et justement, à propos de ce extra long courrier, c'est une politique qui a été engagé il y a quelque temps seulement, ça fait pas longtemps.
1: Absolument, bon, c'était le sujet de Paris, parce que là le sujet est simple, d'atteindre Paris par les avions d'Air Calin, était déjà en étude, était même planifié pour rentrer en exploitation à peu près, je crois, 2026 ou 2027, et il y avait toute une mécanique pour la mettre en place, une logistique compliquée, c'est pas simple, on envoie des gens, du personnel à Paris, à Bangkok, enfin toute une logistique qui a été mise en place. Là, je rappelle le contexte, après les émeutes de 13 mai, on a une perte de population, on a une catastrophe économique, les gens voyagent moins parce qu'il y a moins de rémunération, moins de salariés, enfin tout ce qu'on peut imaginer. Et Air Calin, lorsqu'elle a budgétisé l'année 2025, partait sur potentiel 1,5 milliard de déficit, voire 1,2 milliard, mais avant d'arriver vers ces déficits, une baisse telle de trésorerie que la compagnie aurait déjà arrêté en début d'année, traduire le sujet. Donc, ils sont partis sur un challenge, donc vers fin 2024, à mettre en place la destination, donc qui était une prouesse, parce qu'il fallait faire très vite, ils ont réussi à le faire, et aujourd'hui, malgré beaucoup de pannes en ce moment, malheureusement, et j'imagine des concours de circonstances, en tout cas, j'espère que la compagnie va mieux s'organiser, malgré toutes ces pannes-là, malgré tous les problèmes, c'est un succès, c'est ce qu'on a dit au niveau du CESE, puisqu'aujourd'hui, la compagnie affiche 200 millions de bénéfices. Et dans le contexte qu'on a en Nouvelle-Calédonie, on n'a pas besoin d'une autre compagnie, et en plus stratégique, publique, on en parlera tout à l'heure, de faire encore du déficit, voire fermer.
0: En tous les cas, donc, avec ce que vous dites à propos de cette politique, il y a quand même un avantage de celui qui n'est pas le long courrier, c'est le court courrier, c'est-à-dire dans la région. Donc vous avez insisté sur ça parce que c'est bénéfique.
1: Oui, absolument. On parle d'un outil stratégique qui décloisonne la Nouvelle-Calédonie. On le sait très bien, c'est pas les compagnies internationales qui vont nous servir si on a un problème. C'est comme ça, il nous faut comme une compagnie aérienne. C'était, je rappelle, historiquement, initiative de gens dans le privé, dont Monsieur Leroux, Didier Leroux, appuyé par Jean-Marie Tjibao à l'époque, et pas que, hein, c'était vraiment un consensus politique qui a mis du temps à voir le jour, et on suit un peu la trajectoire de tous les territoires, pays d'outre-mer, tous en leur compagnie, parce que c'est un outil stratégique. On ne peut pas se permettre de ne pas avoir une compagnie qui nous permette de sortir. On a vu pendant le Covid, là, s'il y avait les émeutes, enfin après les émeutes, on n'aurait plus possibilité de sortir, parce que les compagnies auraient raté une destination qui ne marche plus. Donc, comment servir ? Bien sûr, le moyen courrier, le régional, bah, il faut que la compagnie puisse se l'offrir. Et aujourd'hui, grâce qui est factuelle, grâce à la destination Paris, bah, on peut aujourd'hui mieux servir le régional. Et ça, on peut que s'en réjouir. Ou on a les moyens de se payer une compagnie qui est en déficit, ou on n'a pas les moyens et on lui demande de s'en sortir au mieux. Et c'est ce qui s'est passé dans l'état d'espèce lors de cette période.
0: Qui est-ce qui est court ou moyen courrier ? Donc court courrier, c'est l'Australie et la voilà. Région, vraiment la région Pacifique ?
1: Voilà.
0: Le Japon ?
1: Le moyen, alors le Japon, c'est du long courrier. L'Australie, le Vanuatu, Fidji, et là on est dans le voilà, moyen courrier. Mmh. C'est des, voilà, quelques heures, on va dire, de voyage. Tahiti, déjà presque du long courrier, hein, parce qu'on est 6 heures, donc c'est déjà, on commence à toucher, mais clairement, Bangkok, Singapour, Japon, Corée, tout ça, on est à une dizaine d'heures, on est dans le long courrier.
0: Dans les discussions que vous avez eues à partir de cette pétition, en voulu par le public, qu'est-ce qui est constaté ? Il y a des problèmes entre le public, ou plutôt... je vais résumer, entre l'administration et la direction, ou pas, qu'est-ce qui a été constaté ?
1: Ce qu'on a pu constater, en toute modestie, hein, c'est qu'il y a effectivement un problème, mais pas chez Arcalin. Pour nous, Arcalin a un conseil d'administration qui lui donne des instructions, hein, donne une stratégie, et Arcalin, voilà, elle a su, avec les instructions qu'on lui a données, s'en sortir pendant une période compliquée. Là, on a vu qu'il y avait un problème, et pour moi, c'est un problème, et malheureusement, pas que sur le sujet aérien, c'est quasi généralisé sur tous les sujets qu'on traite au niveau CESE, c'est que il n'y a pas de vision, il n'y a pas de stratégie. Rare le sujet, on a sur l'énergie, on a sur le numérique, mais rare le sujet où il y a une stratégie. Mais lorsque je dis ça, je ne dis pas, c'est pas un sujet récent, malheureusement. Mmh. On découvre, c'est sporadique lorsqu'on fait de la stratégie, lorsqu'on fait de la planification, et ne serait-ce que sur l'aérien, je crois que c'est il y a plus d'une dizaine d'années, c'était une stratégie sur 2-3 ans, et après ça disparaît, on n'en parle plus. Et ça, ce n'est pas possible. Le sujet, c'est un sujet stratégique de souveraineté. D'ailleurs, on ne sait pas à qui la DANC doit rendre compte, c'est pas très clair. Du coup, Arcalin, bien sûr, doit rendre compte à l'ADAN, qui est le propriétaire. Donc, l'ACAINI est propriétaire de 99,6%. Donc, oui, mais après, est-ce que c'est le Congrès ? Est-ce que c'est le gouvernement ? C'est pas clair. D'ailleurs, la Cour des comptes donne une interprétation. Nous, on a demandé au CESE d'arrêter les interprétations. Donc, au Congrès, au législateur, de terminer à qui doit rendre compte la compagnie aérienne, mais surtout son propriétaire, qui est l'ADAN, qui est un établissement public. Et ça, ce sujet-là, il nous faut une stratégie. Il faut que le citoyen calédonien, à travers ses élus, donc le Congrès, étudie le sujet. Il faut qu'on ait une stratégie, une vision, etc. Et qu'on travaille, qu'on détermine est-ce qu'on doit avoir une entreprise privée ou pas. Comment on doit gérer cette entreprise ? Lorsqu'on fait, on veut développer l'économie calédonienne sur beaucoup de sujets, on a besoin de cet outil-là. Et comment on doit faire ? Est-ce que c'est une entreprise publique qui doit suivre les instructions du Congrès, ou est-ce que c'est une entreprise privée détenue, d'une façon ou d'une autre, ça se passe partout ailleurs, un minima des droits de veto, voire de demande. Et si on lui demande de gérer des destinations parce qu'on y voit, bien sûr, un intérêt touristique, économique ou autre, ben, on paye une délégation de service public et on lui demande de s'exécuter selon les coûts que ça peut poser. Donc, il y a vision stratégique de notre aérien, de notre desserte aérienne, vision également stratégique de comment on doit gérer une entreprise publique de souveraineté. Et trois, voilà, une fois qu'on a donné tout cela, ben, pour moi, c'est un sujet qui est très porté, très acteur au niveau du CESE, l'évaluation des politiques publiques. Je vous rappelle juste, l'évaluation des politiques publiques ne doit pas être faite par des politiques. On doit donner la main à la société civile, bien entendu, des sachants hein, et des experts, si possible, et on doit évaluer d'une façon régulière toutes les politiques. Sinon, on n'apprend pas. Le problème qu'on a aujourd'hui en Nouvelle-Calédonie, on est amnésique. On fait des choses, il y a des politiques qui se passent, il y en a qui sont extraordinaires, hein, il y en a qui ne le sont pas. Évaluons qu'est-ce qui marche et qu'est-ce qui ne marche pas. Et si ça ne marche pas, comment on peut corriger? Et donnons-nous les moyens lorsqu'on fait les lois. On doit obligatoirement faire des études d'impact, on doit obligatoirement donner des échéanciers et des indicateurs qualitatifs quantitatifs et demander à ce que ça soit neutre politiquement, sinon ça ne sert à rien non plus.
0: En tous les cas, pour le CESE Nouvelle-Calédonie, il était important d'aider la compagnie, parce qu'on parle aujourd'hui de Air Calédonie International, mais quoi qu'il en soit, beaucoup de sociétés doivent être aidées et l'apport du public, comme la pétition qui a été lancée au sein du CESE, est nécessaire pour aider les difficultés, les situations qui concernent le pays.
1: Alors, La première chose, c'est être factuel. La première aide, c'est d'étudier correctement et d'évaluer les choses. L'évaluation qu'on en fait, c'est que Percalin a bien fait d'aller chercher Paris, chercher du kilomètre payant, parce que c'est la meilleure. C'est le meilleur voie, c'est là où il y a de l'argent, pour faire simple. Et là, c'est prouvé, factuellement. Au lieu d'un déficit annoncé à 1,2 milliard, 1,5 milliard, ils font des bénéfices. Donc, OK, on peut pas dire qu'ils avaient pas raison et qu'ils ont pas bien fait. C'est top. Maintenant, ce qu'on voit derrière aussi, c'est que à l'actionnaire, donc, qu'on ne sait pas exactement, on sait que c'est détenu par la DANC à 99,6. Mais la DANC, c'est qui derrière? C'est quoi les comptes qui doivent être rendus? Mais à l'actionnaire de déterminer aussi une stratégie, et au-dessus, à la CAINU, déterminer ses stratégies, et déterminer la méthode. Comment on gère cette entreprise? Et je donne cet exemple, je peux le donner sur d'autres. Hein. Mmh. C'est généralisé, quoi. Est-ce qu'on a une vision? Est-ce qu'on l'a partagée entre citoyens? Et est-ce qu'on a donné des directifs? Et est-ce qu'on a évalué derrière si ça marche ou pas? C'est ce qui manque. C'est ce qui a été d'ailleurs demandé à juste titre, parce que le sujet est revenu, que ce soit pour RKNU ou pour RKLA au Congrès. Et je pense que l'ensemble aujourd'hui des politiques et de la société civile qu'on peut représenter au niveau du CESE, c'est dire, posez-nous, déterminons des stratégies, construisons ce pays avec méthode et factuellement évaluons les choses.
0: Pour terminer cet entretien, donc, monsieur Belagi, donc, en tout cas, nous sommes encore en train de parler de Aircalin. Je vais juste vous poser une question concernant Aircalin. Dernièrement, il y a la hausse du prix du fait du kérosène qui augmente avec tout ce qui se passe sur le plan international. Donc, il est nécessaire aussi, encore une fois, d'aider, mais de discuter les bonnes orientations pour la flotte stratégique pour notre pays.
1: Absolument, ça fait partie des sujets encore stratégiques sur lesquels il faut qu'on se pose, qu'on détermine les meilleurs moyens. Aujourd'hui, effectivement, il y a un coût de kérosène. Je rappelle, en Europe, on le voit tous les jours, il y a des vols qui sont annulés quasiment tous les jours parce que les compagnies ne veulent plus voler. Ça crée des pertes et il y a des compagnies qui ont même fermé dernièrement. Mais il y a beaucoup de vols qui sont annulés, donc on est sur un problème quand même assez grave. Effectivement, Aircalin a augmenté les tarifs. Voilà, maintenant, au gouvernement, s'il veut avoir une autre politique, à déterminer les moyens d'y arriver. Quoi.
0: J'allais l'oublier, en fait, il y a aussi le fait de la communication qui est nécessaire pour pouvoir, on va dire entre nous, hein, ne pas alarmer les gens, mais c'est surtout pour qu'ils soient informés de ce qui se passe.
1: Alors, effectivement, ma lecture personnelle et qu'on a partagée aussi au niveau du CESE, c'est également, on parle de rodage, on parle d'une destination qui n'est pas simple, hein, parce que là, on a plus de 20 heures au total, hein, donc il faut bien roder, il faut bien l'organiser. Parmi les sujets qu'on a vus et qu'on a cités dans notre étude, c'est le problème de communication. Il faut que Aircalin communique mieux lorsqu'il y a des pannes, lorsqu'il y a là le corazon en ce moment. Donc on sollicite Aircalin en tant que compagnie calédonienne qui est majeure pour les gens qui veulent voyager. Ils ont un apport important aussi en termes économiques. J'espère un jour rapidement un retour des touristes. Et il faut qu'ils travaillent cette histoire de communication parce que les impacts, lorsqu'il y a des pannes, malheureusement, c'est pas de leur faute, mais c'est comme ça. L'impact sur les passagers peut être important lorsqu'on est très loin. Quoi.
0: Vraiment, pour terminer, donc les CESE reste une institution très importante dans le pays, oui. Puisque il y a des recommandations qui ont été faites. Il y a eu beaucoup de travail sur cette pétition émanant du public, il est nécessaire de lire, de prendre un temps sur ce qui a été travaillé par la commission.
1: Absolument, ça permet aux institutions de prendre du recul. Ça, c'est super important.
0: Merci beaucoup, Monsieur Bélanger. Donc, vous êtes chargé, ou plutôt président de la commission de développement économique de la fiscalité et du budget du CESE-NC. Encore une fois, Atem Bélanger, merci beaucoup d'avoir été avec nous pour ce journal.
1: Leti. Merci beaucoup, Leti.
0: Pour suivre notre journal, nous vous le disions donc en introduction, nous allons parler maintenant de politique avec, je vous le rappelle, l'Assemblée nationale qui a adopté ce mercredi soir, dans la nuit pour nous ce matin, la proposition de loi organique qui permet l'inscription automatique de plus de 10 500 natifs calédoniens sur les listes électorales provinciales en vue du scrutin du 28 juin. En revanche, l'amendement du gouvernement visant à y ajouter les conjoints de Calédoniens, environ 1800 personnes, a été rejeté d'une voix seulement 164 contre 163, révélant des fractures jusque dans le camp présidentiel. Le texte déposé il y a 18 mois par le sénateur Georges Naturel a été adopté par 386 voix contre 127 avec un soutien allant du RN à LR en passant par Renaissance, Horizon, le Modem, l'IOT, partiellement élu DR et les filles communistes et écolo ont voté contre ce texte sur les natifs. On écoute la déclaration du député LFI Bastien Lachaud.
2: Et vous voulez expédier en quelques jours un texte dont l'importance historique est cruciale. Car ce que vous nous demandez de voter, ce n'est pas seulement le dégel partiel du corps électoral, une simple régularisation du stock des natifs, mais bien une ouverture glissante du droit de vote pour les futurs natifs. C'est donc la reconnaissance du droit du sol en Kanaky-Nouvelle-Calédonie dont il est question. Un droit qui n'était pas prévu par l'accord de Nouméa. C'est une rupture conceptuelle majeure que vous nous demandez d'expédier dans l'urgence. Urgence que vous avez vous-même créée avec vos tentatives précédentes de passage en force. Vous savez pourtant ce que représente la question du corps électoral et du droit du sol en Kanaky. Vous savez l'importance du vote dans une colonie de peuplement. Vous savez l'irresponsabilité historique de cette nouvelle forfaiture. Cette colonie de peuplement est unique dans le monde et dans l'histoire. Car le peuple kanak, reconnu comme peuple premier par le peuple français, a accepté, à Nainville-les-Roches, de partager son droit à l'autodétermination avec les victimes de l'histoire, c'est-à-dire les populations non kanak installées sur l'archipel du fait même de la colonisation. Et malgré 150 ans de colonisation, de peuplement, de violences extrêmes, de spoliation, de tentatives continues de minoration, résumées par Jean-Marie Tjibaou, qui qualifiait le peuple kanak de peuple en sursis. Malgré tout cela, les représentants du peuple kanak sont prêts à dégeler le corps électoral. Ils sont prêts à ouvrir le droit du sol, mais à condition que ce soit inscrit dans un accord global et consensuel. Les concessions ne peuvent pas toujours venir du même camp. Où sont les concessions du camp dit loyaliste sur lequel votre gouvernement est totalement aligné? Nulle part. Depuis les élections provinciales de 2019, le temps ne manquait pas d'ouvrir des discussions sincères. C'est votre mépris total de l'esprit de la poignée de main et de l'accord de Nouméa qui a mené tout le monde dans l'impasse. C'est votre passage en force qui rend ce dégel partiel inacceptable. Ils méprisent les représentants légitimes du peuple premier. Ils discréditent une fois de plus la parole de l'État. Dans un an, la Kanaky-Nouvelle-Calédonie n'aura heureusement plus à supporter l'inconséquence dangereuse du macronisme. Avec Jean-Luc Mélenchon à l'Élysée, le gouvernement insoumis se portera garant du respect de l'accord de décolonisation de Nouméa, du droit à l'autodétermination des peuples et du nécessaire accompagnement de la Kanaky-Nouvelle-Calédonie vers sa pleine émancipation. Enfin, la parole donnée par l'État en 1998 sera respectée.
0: Le député Nicolas Mesorf de Renaissance a vivement dénoncé la responsabilité de l'Assemblée sous le gouvernement Villepin qui a gelé le corps électoral en 2007. Selon lui, les non-indépendantistes n'ont désormais aucun intérêt à reprendre les négociations puisque l'engagement initial natif et conjoint n'a pas été tenu. Je vous propose de l'écouter.
3: Mais ce consensus local a été déchiré sciemment par cette Assemblée nationale en 2007 sous Dominique de Villepin. Contre l'avis de la totalité des parlementaires calédoniens de l'époque, dans tous les signataires de l'accord de Nouméa, cette Assemblée passée en force a choisi de rompre le consensus local et d'engager l'État aux côtés des indépendantistes en gelant le corps électoral. Ce que l'Assemblée nationale a fait en 2007 et a mal fait, l'Assemblée nationale peut le défaire et doit le défaire. On nous dit encore que cela doit passer par une réforme constitutionnelle. Le risque juridique est trop grand. Sur ce point, je vais être très clair. Soit tout ce que nous faisons en ce moment ne sert à rien et le gouvernement est en train de mener en bateau l'Assemblée en nous faisant examiner une loi organique alors qu'il faudrait un texte constitutionnel. Je ne crois pas que ce soit le cas, Monsieur le Premier ministre. Dans ces conditions, s'il est possible d'ouvrir le corps électoral par voie organique aux natifs, on ne comprendrait pas pourquoi ce qui serait possible pour les natifs ne le serait pas aussi pour les conjoints et encore plus pour les parents de natifs. C'est la logique juridique la plus élémentaire. Quel risque prenons-nous à voter l'élargissement du corps électoral aux conjoints ? Une censure du Conseil constitutionnel sur ce point, cette hypothèse qui n'est pas certaine, est-elle suffisante pour que nous renoncions à voter sur la base de principes démocratiques clairs ? Prenons nos responsabilités et le Conseil constitutionnel prendra les siennes et je fais confiance aux institutions garantes de l'état de droit pour établir un début de démocratie en Nouvelle-Calédonie. Mes chers collègues, vous nous avez appelés à soutenir ce texte en votant les natifs parce qu'il était le garant de la reprise du dialogue après les élections provinciales. L'engagement du Premier ministre devant toutes les forces politiques était de faire voter un texte qui comprenait les natifs et les conjoints. Et c'est sur cette promesse de l'État, reprendre le dialogue après les élections provinciales. Si jamais l'engagement de l'État et du Premier ministre n'était pas respecté par le Parlement, alors les non-indépendantistes n'auraient aucun intérêt à revenir à la table des négociations, sachant que le Parlement obère toujours dans le sens des indépendantistes. Je vous demande donc de voter non seulement pour ce texte, mais aussi pour l'amendement des conjoints, afin que le dialogue puisse reprendre après les élections provinciales. Je vous remercie.
0: Du côté indépendantiste, Emmanuel Tshibau reproche au gouvernement d'agir sans l'avis du peuple colonisé et dans un calendrier trop serré. Il rappelle que le FLNKS n'est pas opposé à une ouverture du corps électoral, mais uniquement dans le cadre d'un accord global. On l'écoute.
4: Le gel du corps électoral est un outil de paix et de sincérité démocratique, non un privilège communautaire. Et pour ceux qui, dans cet hémicycle, s'interrogeraient encore sur les raisons profondes de cette garantie, permettez-moi de rappeler de quoi elle est faite. Elle est faite de la spoliation de nos terres, de l'assujettissement de mon peuple au code de l'indigénat jusqu'en 1946, des massacres comme celui d'Ouvanou, Gossana, Tiedanit, des révoltes de 1878-1917. Elle est le fait de l'extermination de populations entières dans des régions où l'on pense encore les plaies aujourd'hui au moment où je vous parle. Mes chers collègues, cette histoire, ce n'est pas l'histoire des Kanaks seulement, c'est l'histoire de France que le gel du corps électoral a vocation à réparer. Or, la proposition de loi organique qui nous est présentée aujourd'hui introduit une évolution que nous ne pouvons laisser sans en nommer clairement les conséquences. Avec la notion de natif, puis celle de conjoint, nous assistons à un déplacement profond du fondement même du corps électoral spécial. Revenons ainsi sur la décision prise en 2007 sous la présidence de Jacques Chirac. La notion de natif est absente de la loi organique de 99. Elle n'y constitue pas une catégorie juridiquement autonome. Derrière cette formulation présentée comme technique, c'est une autre logique qui s'installe progressivement, celle d'une citoyenneté territoriale évolutive, fondée sur la naissance ou le rattachement familial. Le FLNKS n'est pas fermé à l'intégration des natifs, mais dans le cadre d'un accord global. C'est pourquoi nous avons dès 2016 attiré l'attention des partenaires sur la situation des natifs, qui après avoir voté au référendum allaient demeurer exclus du droit de vote. La naissance sur le territoire en 1998 était le principe organisateur du compromis politique. Ça ne l'était pas. Le cœur du dispositif reconnaissait sur la reconnaissance du peuple concerné par l'histoire coloniale à exercer le droit fondamental et reconnu qu'est l'autodétermination. Personne ne conteste la nécessité de sécuriser les situations administratives des personnes déjà reconnues dans le processus électoral calédonien. Encore moins le FLNKS pour les personnes de statut coutumier déjà inscrites sur les dispositifs référendaires. Nous devons donc poser la question simple mais fondamentale. Sommes-nous encore dans la logique d'un compromis décolonial de 98 où nous sommes en train d'organiser progressivement et sans le dire clairement la sortie du gel du corps électoral sans consensus et sans accord politique ? Chers collègues, L'avenir de notre pays ne se décidera pas par le contournement, il se construira par le dialogue et dans le respect du chemin que nous avons tracé ensemble. Et derrière ce débat électoral, c'est une question fondamentale qui nous est posée. Quelle conception de la décolonisation voulons-nous faire? Le FLNKS est prêt, et les Calédoniens sont prêts, à s'avancer pour achever le processus de décolonisation et respecter la parole de la France en 1998, donnée au peuple kanak et aux victimes de l'histoire.

0: Poursuivons en parlant d'économie avec les impacts du blocage du transport aérien entre les îles et la Grande Terre, le blocage notamment d'Air Calédonie. On en parle avec le gérant d'une structure touristique de Ngoné, le gérant de Chez Dom, Dominique Dounara. Je vous propose de l'écouter.
1: Oui, tout d'abord, bonjour. Avec la situation d'Air Cal, nous les accueillons en tribu, tout ça, mais... impacté aussi, on va dire comme ça. Les locations de voitures, les accueils en tribute, tout ce qui dépend de la navette aérienne, tu vois. Mais après, c'est vrai qu'il y a le petit tour, mais je crois pas que les touristes prennent le petit tour, ils prennent beaucoup plus l'avion. Donc le blocage d'avion, ça nous impacte aussi.
2: Et comment continuez-vous? Est-ce que votre structure continue d'exister? Et est-ce que vous en parlez autour de vous avec d'autres prestataires touristiques? Comment se passe?
1: Oui, ça c'est sûr, on en parle hein, avec tous les collègues qui sont dans le tourisme. Mais voilà, le problème, ça ne vient pas de nous. Nous, on est là. Tout le monde est... tout le monde est, on va dire quoi, est impacté. Après, le cadre de tout ça, c'est sûr que c'est Air Cal. Après, on ne sait pas d'où vient le problème d'Air Cal. On n'est pas trop entre les dents. Par contre, moi, ce qui est un peu bien chez moi, c'est que j'ai un accueil où moi, je fonctionne aussi avec la restauration. Donc, mon petit restaurant, il marche un peu le soir. Même si on n'a pas de touristes, mais j'essaie de faire à manger pour les locaux. Tous ceux qui viennent fêter leurs anniversaires, tout ça, ils viennent chez moi maintenant. Les charges, ça, tous les mois, ça tombe. On essaie de... faire avec, des fois avec le rouillard, tout ça, les trucs comme ça. Et puis les factures qui tombent tout le temps, on essaye de faire avec. On essaie de demander un peu par-ci, par-là, mais je sais qu'on ne peut pas demander à la mairie, à la province, tout ça, parce que leur réponse est toujours on est en crise, on n'a plus de... voilà. Donc on essaie de toucher un peu la famille, essayer de demander un peu par-ci. Mais sinon, au niveau des institutions, là c'est miette, il n'y a plus rien, ils ne peuvent pas nous aider. Là, je peux dire franchement.
2: Ce qui veut dire que voilà, vous vous organisez, par exemple, vous organisez des repas du soir pour continuer de faire vivre.
1: Oui, moi j'essaie d'ouvrir mon restaurant le soir et puis s'il y a des locaux qui appellent pour venir manger, je suis ouvert. Moi et puis le Ngoné village, j'en ai un peu préparé. On essaie de casser les prix, tu vois, ça fonctionne plus comme avant, tu vois. Donc on essaie de faire des petits trucs qui nous ramènent un petit peu de pièces, tu vois, mais sinon c'est mort.
2: Et malgré tout ce qui arrive, mais vous gardez toujours foi, vous
1: oui,
2: avez toujours foi.
1: Oui.
2: Tout en continu.
1: On espère que ça va se régler le plus tôt possible, le plus vite possible, on va dire comme ça. Si on veut rajouter quelque chose, un petit truc, c'est pour tous ceux qui bloquent l'avion, on les comprend. Mais après, il faut trouver une situation. Pour moi, il faut se mettre autour d'une table pour bien discuter, parce que là, on peut pas continuer comme ça, pour moi. Il faut se mettre dans une table et puis voilà, discuter pour ouvrir les aérodromes bloqués. Ça, c'est ce qui me concerne en tant que gérant d'une structure d'accueil sur Marais.
0: Voilà Dominique Dounara, gérant de Chez Dom Ngoné, donc qui répond aux questions de Gabriela Ouassaoumi. Et nous allons poursuivre, donc nous allons nous envoler à présent vers le Pacifique avec des nouvelles de la région, notamment ce qui se passe pour le Vanuatu, entre la signature d'un nouvel accord d'investissement avec les États-Unis, la relance du partenariat stratégique avec l'Australie et la suspension par la Nouvelle-Calédonie des discussions commerciales. Le Vanuatu redessine une nouvelle vision donc en titre son positionnement dans un Pacifique en pleine rivalité d'influence. Naed Wamai.
3: En effet, donc, le Vanuatu accélère son repositionnement diplomatique dans le Pacifique. Quelques jours après la signature d'un accord d'incitation à l'investissement avec les États-Unis, destiné à attirer des capitaux privés américains et à soutenir la création d'emplois, Port-Vila a également validé le principe d'un partenariat stratégique majeur avec l'Australie. Le Premier ministre Anthony Albanese s'était rendu à Port-Vila en septembre dernier pour conclure l'accord de Nakamal, un programme de coopération de 500 millions de dollars australiens, 36 milliards de francs pacifiques, portant sur l'économie, les infrastructures et une clause de souveraineté. La signature donc avait été reportée en raison des inquiétudes de plusieurs parlementaires. Donc ce mardi 19 mai, le Premier ministre Jotam Napat a donc annoncé que le Conseil des ministres avait donné son feu vert en précisant que le texte n'était pas un pacte de sécurité, mais qu'il a engagé le Vanuatu à ne laisser aucune force extérieure établir une présence militaire sur son territoire. Ces rapprochements avec Washington et Canberra interviennent alors que la relation avec la Nouvelle-Calédonie traverse une zone de turbulence. Le membre du gouvernement calédonien en charge de l'économie, Christopher Gigès, a annoncé sur les réseaux sociaux la suspension de toutes les discussions liées aux accords commerciaux entre la Nouvelle-Calédonie et le Vanuatu, dénonçant un manque de respect après l'invitation du FLNKS à un forum économique à Port-Vila sans consultation préalable de l'exécutif calédonien. Depuis son indépendance en 1980, après la fin du condominium franco-britannique des Nouvelles Hébrides, le Vanuatu revendique une politique de non-alignement, se présentant comme ami de tous et ennemi de personne. Mais la compétition d'influence entre la Chine, l'Australie et les États-Unis rend cet équilibre de plus en plus délicat. La signature de l'accord économique avec Washington, la relance du partenariat avec Canberra et la crispation avec Nouméa illustrent un moment charnière pour Port-Vila qui cherche à diversifier ses alliances tout en préservant sa souveraineté.
4: Le rappel des titres.
0: L'essentiel de notre journal politique, le projet de loi organique concernant l'inscription des natifs à la liste adopté par les députés à l'Assemblée nationale, ces derniers qui ont désapprouvé l'amendement qui élargit aux conjoints le dispositif. Invité de notre édition, Atem Belagi, président de la commission tourisme du CGNC, économie, les impacts du blocage du tourisme aérien entre les îles de la Grande Terre. On en a parlé avec le gérant d'une structure touristique de Ngoné. Et enfin, signature d'un accord d'investissement avec les États-Unis, relance du partenariat stratégique avec l'Australie et suspension par la Nouvelle-Calédonie des discussions commerciales. Le Vanuatu redessine son positionnement dans un Pacifique en pleine rivalité d'influence. Voilà, c'est donc la fin de notre journal. Merci de l'avoir suivi. Merci à toute l'équipe à leurs diverses contributions à cette édition. Merci à Nina pour sa collaboration technique, la mise en onde. Excellent après-midi sur Jido Radio.
5: Et c'était le journal complet de la mi-journée. Un journal qui vous a été présenté par Romain Mehoun. La musique redémarre sur les ondes. Direction Vanuatu, justement. Sweet Angel avec Vanessa Kouaï.

Voilà un titre pour refermer notre programmation de la mi-journée. C'est une reprise, mais l'original, c'est Master KG. Et Nonsebo Zigodé, les interprètes. Allez, on va se quitter et se retrouver seulement à partir de 9h sur la boîte à partage. En compagnie des deux fées, Clochette, Jenny et Kenji, qui sont partis parce qu'elles ont fini leur taf, que vous retrouverez à partir de demain pour Kenji 5h et Jenny 9h. Elle sera avec vous pour Freedom ensuite pour 10h, 11h. En tout cas, là, dans quelques instants, pour vous accompagner vers la nuit, elle va prendre le relais après le journal du Pacifique. Ce sera Hélène. Et celui qui va vous emmener dans quelques minutes en musique, ce sera John Natonga. Tchuss, la bande. On se dit Adam. Pleine vibration musicale. Portez-vous bien.

Excellent après-midi à tous et à toutes, et bien la suite de nos programmes. Bien avant moi, c'était bien entendu Chénine hein, qui était avec vous, comme chaque jour, de 11h jusqu'à 13h. Et puis c'est pour la suite de nos programmes, ce jeudi 21 mai 2026. Vous êtes donc cette fois-ci entre les mains de l'ami John pour vous servir jusqu'aux alentours de 15h30, heure à laquelle vous aurez bien entendu à cette même place pour terminer cette journée avec vous, notre amie Hélène. En tous les cas, passez bien sûr un excellent moment en notre compagnie, surtout à l'écoute de nos programmes sur les ondes de Chido Radio. À 15h, ne pas oublier bien sûr, comme chaque après-midi, c'est bien sûr un rendez-vous consacré au journal du Pacifique. À 15h30, les titres du journal de cette fin de journée, un journal qui est prévu, fait bien sûr, en fin de cette journée à 16h30. En attendant, bien salut quand même à tous et toutes celles qui sont donc branchées cet après-midi sur Chido Radio, que vous soyez au nord, du côté des îles Loyauté, à l'est, à l'ouest, au centre de la Kanaky ou également dans les différents quartiers populaires de Nouméa. Passez tous et toutes un excellent après-midi. Et puis à tous et toutes celles qui tapent, et bien courage. Une pensée quand même à tous nos malades qui se trouvent donc dans les hôpitaux et ou notamment du côté des tribus de la Kanaky et puis qui sont branchés sur les ondes. Bon rétablissement à tous et à toutes, et puis en passant aussi, c'est bien une pensée très très forte à tous nos frères et sœurs du côté de l'île de l'oubli. Et bien sûr, la même lancée avec bien sûr cette chanson interprétée en concert avec notamment le groupe A7JK en duo avec Marcos Gad, et bien nous poursuivons avec Tiken Jaffa Koli avec Kanaky.

Eh bien voilà mes chers amis, eh bien c'est de la bonne vibe sur les ondes de Tudor Radio, 13h47, eh bien c'est notamment quelques notes de musique punk, bien sûr, punk avec notamment des groupes qui sont très très connus, qui avaient notamment beaucoup beaucoup de succès, des groupes comme les Neville Borders avec Fire on the Bayou, le groupe Maze avec une chanson intitulée Southern Girl, et vous avez pu également écouter cet après-midi sur les ondes les Commodores, avec notamment la contribution de Lionel Richie avec une chanson qui s'appelle Brick House, et notamment Santana, Monsieur Santana avec Sensitive Kind, et vous venez d'écouter bien sûr le groupe Orléans, une chanson qui s'appelle Research. 13h48, et bien tout ça en entendant notre rendez-vous consacré au journal du Pacifique à 15h, tout en vous souhaitant bien sûr, pour ceux et tous celles qui n'ont pas du tout le moral, et bien comme on dit, le paradis n'est pas loin, c'est sur la 97.4 MHz, et puis nous revenons chez nous, nous allons partir en musique du côté du nord de Kanaky avec cette fois-ci le groupe Gemma.

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L'Assemblée générale des Nations unies examine donc une résolution historique suite à l'avis consultatif de la CIJ sur les changements climatiques. La République de Vanuatu, de concert avec le groupe central d'État à l'origine de la résolution de l'Assemblée générale des Nations unies, répondant à l'avis consultatif de la Cour internationale de justice, CIJ, c'est sur les obligations des États en matière de changement climatique, appelle à tous les États membres à soutenir la résolution examinée le 20 mai 2026. L'avis consultatif de la CIJ a été demandé par l'Assemblée générale dans sa résolution 77-276 29 mars 2023 et rendu par la Cour en 2025. Il fournit des orientations en faisant autorité sur la manière dont les obligations existantes en vertu du droit international s'applique dans le contexte du changement climatique, y compris les obligations de prévention et de coopération et les conséquences juridiques des actes internationalement illicites. Le projet de résolution soumis à l'Assemblée générale est le fruit d'un travail interrégional équilibré et soutenu de la part de l'ensemble des États membres. Il salue l'avis de la Cour, invite les États à respecter leurs obligations en vertu du droit international et pour les parties à l'accord de Paris, leurs obligations conventionnelles telles qu'identifiées par la Cour et prévoit un suivi concret par le biais d'un rapport de secrétaire général et d'un examen continu par l'Assemblée générale. À l'heure où le multilatéralisme est mis à rude épreuve, la Cour s'est exprimée d'une seule voix. L'Assemblée générale a désormais l'occasion de faire de même en accueillant favorablement cet avis et en s'engageant à y donner suite de bonne foi, conformément aux principes d'équité, de responsabilité commune mais différenciée et de capacité respective, a déclaré l'ambassadeur Rodoté Vissé, représentant permanent du Vanuatu auprès des Nations Unies. Ces derniers jours, quelques délégations ont déposé des amendements de dernière minute. Si Vanuatu respecte les droits procéduraux des États membres, ces propositions risquent de rouvrir un ensemble de mesures soigneusement négociées, d'affaiblir la cohérence de la résolution avec l'avis consultatif de la CIJ et de détourner l'attention de la tâche immédiate qui incombe à l'Assemblée générale. Apporter une réponse institutionnelle appropriée, unifiée et tournée vers l'avenir aux orientations de la Cour. Le monde entier nous observe. La question qui se pose n'est pas de savoir si le changement climatique est réel ou urgent, mais si les Nations Unies seront collectivement faire respecter l'état de droit face à ce phénomène, le vote et les résultats publics évolueront, qui soutient donc le plan d'action juridique de la Cour pour la justice climatique, a déclaré Lianne Sackett, envoyée spéciale du Vanuatu pour la justice climatique. Le Vanuatu et le groupe central exhortent toutes les délégations à maintenir et à renforcer leur parrainage de la résolution et à appuyer son adoption sans amendement, et le groupe central demeure disponible pour dialoguer avec tous les groupes et délégations régionaux en amont de la décision. Le directeur général de l'OMS pour le Pacifique appelle une action mondiale face à la crise de la santé bucco-dentaire. La directrice régionale de l'Organisation mondiale de la santé OMS pour le Pacifique occidental, Dr Sayama Opiukala, a appelé un investissement mondial et un engagement politique plus important pour lutter contre les maladies bucco-dentaires, avertissant que près de 960 millions de personnes dans le Pacifique occidental sont touchés par des problèmes de santé bucco-dentaire évitables. S'exprimant lors du lancement de la Coalition mondiale pour la santé bucco-dentaire à l'occasion de l'Assemblée mondiale de la santé qui se tient actuellement à Genève, Dr Piukala a déclaré que la santé bucco-dentaire reste essentielle à la santé et au bien-être général. Il n'y a pas de santé sans santé bucco-dentaire, a déclaré Dr Piukala, une maximum que j'utilise depuis longtemps pour
pour soutenir combien la santé bucco-dentaire est cruciale pour la santé et le bien-être tout au long de la vie. Comme je le sais grâce à mes années d'expérience en tant que médecin et chirurgien dans mon pays natal, les Tonga. Dr Piukala a salué le lancement de cette nouvelle coalition mondiale qui rassemble les gouvernements, les organisations de santé et des institutions de recherche pour soutenir la mise en œuvre du plan d'action mondial pour la santé bucco-dentaire 2023-2030. Ce plan vise à intégrer les services de santé bucco-dentaire dans les pays de soins de santé primaire dans le cadre de la couverture sanitaire universelle. Dr Piukala a remercié les Philippines de s'être joint au Brésil, à l'Égypte, à la France et à Maurice pour co-organiser le lancement aux côtés de plusieurs partenaires internationaux et centres collaborateurs de l'OMS. Il a également annoncé un nouveau partenariat entre le bureau régional de l'OMS pour le Pacifique occidental et la fondation Abarrow afin de soutenir les efforts de mise en œuvre des mesures de santé bucco-dentaire dans la région. Je suis extrêmement reconnaissant envers Nigel Barrow, administrateur, et sa fondation pionnière pour ce partenariat pluriannuel pour tout premier et vert avec l'OMS, a déclaré Dr Piukala. Il a averti que les maladies bucco-dentaires allant des caries dentaires au cancer de la bouche restaient les maladies non transmissibles les plus courantes dans le Pacifique occidental. Les maladies bucco-dentaires, des caries au cancer restaient les maladies non transmissibles les plus courantes dans la région du Pacifique occidental, touchant près de 960 millions de personnes, soit environ 42% de la population totale, a-t-il déclaré sur X. Dr Piukala a déclaré que l'accès aux services de santé bucco-dentaire restait limité dans de nombreux pays, malgré le fait que la plupart des maladies bucco-dentaires soient évitables. Inverser la tendance des maladies bucco-dentaires, qui restait largement inchangée pendant des décennies, nécessitera davantage d'investissements en ressources financières et humaines, surtout par un engagement politique constant. Il a déclaré que la nouvelle coalition mondiale pour la santé bucco-dentaire visait à renforcer la coopération, à mobiliser le soutien et à accélérer l'action au niveau national et communautaire. J'espère que notre coalition mondiale contribuera à mobiliser ce soutien, à harmoniser nos efforts et à accélérer l'impact là où il compte le plus au niveau national et communautaire, a déclaré Dr Piukala. Les pays du Pacifique sont appelés à renforcer leur système financier face aux risques mondiaux. Les pays du Pacifique ont été invités à renforcer la supervision financière fondée sur les risques afin de protéger l'accès au système bancaire mondial, d'améliorer l'inclusion financière et de lutter contre la criminalité financière dans toute la région. Lors de l'ouverture de l'atelier sur la supervision fondée sur les risques dans le Pacifique, qui s'est tenu mardi à Nandi, Fidji, Dendona Ararawa, directeur par intérim des programmes et initiatives du secrétariat du Forum des îles du Pacifique, a déclaré que les nations du Pacifique sont confrontées à une pression croissante due au risque de criminalité financière, à des ressources de supervision limitées et à leur dépendance aux flux financiers internationaux. Votre présence ici témoigne d'une reconnaissance partagée du fait qu'une supervision efficace, fondée sur une évaluation rigoureuse des risques et des réponses proportionnée n'est pas simplement une exigence technique. Elle est une pierre angulaire de la stabilité économique, de la confiance sociale et du développement durable dans toute notre région. Cet atelier de 3 jours a réuni des gouverneurs de banques centrales, des superviseurs, des régulateurs financiers et des partenaires internationaux afin de renforcer les systèmes de lutte contre le blanchiment d'argent et le financement du terrorisme dans toute la région Pacifique. Rarawa a déclaré que les pays insulaires du Pacifique peuvent différer par leur taille et leur structure économique, mais qu'ils sont confrontés à des défis communs, notamment de petites économies ouvertes, une vulnérabilité aux chocs externes et une dépendance aux services financiers transfrontaliers. Il a déclaré que la supervision fondée sur les risques permet aux organismes de réglementation de concentrer leurs ressources sur les domaines
domaine qui représente la plus grande menace pour l'intégrité financière au lieu de s'appuyer sur des systèmes rigides basés sur des règles. L'efficacité d'un système de lutte contre le blanchiment d'argent et le financement du terrorisme ne dépend donc pas du nombre de règles existantes, mais de la manière dont les efforts sont intelligemment dirigés vers les endroits où les risques sont les plus élevés, a-t-il déclaré. Rarawa avertit que des systèmes réglementaires faibles ou imprévisibles pourraient entraîner une réduction des risques, des coûts de transactions plus élevés et la perte de relations avec les banques correspondantes. Les relations de banques correspondantes, les canaux de paiement transfrontaliers et les flux d'investissement internationaux dépendent tous de la confiance dans la qualité et la crédibilité des régimes réglementaires nationaux, a-t-il déclaré. À l'inverse, une approche de supervision fondée sur les risques, bien articulée et appliquée de manière cohérente, témoigne de la maturité, de la compétence et du sérieux des objectifs. Il a également déclaré qu'une supervision fondée sur les risques pourrait améliorer l'inclusion financière en évitant que les clients à faible risque et les communautés éloignées ne soient exclus du système bancaire par des mesures de conformité trop strictes. Une approche fondée sur les risques permet aux superviseurs et aux institutions de faire la distinction entre les activités à risque élevé et celles à faible risque, ce qui permet de prendre des mesures simplifiées et proportionnées, le cas échéant, a déclaré Rarawa. Cela crée un espace pour une inclusion financière sûre, élargit l'accès au paiement et à l'épargne et renforce le lien entre l'intégrité financière et les objectifs du développement. Rarawa a reconnu que la mise en œuvre de systèmes de supervision efficace restait un défi pour les petits États du Pacifique en raison de ressources, de personnel et de capacités techniques limitées. Il a toutefois indiqué que des progrès étaient possibles grâce à la coopération régionale, à l'apprentissage entre pairs et à l'assistance technique. Le Pacifique a depuis longtemps fait preuve de résilience, d'adaptabilité et d'un ferme engagement en faveur de résolutions collectives, a-t-il déclaré. En continuant de renforcer la supervision fondée sur les risques dans le cadre de nos dispositifs de lutte contre le blanchiment d'argent et le financement du terrorisme, nous protégeons non seulement nos systèmes financiers contre les criminels et les abus, mais nous favorisons également la confiance, l'inclusion et un engagement durable dans l'économie mondiale. Rarawa a également remercié la Banque mondiale et la Banque de réserve des Fidji pour leur soutien à l'atelier. L'AFP tire la sonnette d'alarme concernant le trafic de drogue dans le Pacifique après la saisie de 17 zones en 2026. La police fédérale australienne AFP affirme que le Pacifique est confronté à une menace croissante pour la sécurité nationale en raison du trafic transnational de drogue après que 17 tonnes de drogue illicite, principalement de la cocaïne, ont été saisies dans toute la région au cours des premiers mois de 2026. La commissaire de la police fédérale australienne AFP, Chrissy Barrett, a déclaré que l'ampleur du trafic à travers le Pacifique avait atteint des niveaux alarmants. Les groupes criminels organisés utilisant de plus en plus de nouvelles méthodes, notamment des navires semi-submersibles pour transporter des drogues destinées principalement à l'Australie. L'ampleur et le caractère incessant du trafic maritime de drogue illicite à destination et à travers le Pacifique constituent une grave menace pour la sécurité nationale du Pacifique et de l'Australie, a déclaré la commissaire Barrett. C'est une menace que les forces armées philippines ne peuvent ignorer. L'AFP a déclaré que les 17 tonnes saisies depuis janvier dépassent déjà largement les 4,6 tonnes de drogue illicite saisies au cours de toute l'année 2025. La commissaire Barrett a déclaré que des gangs de narcotrafiquants avides et impitoyables ciblent le Pacifique à la recherche de nouvelles routes de trafic sous
la pression des opérations de répression menées par les forces de l'ordre en Amérique du Nord. Elle a déclaré que la majeure partie des drogues transitant par le Pacifique était destinée à l'Australie, ce qui imposait une responsabilité directe aux autorités australiennes. La plupart des drogues illicites qui transitent par le Pacifique sont destinées à l'Australie. Et nous avons donc une responsabilité morale d'agir et une responsabilité directe envers le public australien pour empêcher ces drogues d'atteindre nos côtes, a-t-elle déclaré. La commissaire Barrett a également reconnu que la demande intérieure de drogue en Australie était un facteur majeur alimentant les réseaux de trafic. Du point de vue de la police fédérale australienne, il est inutile de mâcher ces mots. C'est une honte pour notre nation que les Australiens consomment autant de drogue illicite et les pays à prix d'or, a-t-elle souligné. En tant que policière, nous constatons chaque jour la brutale réalité de la consommation de drogue illégale et des criminels organisés qui dirigent leurs activités illégales vers l'Australie. Elle avertit que les pays insulaires du Pacifique étaient désormais de plus en plus exposés aux conséquences sociales dévastatrices des drogues illicites. La menace que représentent les drogues illicites pour le Pacifique augmente de façon exponentielle, érodant leur système de santé, leur structure familiale et leur avenir, leur prochaine génération, a déclaré Barrett. L'effet sur des populations aussi restreintes et dévastateurs, c'est une atteinte totale à leur foi, à leur structure familiale et à leur culture dont ils étaient si fiers. La commissaire Barrett a félicité le commissaire de police fidjien Lucetti Toudrabouf pour avoir œuvré en faveur d'une coopération régionale renforcée contre le crime organisé. Le commissaire Toudrabouf souhaite que le public australien sache que les communautés du Pacifique n'ont jamais été autant exposées aux effets des drogues illicites, a-t-il déclaré. L'AFP a indiqué que les responsables des forces de police du Pacifique avaient appelé à une intervention internationale plus forte et à un meilleur partage des renseignements pour lutter contre la menace croissante. Cette semaine, la police fidjienne et la police fédérale australienne, AFP, co-organiseront le sommet sur la criminalité transnationale dans le Pacifique à Suva du 18 au 22 mai. Ce sommet réunira les ministres de la police du Pacifique, de hauts responsables opérationnels des forces de l'ordre et des agences partenaires internationales afin de renforcer la coopération contre le crime organisé. Ce sommet est organisé en partenariat avec le réseau transnational de lutte contre la criminalité du Pacifique qui regroupe des unités de lutte contre la criminalité de 21 pays insulaires du Pacifique. La commissaire Barrett a déclaré que la police fédérale australienne, AFP, collaborerait plus activement avec ses partenaires internationaux pour stopper le trafic de drogue avant qu'il n'atteigne le Pacifique. Nous allons mener cette action en collaboration avec le bureau du procureur général de Colombie, la police nationale colombienne, la marine colombienne, les autorités mexicaines, les forces de l'ordre américaines, la police néo-zélandaise, Interpol et Pacific Chief, afin de cibler et de démanteler les réseaux criminels organisés, a-t-elle déclaré. Elle a révélé que des agents de l'AFP en Colombie avaient participé à des opérations menées au cœur de régions reculées de la jungle pour détruire des laboratoires de cocaïne et appuyer les arrestations liées à des réseaux de trafic ciblant l'Australie. Plus tard que ce mois-ci, les forces armées colombiennes à Bogota ont apporté leur soutien aux forces de l'ordre colombiennes lors de l'arrestation de plusieurs personnes soupçonnées de soutenir des réseaux de trafic de drogue opérant dans des territoires contrôlés par des narco-terroristes où la cocaïne est produite pour être envoyée en Australie, a déclaré Barrett. L'AFP a indiqué que la coopération avec les autorités colombiennes avait permis la saisie de plus de 20 tonnes de cocaïne ces dernières années, dont 5,5 tonnes découvertes à bord d'un semi-submersible autopropulsé dans l'océan Pacifique à destination de l'Australie en octobre 2024. La commissaire Barrett a déclaré que l'Australie et la Nouvelle-Zélande allaient désormais contribuer au financement d'une équipe
équipe internationale conjointe d'enquêteurs en Colombie afin de cibler les cargaisons de drogue avant qu'elles n'entrent dans la région pacifique. C'est en nous unissant à des partenaires de confiance que nous ciblerons et contrarierons les cartels et autres organisations criminelles, a-t-elle déclaré. Et nous devons le faire pour la santé collective, la sécurité et la souveraineté des pays partageant les mêmes valeurs et qui adhèrent à l'ordre démocratique fondé sur des règles, a-t-elle déclaré. Naupa prévient que l'accent mis par l'Australie sur la sécurité dans le Pacifique nuit au lien avec Vanuatu. Une nouvelle note d'orientation rédigée par la chercheuse Ni Vanuatu Anna Naupa avertit que l'attention croissante apportée par l'Australie aux menaces sécuritaires dans le Pacifique met à rude épreuve les relations avec le Vanuatu et risque de compromettre la confiance, la coopération au développement et les partenariats régionaux à long terme. Dans l'article intitulé « Entre arrière court et Nakamal, l'évolution des relations Australie-Vanuatu n'a pas soutien que l'anxiété stratégique croissante de Canberra face à l'influence de la Chine dans le Pacifique a remodelé son engagement vers Vanuatu, souvent au détriment de liens historiques, culturels et économiques plus profonds. L'anxiété stratégique de l'Australie et l'accent mis par son discours sur les menaces à la sécurité dans la région des îles du Pacifique ont de plus en plus dominé les relations bilatérales au cours de la dernière décennie, indique la note de synthèse. L'article indique que ce changement risque de négliger les relations réciproques, historiques et contemporaines, ce qui peut à son tour compromettre l'établissement d'une relation de confiance diplomatique. Naupa soutient que la volonté de l'Australie de devenir le partenaire de choix du Pacifique a parfois semblé autoritaire et déconnecté des priorités du Pacifique. Au cœur de ces problèmes se trouve une tension entre la revendication par l'Australie de faire partie d'une famille du Pacifique et sa poursuite des intérêts nationaux, indique la note de synthèse. Le rapport souligne les tensions liées à la politique climatique, aux accords de sécurité et à la gestion par l'Australie de la diplomatie dans le Pacifique, notamment les critiques concernant l'accord AUKUS sur les sous-marins nucléaires et la position de Canberra lors de l'affaire climatique du Vanuatu devant la Cour internationale de justice. Il est particulièrement préoccupant que certaines de ces nations dont nous dépendons pour l'aide et le soutien n'aient pas reconnu la gravité de la crise ni leur responsabilité en vertu du droit international, a déclaré Ralph Reginbanou, ministre du changement climatique du Vanuatu lors des audiences de la CIJ en 2024. Le document indique que les pays du Pacifique perçoivent souvent les politiques australiennes comme imposées plutôt que comme élaborées conjointement, d'autant plus que Canberra a signé un nombre croissant d'accords bilatéraux de sécurité dans toute la région depuis 2018. Naupa soutient que l'accent mis par l'Australie sur la sécurité traditionnelle ignore la conception plus large de la sécurité dans le Pacifique, telle qu'elle est définie par la déclaration de Bowie et qui inclut le changement climatique, le développement et la sécurité humaine. L'article met en lumière l'accord de Nakamal bloqué entre l'Australie et le Vanuatu comme un exemple clair de ces tensions. L'accord initialement lié à un accord bilatéral de sécurité de 2022 s'est ensuite étendu à des négociations portant sur la coopération climatique, le commerce, la mobilité de la main-d'œuvre et l'accès aux visas. Cependant, les négociations se sont enlisées en raison de préoccupations au Vanuatu concernant la souveraineté et la formulation de l'expression infrastructure critique. Naupa affirme que l'approche sécuritaire de l'Australie risque d'ignorer des questions qui importent profondément au Vanuatu, notamment la reconnaissance de l'histoire du trafic d'êtres humains, le partenariat économique et la résilience climatique. Ces aspects qui
comprennent la reconnaissance formelle de l'histoire du trafic d'êtres humains, un véritable engagement en tant que famille sur des intérêts économiques communs et le renforcement de la résilience au sein d'une amitié essentielle exige une reconnaissance pratique et de haut niveau de l'interdépendance des deux pays, indique la note de synthèse. Le rapport revient sur l'histoire du trafic d'êtres humains au cours duquel plus de 62 000 Mélanésiens, dont des personnes originaires du Vanuatu, ont été emmenés travailler dans les plantations du Queensland entre 1863 et 1904. En 2013, l'ancien premier ministre du Vanuatu, Moana Karkas-Kalosil, avait publiquement demandé à l'Australie de présenter des excuses pour le trafic de main-d'œuvre. Nous voulons des excuses de l'Australie pour reconnaître un plan honteux de son histoire, a déclaré Karkas-Kalosil. Le document indique que l'Australie n'a toujours pas pleinement reconnu cette histoire au plus haut niveau politique, malgré les efforts de réconciliation en cours entre les communautés du Vanuatu et les descendants des insulaires australiens du Pacifique Sud. Naupa a également critiqué le recours croissant à des entreprises tierces dans les programmes d'aide australiens, affirmant que cela éloigne les responsables australiens de leurs homologues du Pacifique. Cela crée une dynamique où les gouvernements des îles du Pacifique ont l'impression d'être gérés comme des projets plutôt que traités comme des collaborateurs, indique l'article. Le rapport affirme que l'Australie a besoin d'une connaissance approfondie du Pacifique, incluant la compréhension culturelle, l'empathie et ce qu'il décrit comme une diplomatie lente. Une éthique directrice fondée sur l'empathie stratégique, la sensibilité aux objectifs émotionnels, symboliques et aspirationnels des autres pays, ainsi qu'une reconnaissance par l'Australie de ses propres préjugés et de son ego national renforcerait les relations régionales, indique la note de synthèse. Naupa affirme que le concept de la voie Nakamal offre un meilleur cadre pour les futures relations entre l'Australie et le Vanuatu. Au Vanuatu, Nakamal est traditionnellement un espace de rencontre inclusif où le dialogue, l'écoute et la participation sont engagés. Le premier ministre de Vanuatu, Tuatam Napat, a décrit le principe en 2025 en déclarant « Nakamal est pour tout le monde ». Ce document soutient que l'application de l'approche Nakamal à la diplomatie encouragerait un engagement plus équilibré et respectueux entre les deux pays. Elle appelle également à une coopération économique renforcée, notamment un meilleur accès au marché pour les exportations du Vanuatu, à un élargissement des possibilités de modalités de la main-d'œuvre et un accès facilité au voyage pour les citoyens ni-Vanuatu. Le rapport note que les travailleurs ni-Vanuatu jouent un rôle majeur dans le secteur horticole australien, contribuant à une industrie d'une valeur de 18 milliards de dollars australiens, soit 12,57 milliards de dollars américains par an, tandis que les envois de fonds vers le Vanuatu ont atteint environ 277 millions de dollars australiens, soit 198 millions de dollars américains en 2021. Naupa affirme que l'Australie doit reconnaître publiquement ses contributions au lieu de considérer le Pacifique principalement sous l'angle de l'aide et de la sécurité. La note recommande également que les deux gouvernements adoptent une approche d'amitié critique qui permette un désaccord ouvert tout en maintenant des liens diplomatiques solides. Une approche fondée sur des amis critiques devrait être institutionnalisée dans les relations bilatérales afin de renforcer la résilience diplomatique tout en respectant les choix souverains de politique étrangère de chacun, indique le rapport. L'article conclut que l'accord de Nakamal proposé pourrait devenir une opportunité pour les deux pays de redéfinir leurs relations au-delà des seules préoccupations sécuritaires s'il est géré correctement. Un cadre de Nakamal doit être plus qu'un simple titre décoratif pour l'engagement australien-vanuatu s'il veut être un outil clé pour favoriser des relations diplomatiques solides et résilientes, a déclaré Naupa.

0: Waiting in Vain de Bob Marley and the Wailers. On retrouve tout de suite les grands titres du journal du soir. Voici les grands titres. À la une de ce journal, l'Assemblée nationale a voté pour le projet de loi. Ouvrons la LESP aux natifs, mais vote contre l'amendement qui vise à intégrer les conjoints. Le manque de stratégie ou de vision stratégique des politiques publiques, c'est le constat du 16NC dans la plupart de ces sujets auxquels il a traité. Vous entendrez un extrait de l'intervention de Hatem Belaji, président de la Commission du développement économique sur nos ondes. Côté économie, les impacts du blocage du transport aérien entre les îles et la Grande Terre. On en parle avec le gérant d'une structure touristique de Ningoni. Le 21 mai, journée mondiale de la diversité culturelle pour le dialogue et le développement. Afin d'approfondir nos réflexions sur les valeurs de la diversité culturelle pour apprendre à mieux vivre ensemble. Et enfin, pour terminer, chez les infantiles, un rapport parlementaire pointe les lacunes de l'État et des industriels et s'interroge sur les contrôles. Voici les grands titres qui vous seront développés par Nanej Wamaï. On se donne rendez-vous à 16h30.
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0: Ah, bonjour Kanaki, bonjour mon beau pays et bonjour à tous les auditeurs branchés sur le 97.4. J'espère que ça va en ce quatrième jour de la semaine, malgré le temps. C'est la fête à la grenouille, on va faire avec. En tout cas, j'espère que votre début de journée s'est bien passé. C'est Hélène qui vient de vous rejoindre sur la fréquence et il est 15h passées de 33 minutes. Nous, comme d'habitude, on se rejoint pour cette fin de journée sur Jido Radio. Alors, comme d'habitude, je vous annonce un peu le déroulé, la couleur pour cette fin de journée. C'est parti, à 15h45. C'est notre rendez-vous au quotidien avec la Voix des Jeunes. Alors aujourd'hui, avec la Voix des Jeunes, on parle de la fatigue. On poursuit à 16h, ça sera avec les Paichi et Chemuki pour l'émission Rampi ou Bahara et la chronique en langue préparée par l'Académie des langues Kanak. À 16h20, très important, on fera un point météo émis par Météo France. À 16h30, ça sera en information et notamment avec Nanej Wamaï pour le développement des sujets que vous venez d'entendre à l'instant. Bien sûr, pour le journal du soir. À 17h05, on continuera en information. On sera avec le service public, la lecture des avis de décès et celle des communiqués. À 17h30, on se fera un autre point météo, cette fois-ci avec les bulletins de la météo marine, toujours émis par Météo France. En même temps et juste après, on amorcera notre séquence musicale du jour. Alors aujourd'hui, en ce quatrième jour de la semaine, en ce jeudi, ce jour des copains, on sera autour de la musique du Pacifique. De la musique du Pacifique de 17h30 à 18h. Enfin à 18h, on clôturera notre journée de programmation avec l'ultime rendez-vous de la journée. C'est notre rendez-vous avec la rediffusion du journal du Pacifique, préparé par l'ami John Natanga. Enfin, à 19h, on clôture la journée de programmation pour basculer sur la fréquence de nuit. À l'instant, c'était le petit programme pour cette fin de journée sur Jido

0: 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Bonjour, moi c'est Christine et je vais te parler de la fatigue. Regardez autour de vous, dans le miroir ou dans la rue. Elle ne fait pas de bruit, mais elle est partout. C'est la fatigue. Je te parle de celle qui s'installe en douce, qui s'accroche aux paupières dès le réveil et qui transforme le moindre geste du quotidien en une montagne à gravir. La fatigue moderne n'est pas seulement physique, elle est émotionnelle. C'est le trop-plein, le bruit permanent de nos notifications, la charge mentale que l'on empile et ce running game permanent contre le temps. Notre esprit sature, le corps proteste et notre humeur, elle oscille. La fatigue nous rend poreux. Un rien nous agace. Une simple remarque nous donne envie de pleurer. Elle est en nous comme un écho qui amplifie nos doutes. Alors, si vos épaules sont lourdes aujourd'hui, sachez une chose. Ce n'est pas de la faiblesse. C'est notre nature qui a besoin de repos. Et si pour les prochaines minutes, on s'autorisait enfin à ne rien faire? Juste respirer et aller marcher en laissant son téléphone portable à la maison. 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
1: Merci la voix des jeunes pour ces belles paroles. 15h46 sur nos ondes. Nous, on n'est pas fatigués, on continue. Pour la suite, le prochain arrêt, c'est à partir de 16h. On sera au pays Païti, Tchemouki, avec l'émission Rompi Ouvarara et la chronique en langue préparée par l'Académie des langues Kanak. Pour ce quatrième jour de la semaine, nous serons avec la présentation d'un jeu avec le corps, un jeu mimé et une cantine numérique en Vamalé, ainsi qu'un jeu récité en Païti. Rendez-vous à 16h.

15h53 sur nos ondes à l'instant. C'était chez DJ Awax qui nous a remixé La La La des Fleurs Vanille. On continue. Et on va continuer avec IQI Madzik aux femmes. Belle écoute à tous. Des Fleurs Vanille. On continue. Et on va continuer avec IQI Madzik aux femmes. Belle écoute à tous.

Une petite pépite entre deux morceaux. La fête du crabe arrive à Ouégua. Ça se passe ce week-end. L'association Tanamwe vous donne rendez-vous ce samedi 23 mai à la tribu de Thierry pour une journée pleine d'animation, de saveur et de bonne humeur. La journée débute à 8h et s'achève à 17h. Au programme, sur place, vous trouverez des produits de la mer, des produits de la terre, restauration, un podium musical, de l'animation et des concours avec des stands divers. Allez partager un moment convivial en famille ou entre amis dans une ambiance chaleureuse et festive. En espérant que la météo va s'aligner. Alors n'oubliez pas, c'est ce samedi 23 mai, de 8h à 17h à la tribu de Thierry, Ouégua. Allez nombreux soutenir la fête du crabe et profiter d'une belle journée autour du crabe et des traditions locales. Nous, on va repartir en musique. Le prochain arrêt, c'est à 16h en pays Païti avec l'émission Ranfi ou Bahara.

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1: Pwelanjawe, wana wande, bochukanjandiri en oletenjabamena, gouvaitamani Khonfi Uvagara, ma radio Jido. Chers auditeurs, bonjour et ravi de vous retrouver dans Khonfi Uvagara, consacré cette semaine aux langues kanak du pays Chimatiamouki. Aujourd'hui, vous allez entendre du Vamale, langue limitrophe des pays Chimatiamouki et Hodmawab, parler de Tuotiamouhi à Yehen sur la côte est et de Tengenpaik à Tiendanit. La thématique de la semaine est le jeu traditionnel. Il existe des jeux où le recours aux objets ne semble pas être essentiel. Pour pallier, d'autres pratiques sont sollicitées dans les gestuels, les mimiques pour distraire l'enfant. Pour illustrer le Vamale, je vous laisse découvrir ce jeu mimé intitulé Yatou Yatou Yatou, traduit par elle se vide, elle se vide, elle se vide. Yatou, yatou, yatou, yatou. Yatou, yatou, yatou, yatou. Emako ijuba. Emako ifwafwage. Emako imagat. Emako ifindan. Emako itonat. Saut fwa so be. Saut fwa so be. Consili ifuan vena. Je reprends. Yatou, yatou, yatou, yatou. Yatou, yatou, yatou, yatou, yatou. Emako ijuba. Emako ifuafuaget. Emako imagat. Emako ifindan. Emako itonat. Sot fwa so be. Sot fwa so be. Consili ifuan vena. Un jeu mimé recueilli auprès de Madame Wenae Marie-Joséphine et Madame Tswekir Isabelle, transcrit et traduit par Jean Roléder, à l'époque étudiant-chercheur sur le Vamale, le 21 novembre 2018 à Tewade, dans la commune de Tuotiamouhi. Voici la traduction. Elle se vide, elle se vide, elle se vide, elle se vide. Elle se vide, elle se vide, elle se vide, elle se vide. Je trouve le lochon. Je trouve le crabe de rivière. Je trouve la crevette. Je trouve le lochon noir. Je trouve le petit coquillage noir. Touche le trou, touche où? Touche le trou, touche où? Pour piquer dans le trou de l'anguille. Un jeu de bras qui se fait entre grands-parents et leurs petits-enfants dans le but de se distraire. Il commence dans la paume de la main pour finir dans l'aisselle. Notant que 5 occupants de la rivière sont cités, ce qui correspond au nombre de doigts de la main. Une manière de retenir l'attention de l'enfant qui a entre 0 et 4 ans, qui se focalise sur les doigts sans se soucier de la chute du jeu. Les aisselles, un endroit très sensible et chatouilleux qui va certainement l'amuser. La répétition chantonnant de saut fois saut B permet à l'adulte de remonter le bras de l'enfant pour atteindre les aisselles. Au travers de ce jeu, une technique de pêche est décrite. Celle-ci se fait dans le ruisseau, appelé communément creek, où on assèche le trou d'eau pour y attraper ses occupants, prisonniers par la baisse du niveau d'eau. Son lit n'y est plus, car l'eau se dissout par endroits. Ici est cité les êtres vivants dans ce cours d'eau, le lochon, Jumba, le crabe de rivière, Fouafouaguette, la crevette, mangat, le lochon noir, fidan, le petit coquillage noir, thonat, et l'anguille, vena. Remarquons que le lochon est cité deux fois, car il existe sous plusieurs formes définies par leur coloris ou autres, auxquelles la langue kanak leur attribue un nom pour les différencier. Pour compléter cette émission, dans la même optique que ce jeu mimé, il existe un corpus en haïké, créé par l'enseignante en langue Marie-Hélène Wabéalo en 2010. Une comptine numéraire pour apprendre les nombres de 1 à 5 aux enfants. Elle dit ceci. Tham jam a se u cholo jo katien nyu vwen poulan fa hebe kafe watin manim dim. Je reprends. Tham jam a se u cholo jo katien nyu vwen poulan fa hebe kafe watin manim dim. Je l'ai recueilli en 2010 auprès de Marie-Hélène Wabéalo, enseignante en langue haïké. Un requin a mangé 2 poules et 3 petites tortues. Ensuite, 4 lochons et termine avec 5 râles. Une manière d'apprendre à compter en chanson en amusant les enfants avec des termes qu'ils connaissent. Un requin, tham-jam, 2 poules. Chalojo, 3 petites tortues, Tien Nyu Vuen, 4 lochons, Faebe, et 5 râles, Nim Dim. Les rimes sont également respectées, ce qui permet à l'apprenant, jeune et adulte, de mieux retenir la leçon. La méthode de l'enseignante est de lever un doigt au fur et à mesure que la chanson se défile. En partant du point, associer le signifiant au signifié afin de sensibiliser et capter tous les sens. En païti aussi, il y a un jeu de main et utio y marindo, la fourmi me pique. Il consiste à bâtir une tour de main jusqu'à le plus haut possible et jusqu'à ce que les participants ne puissent plus continuer la tour. Le jeu en païti dit Eutio y marindo ango uru tondorwao. Chaque participant doit la réciter en pinçant le dos de la main de son camarade. Les mains doivent être superposées les unes sur les autres. Et utio imarindo angouru tondawao se traduit par la grosse fourmi noire me pique et je me sauve à l'intérieur de la case. Dans le conte Tando Tando Mango, un terme est souvent prononcé Tungala, chatouiller en païti. À chaque action de Tando Tando, Go le chatouille. Pour l'amuser bien évidemment et pour le maintenir éveillé jusqu'à la fin de l'histoire. Ces gestuels jouent un rôle dans la littérature orale païti. Au-delà de la distraction, ils invitent l'auditeur à co-construire l'histoire avec son dépositaire car cela dynamise la séance et surtout que l'histoire sera retenue dans la mémoire de tous. Ces chatouillis sont aussi évalués selon le degré de lecture que chacun porte au conte. Les berceuses s'inscrivent également dans cette gestualité puisqu'elles sont adressées aux enfants et elles incitent à la découverte du monde au travers des mots, des sons et des langues. Je vous invite à réentendre ces corpus en langue. Yatou, yatou, yatou, yatou. Emako Ijuba, Emako i fafaget, emako i magat, emako i findan, emako i thonat. Saut fois sobe, saut fois sobe, concili i fuan vena. Le deuxième corpus en langue haïké. Tham jam a se hu chalo jo a chien mwen wen. Poulan fa hebe, kafe watin manim dim. Tham jam a se hu chalo jo ka chien mwen wen. Poulan fa hebe, kafe watin manim dim. Et le dernier en langue païti. E utio i marindo ango uru tonda wao. E utio i marindo ango uru tonda wao. Notre émission d'aujourd'hui en païti matiamuki touche à sa fin. Demain, vous découvrirez une autre langue kanak qui sera le fil conducteur en vous initiant à un jeu traditionnel. Je ne vous en dis pas plus. Suspense. Petit rappel pour les horaires de diffusion, 5h15 et 16h15. Merci beaucoup à vous, chers auditeurs de Ronfi Uvahara et Dido Radio. Et à demain. 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
1: 16h19 sur nos ondes, juste avant de retrouver les quelques prévisions météo.

0: Caspa. Caspa est le titre Léguerre. Il est 16h29 sur les ondes de Kanaky. J'espère que de votre côté, tout se déroule bien malgré le temps. Faites attention à vous. Une petite pensée pour ceux qui sont sur les routes du pays. Faites attention à vous. Nous, on va tout de suite retrouver notre point en information préparé par Nanège Wamaï, tout en vous souhaitant une belle écoute à tous.
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4: Bonjour Kanaky et bienvenue dans notre journal. Ouvrons notre journal avec l'actualité du jour. L'Assemblée nationale a adopté la proposition de loi organique permettant l'inscription automatique de plus de 10 500 natifs calédoniens sur les listes électorales provinciales en vue du scrutin du 28 juin. En revanche, l'amendement du gouvernement visant à y ajouter les conjoints de Calédoniens, environ 1 800 personnes, a été rejeté d'une voix seulement, 164 contre 163, révélant des fractures jusque dans le camp présidentiel. Le texte déposé il y a 18 mois par le sénateur Jean

0: orge naturelle a été adoptée par 386 voix contre 127 voix avec un soutien allant du RN à LR en passant par Renaissance, Horizon, le MoDem, l'IOT, partiellement et l'UDR. LFI, communistes et écolos, ont voté contre ce texte sur les natifs. Le député Nicolas Mesdouf, Renaissance, a vivement dénoncé la responsabilité de l'Assemblée et sous le gouvernement Villepin qui a gelé le corps électoral en 2007. Selon lui, les non-indépendantistes n'ont désormais aucun intérêt à reprendre les négociations puisque l'engagement initial natif et conjoint n'a pas été tenu. De son côté, le député indépendantiste Emmanuel Tchibaou, GDR-FLNKS, reproche au gouvernement d'agir sans l'avis du peuple colonisé et dans un calendrier trop serré. Il rappelle que le FLNKS n'est pas opposé à une ouverture du corps électoral, mais uniquement dans le cadre d'un accord global. Je vous propose de l'écouter.
1: Le gel du corps électoral est un outil de paix et de sincérité démocratique, non un privilège communautaire. Et pour ceux qui, dans cet hémicycle, s'interrogeraient encore sur les raisons profondes de cette garantie, permettez-moi de rappeler de quoi elle est faite. Elle est faite de la spoliation de nos terres, de l'assujettissement de mon peuple au code de l'indigénat jusqu'en 1946, des massacres comme celui d'Ouvanou, Gossana, Tiedanit, des révoltes de 1878-1917. Elle est le fait de l'extermination de populations entières dans des régions où l'on pense encore les plaies aujourd'hui, au moment où je vous parle. Mes chers collègues, cette histoire, ce n'est pas l'histoire des Kanaks seulement, c'est l'histoire de France que le gel du corps électoral a vocation à réparer. Or, la proposition de loi organique qui nous est présentée aujourd'hui introduit une évolution que nous ne pouvons laisser sans en nommer clairement les conséquences. Avec la notion de natif, puis celle de conjoint, nous assistons à un déplacement profond du fondement même du corps électoral spécial. Revenons ainsi sur la décision prise en 2007 sous la présidence de Jacques Chirac. La notion de natif est absente de la loi organique de 99. Elle n'y constitue pas une catégorie juridiquement autonome. Derrière cette formulation présentée comme technique, c'est une autre logique qui s'installe progressivement, celle d'une citoyenneté territoriale évolutive, fondée sur la naissance ou le rattachement familial. Le FLNKS n'est pas fermé à l'intégration des natifs, mais dans le cadre d'un accord global. C'est pourquoi nous avons, dès 2016, attiré l'attention des partenaires sur la situation des natifs, qui, après avoir voté au référendum, allaient demeurer exclus du droit de vote. La naissance sur le territoire en 1998 était le principe organisateur du compromis politique. Ça ne l'était pas. Le cœur du dispositif reconnaissait sur la reconnaissance du peuple concerné par l'histoire coloniale à exercer le droit fondamental et reconnu qu'est l'autodétermination. Personne ne conteste la nécessité de sécuriser les situations administratives des personnes déjà reconnues dans le processus électoral calédonien. Encore moins le FLNKS pour les personnes de statut coutumier déjà inscrites sur les dispositifs référendaires. Nous devons donc poser la question simple mais fondamentale. Sommes-nous encore dans la logique d'un compromis décolonial de 98 où nous sommes en train d'organiser progressivement et sans le dire clairement la sortie du gel du corps électoral sans consensus et sans accord politique? Chers collègues, l'avenir de notre pays ne se décidera pas par le contournement, il se construira par le dialogue et dans le respect du chemin que nous avons tracé ensemble. Et derrière ce débat électoral, c'est une question fondamentale qui nous est posée. Quelle conception de la décolonisation voulons-nous faire? Le FLNKS est prêt, et les Calédoniens sont prêts, à s'avancer pour achever le processus de décolonisation et respecter la parole de la France en 98, donnée au peuple Kanak et aux victimes de l'histoire.
0: Le CEUS-NC s'est penché sur la pétition citoyenne intitulée « Pour une orientation stratégique de la compagnie Air Calin vers le court et moyen courrier ». Le Conseil a donné des recommandations après ses travaux et aussi pointé du doigt des remarques sur le manque de stratégie dans ce pays. Je vous propose d'entendre l'extrait de l'intervention sur nos ondes de Atem Belhadji, président de la Commission du développement économique, de la fiscalité et du budget du CESE-NC.
2: Ce qu'on a pu constater, en toute modestie, c'est qu'il y a effectivement un problème, mais pas chez Arcalin. Pour nous, Arcalin a un conseil d'administration qui lui donne des instructions, donne une stratégie, et Arcalin, a su, avec les instructions qu'on lui a données, s'en sortir pendant une période compliquée. Là, on a vu qu'il y avait un problème, et pour moi, c'est un problème, et malheureusement, pas que sur le sujet aérien, c'est quasi généralisé sur tous les sujets qu'on traite au niveau CESE, c'est que il n'y a pas de vision, il n'y a pas de stratégie. Rare le sujet, on a sur l'énergie, on a sur le numérique, mais rare le sujet où il y a une stratégie. Mais lorsque je dis ça, je dis pas, c'est pas un sujet récent, malheureusement. Mmh. On découvre, c'est sporadique lorsqu'on fait de la stratégie, lorsqu'on fait de la planification, et ne serait-ce que sur l'aérien, je crois que c'est il y a plus d'une dizaine d'années, c'était une stratégie sur 2-3 ans, et après ça disparaît, on n'en parle plus. Et ça, ce n'est pas possible. Le sujet, c'est un sujet stratégique de souveraineté. D'ailleurs, on ne sait pas à qui la DANC doit rendre compte, c'est pas très clair. Du coup, Arcalin, bien sûr, doit rendre compte à l'ADAN, qui est le propriétaire. Donc, l'ACAINI est propriétaire de 99,6%. Donc, oui, mais après, est-ce que c'est le Congrès? Est-ce que c'est le gouvernement? C'est pas clair. D'ailleurs, la Cour des comptes donne une interprétation. Nous, on a demandé au CESE d'arrêter les interprétations. Donc, au Congrès, au législateur, de terminer à qui doit rendre compte la compagnie aérienne, mais surtout son propriétaire, qui est l'ADAN, qui est un établissement public. Et ça, ce sujet-là, ils nous font une stratégie. Il faut que le citoyen calédonien, à travers ses élus, donc le Congrès, étudie le sujet. Il faut qu'on ait une stratégie, une vision, etc. Et qu'on travaille, qu'on détermine est-ce qu'on doit avoir une entreprise privée ou pas. Comment on doit gérer cette entreprise? Lorsqu'on fait, on veut développer l'économie calédonienne sur beaucoup de sujets, on a besoin de cet outil-là. Et comment on doit faire? Est-ce que c'est une entreprise publique qui doit suivre les instructions du Congrès, ou est-ce que c'est une entreprise privée détenue? D'une façon ou d'une autre, ça se passe partout ailleurs. Un minima des droits de veto, voire de demande. Et si on lui demande de gérer des destinations parce qu'on y voit, bien sûr, un intérêt touristique, économique ou autre, ben, on paye une délégation de service public et on lui demande de s'exécuter selon les coûts que ça peut poser. Donc, il y a vision stratégique de notre aérien, de notre desserte aérienne, vision et également stratégique de comment on doit gérer une entreprise publique de souveraineté. Et trois, voilà, une fois qu'on a donné tout cela, ben, pour moi, c'est un sujet que t'es très porté, très acteur au niveau du CESE, l'évaluation des politiques publiques. Je vous rappelle juste, l'évaluation des politiques publiques ne doit pas être faite par des politiques. On doit donner la main à la société civile, bien entendu, des sachants et des experts, si possible, et on doit évaluer d'une façon régulière toutes les politiques. Sinon, on n'apprend pas. Le problème qu'on a aujourd'hui en Nouvelle-Calédonie, on est amnésique. On fait des choses, il y a des politiques qui se passent, il y en a qui sont extraordinaires, il y en a qui le sont pas. Évaluons qu'est-ce qui marche et qu'est-ce qui marche pas. Et si ça marche pas, comment on peut corriger? Et donnons-nous les moyens. Lorsqu'on fait les lois, on doit obligatoirement faire des études d'impact, on doit obligatoirement donner des échéanciers et des indicateurs qualitatifs quantitatifs, et demander à ce que ça soit neutre politiquement. Sinon, ça sert à rien non plus.
3: En tous les cas, pour le CESE Nouvelle-Calédonie, il était important d'aider la compagnie, parce qu'on parle aujourd'hui de Air Calédonie International. Mais quoi qu'il en soit, beaucoup de sociétés doivent être aidées, et à l'apport du public, comme la pétition qui a été lancée au sein du CESE, est nécessaire pour aider les difficultés, les situations en qui concernent le pays.
2: Alors, La première chose, c'est être factuel. La première aide, c'est d'étudier correctement et d'évaluer les choses. L'évaluation qu'on en fait, c'est que Arcalin a bien fait d'aller chercher Paris, chercher du kilomètre payant, parce que c'est la meilleure. C'est le meilleur voie, c'est là où il y a de l'argent, pour faire simple. Et là, c'est prouvé factuellement. Au lieu d'un déficit annoncé à 1,2 milliard, 1,5 milliard, ils font des bénéfices. Donc, ok, on peut pas dire qu'ils avaient pas raison et qu'ils ont pas bien fait. C'est top. Maintenant, ce qu'on voit derrière aussi, c'est que à l'actionnaire, donc, qu'on ne sait pas exactement, on sait que c'est détenu par la DANC à 99,6. Mais la DANC, c'est qui derrière? C'est quoi les comptes qui doivent être rendus? Mais à l'actionnaire de déterminer aussi une stratégie, et au-dessus, à la CAINI, de déterminer ses stratégies et déterminer la méthode. Comment on gère cette entreprise? Et je donne cet exemple, je peux le donner sur d'autres. Hein. Mmh. C'est généralisé, quoi. Est-ce qu'on a une vision? Est-ce qu'on l'a partagée entre citoyens? Et est-ce qu'on a donné des directifs? Et est-ce qu'on a évalué derrière si ça marche ou pas? C'est ce qui manque. C'est ce qui a été d'ailleurs demandé à juste titre, parce que le sujet est revenu, que ce soit pour Arcani ou pour Arcana, au Congrès. Et je pense que l'ensemble aujourd'hui des politiques et de la société civile qu'on peut représenter au niveau du CESE, c'est dire, posez-nous, déterminons des stratégies, construisons ce pays avec méthode et factuellement évaluons les choses.
0: Avec la situation actuelle avec Air Calédonie, les structures d'accueil chez l'habitant ou activités qui dépendent de la navette aérienne sont aussi impactées en pays et mégonnées. Dans ma structure touristique, heureusement que j'ai le restaurant que j'ouvre le soir aux locaux pour les repas, mais je casse les prix pour rendre plus attrayant aux clients. Mon souhait en ce qui concerne le problème du transport aérien serait de se mettre autour de la table pour discuter et trouver des solutions favorables. On écoute Dominique Dounara, gérant de chez DOM, accueil chez l'habitant en pays mégonnais.
4: Oui, ben, tout d'abord, bonjour. Avec la situation d'Arcal, nous, les accueils en tribu, tout ça, on est impacté aussi, on va dire comme ça. Les locations de voitures, les accueils en tribu, tout ce qui dépend de la navette aérienne, tu vois. Après, c'est vrai qu'il y a le petit tour, mais je crois pas que les touristes ils prennent le petit tour, ils prennent beaucoup plus l'avion. Donc le blocage d'avion, ça nous impacte aussi.
0: Et comment continuez-vous? Est-ce que votre structure continue d'exister? Et est-ce que vous en parlez autour de vous avec d'autres prestataires touristiques? Comment se passe?
4: Oui, ça c'est sûr, on en parle hein, avec tous les collègues qui sont dans le tourisme. Hein. Mais voilà, le problème, ça vient pas de nous. Nous, on est là. Tout le monde est... tout le monde est, on va dire quoi, est impacté. Après, le cadre de tout ça, c'est sûr que c'est Arcal. Après, on sait pas d'où vient le problème d'Arcal. On n'est pas trop entre les dents. Par contre, moi, ce qui est un peu bien chez moi, c'est que j'ai un accueil où moi, je fonctionne aussi avec le... Comment on va dire ça? L'hôtel... Pas l'hôtel, la restauration. Donc, mon petit restaurant, il marche un peu le soir, même si on n'a pas de touristes, mais j'essaie de faire à manger pour les locaux. Tous ceux qui viennent fêter leurs anniversaires, tout ça, ben, ils viennent chez moi maintenant. Les charges, ça, tous les mois, ça tombe. On essaie de faire avec, des fois avec le rouillard, tout ça, les trucs comme ça. Et puis les factures qui tombent tout le temps, ben, on essaie de faire avec, on essaie de demander un peu par-ci, par-là, mais je sais qu'on ne peut pas demander à la mairie, à la province, tout ça, parce que leur réponse est toujours, on est en crise, on n'a plus de... Voilà. Donc on essaie de toucher un peu la famille, essayer de demander un peu par-ci, mais sinon au niveau des institutions, là c'est miette, il n'y a plus rien, ils ne peuvent pas nous aider. Là, je peux dire franchement.
0: Ce qui veut dire que voilà, vous vous organisez, par exemple, vous organisez des repas du soir pour continuer de faire vivre.
4: Oui, moi j'essaie d'ouvrir mon restaurant le soir et puis s'il y a des locaux qui appellent pour venir manger, ben je suis ouvert. Moi et puis le Mégonné Village, j'en ai un peu préparé. On essaie de casser les prix, tu vois, ça fonctionne plus comme avant, tu vois. Donc on essaie de faire des petits trucs qui nous ramènent un petit peu de pièces, tu vois, mais sinon c'est mort.
0: Et malgré tout ce qui arrive, mais vous gardez toujours foi, vous
4: oui,
0: avez toujours foi.
4: Oui.
0: Tout en continue.
4: Ben, on espère que ça va se régler le plus tôt possible, le plus vite possible, on va dire comme ça. Ben, si on veut rajouter quelque chose, un petit truc, c'est pour tous ceux qui bloquent l'avion, on les comprend. Mais après, il faut trouver une situation. Pour moi, il faut se mettre autour d'une table pour bien discuter, parce que là, on peut pas continuer comme ça, pour moi. Il faut se mettre dans une table et puis voilà, discuter pour ouvrir les aérodromes bloqués. Ça, c'est ce qui me concerne en tant que gérant d'une structure d'accueil sur Marais.
0: Le 21 mai, journée mondiale de la diversité culturelle pour le dialogue et le développement, afin d'approfondir nos réflexions sur les valeurs de la diversité culturelle pour apprendre à mieux vivre ensemble. Les objectifs, cette journée donne l'occasion de mieux connaître et apprécier ce que nous devons aux autres cultures et à prendre la mesure de la diversité de leurs apports, de leur unicité, de leur complémentarité et de leur solidarité. Connaître et reconnaître nos différences, les respecter en ce qu'elles fondent notre propre identité, c'est donner la chance au siècle qui s'annonce de s'épanouir, enfin, hors des conflits identitaires de tout ordre. La diversité culturelle est un droit humain fondamental. Lutter pour sa promotion, c'est lutter contre les stéréotypes et les fondamentalismes culturels. Les autorités publiques sont de plus en plus sensibles à la nécessité de développer le dialogue interculturel en vue de renforcer la paix, la sécurité et la stabilité au niveau mondial. Parler de diversité culturelle, c'est parler d'une réalité. Parler d'une réalité, c'est parler d'éléments concrets, de relations d'interconnexion, de moments de rencontre et d'éloignement. Nous ne pouvons pas tomber dans la tentation de rester dans une mentalité toute faite, dans un concept théorique. La culture nous permet d'exprimer qui nous sommes, nous aide à manifester le meilleur de nous-mêmes et des autres, nous offre un refuge où nous pouvons nous reposer et nous ouvre à une relation avec celui qui est différent. Une culture qui s'exprime dans l'art, la littérature, le cinéma, la musique, le langage et aussi dans la religion. Durant cette journée, nous voulons nous inviter à prendre conscience de tout le positif qu'apporte la diversité et le dialogue. Nous voulons laisser derrière nous les stéréotypes et les préjugés qui mènent à l'exclusion de ce qui est différent. Comme mariste, nous avons l'immense avantage de vivre et d'éduquer des milliers de garçons et filles, d'adolescents et d'adolescentes et de jeunes, afin que l'affirmation de leur propre culture ne signifie pas le rejet de ce qui est différent, mais qu'ils puissent et que nous puissions découvrir la richesse que nous apportent d'autres façons de comprendre la vie. La diversité culturelle nous oblige à nous ouvrir à l'autre, à ce qui est différent et à ce qui est distinct, à une autre façon de penser, d'agir et de vivre. La diversité culturelle nous oblige au dialogue. Oseras-tu entreprendre cette route vers la diversité culturelle? Oseras-tu te laisser interpeller par l'autre? Oseras-tu sortir de ta zone de confort? Là sont les questions qu'on doit se poser.
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0: Et enfin, d'après le journal Le Monde, lait infantile, un rapport parlementaire pointe les lacunes de l'État et des industriels et s'interroge sur les contrôles. Les députés relèvent la commission relativement tardive des autorités qui ont mis 17 jours pour envoyer un message à l'ensemble des professionnels de santé. La gestion de l'affaire des laits infantiles a révélé des lacunes de l'État français et des industriels et celles-ci doivent être impérativement prises en compte dans la perspective de futures crises, souligne mardi 19 mai un rapport parlementaire. Cette affaire avait débuté en décembre 2025 avec le rappel par Nestlé de dizaines de lots dans une soixantaine de pays à cause de la présence potentielle de céréulides toxines pouvant provoquer des vomissements dangereux chez un nouveau-né. Puis elle s'est amplifiée avec une cascade de rappels similaires par les industriels comme Danone ou Lactalis, mais aussi de plus petits acteurs jusqu'en février dernier. Point commun, un ingrédient, une huile riche en acide arachidonique fournie par le même sous-traitant chinois. Des familles et associations avaient ensuite accusé les fabricants d'avoir trop tardé à engager les rappels et l'État de s'être excessivement reposé sur leur bonne volonté. La crise des laits infantile révèle certaines lacunes qui doivent impérativement être prises en compte à l'avenir, écrivent les rapporteurs. Et si on regarde la chronologie, on voit bien qu'il y a un problème, affirme auprès de l'agence France Presse, la députée Mathilde Higné. Le député Lozana s'interroge aussi sur la réalité des contrôles mis en marche par le fournisseur chinois et déplore les moyens limités des autorités de contrôle qui conduisent à se reposer de manière croissante sur les autocontrôles mis en place par les industriels. Les rapporteurs se demandent s'il n'aurait pas fallu d'emblée de rappeler l'ensemble des lots contenant l'huile ARA en provenance du fournisseur chinois plutôt que d'attendre les résultats des analyses et pointe la communication relativement tardive des autorités qui ont mis 19 jours pour envoyer un message à l'ensemble des professionnels de santé. Les conséquences sanitaires restent à ce jour incertaines. En France, les autorités sanitaires ont initialement signalé 3 morts de bébés ayant consommé un lait rappelé. Pour 2 d'entre eux, à Angers et à Bordeaux, la responsabilité du lait a toutefois été écartée. Dans la perspective de crises futures, les rapports émettent 14 recommandations, dont celle de mieux encadrer les matières ajoutées comme l'huile ARA, de renforcer les contrôles indépendants en les faisant financer par les industriels et d'améliorer les procédures d'alerte quand un aliment destiné aux enfants est en cause. Mesdames, messieurs, c'est la fin de notre journal. Merci de m'avoir prêté attention. Passez une excellente soirée, toujours en compagnie de la RD.
1: minutes sur nos ondes. À l'instant, c'était Gabriela Ouassaoumié pour le journal du soir. On retrouvera Gabriela Ouassaoumié à partir de 21h pour une rediffusion du journal du soir. Et à partir de 1h du matin pour la deuxième rediffusion du journal du soir. Nous on repart en musique, le prochain arrêt c'est à 17h05. Toujours en information, on va ouvrir le radioservice et retrouver la lecture des avis de décès et celle des communiqués.

0: 17h04 sur nos ondes. Dans quelques instants, à 17h05, on va ouvrir le radioservice avec la lecture des avis de décès et celle des communiqués. Mais avant ça, une petite pépite, c'est le rendez-vous à ne pas manquer pour la fête des mères. Ça se passe ce 22, 23 et 24 mai 2026 à la salle des expositions de Nouville. Alors, juste en face du musée de la Marine. Cette salle qui se transforme en véritable caverne au trésor. Il y aura près de 50 exposants avec une quinzaine de corps de métier. Des créations uniques, locales et faites avec passion. Ce sont des cadeaux. Plein de cadeaux par milliers pour toutes les mamans et pour toi aussi. Donc, ça sera sur 3 jours, le grand salon de la fête des mères des artisans. 3 jours avec des artisans exceptionnels, ce 22 mai de 11h à 17h, ce 23 mai de 9h à 17h et ce 24 mai, c'est de 9h à 14h. Sur place, vous allez trouver des bijoux, du cosmétique, de la déco, des gourmandises. Et bien sûr, tu vas trouver ton cadeau, enfin je l'espère. 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Donc, invitez vos amis ou allez-y en famille. N'oubliez pas, c'est ce 22, 23 mai et 24 mai au grand salon de la fête des mères des artisans à la salle des expositions de Nouville, juste en face du musée de la Marine. 17h06, on va ouvrir tout de suite le radioservice avec la lecture, la première partie du radioservice et la lecture des avis de décès.
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Avant de commencer, je m'excuse pour les noms et les noms de famille que je vais peut-être déformer pendant ma lecture. On nous prie d'annoncer le décès de monsieur Daniel Gant, décès survenu ce 19 mai 2026 au Médipôle à l'âge de ses 73 ans. Une veillée a actuellement lieu au centre funéraire de Païta ce jeudi 21 mai. La veillée s'achève à 20h pour reprendre demain, vendredi 22 mai de 8h à partir de 8h au centre funéraire de Païta. Et la cérémonie religieuse sera célébrée en la chapelle du centre funéraire de Païta ce vendredi 22 mai à partir de 10h, suivie de l'inhumation à 11h au cimetière de Païta. On nous prie d'annoncer le décès de monsieur Dina Robert dit Canard, décès survenu ce lundi 18 mai 2026. Une veillée se tient actuellement au salon du centre funéraire de Nouméa ce jeudi 21 mai. La veillée s'achève à 20h pour reprendre demain. La cérémonie religieuse sera célébrée demain, ce vendredi 22 mai à partir de 10h15 en la chapelle du centre funéraire de Nouméa, suivie de l'inhumation au cimetière du 4e kilomètre. On nous prie d'annoncer le décès de madame Chanine Fekei Cécile Ney Sinedo, décès survenu ce dimanche 17 mai au Médipôle dans sa 74e année. Une veillée se fait aujourd'hui au centre funéraire de Nouméa ce jeudi 21 mai de 8h à 20h. La veillée reprend demain, vendredi 21 mai à partir de 7h, suivie de la cérémonie religieuse en la chapelle du centre. L'inhumation se fera au cimetière du 5e kilomètre à partir de 14h. Cet avis est signé par la famille. Ses anciens collègues du... on nous prie d'annoncer le décès de monsieur Apikawa Alphonse Michael Yenyekar, décès survenu ce samedi 16 mai dans sa 73e année. Une veillée aura lieu demain au salon funéraire du cimetière du 5e kilomètre ce vendredi 22 mai de 9h à 19h. Le corps sera transféré à son domicile à Kojewe, l'île des Pins, ce samedi 23 mai par le Beticho. Son inhumation et la pose de la croix auront lieu ce dimanche 24 mai. Cet avis est signé par la famille. On nous prie d'annoncer le décès de monsieur Yehoué Nalouan Jacques, décès survenu ce mercredi 13 mai à l'âge de ses 58 ans, à son domicile à Dembéa. Le travail coutumier se fera à partir de ce jeudi 14 jusqu'au dimanche 17 mai au domicile de madame Etoroy, à Rivière-Salée, au 4e secteur. La veillée se déroulera au centre funéraire de Nouméa ce dimanche 24 mai de 8h à 20h. Le corps sera transféré par le Beticho ce lundi 25 mai vers Marais. La famille s'excuse auprès des personnes des familles qui n'ont pu être prévenues. Cet avis est signé par la famille Yehoué. Au grand chef Puyonoti Zeula, au petit chef de la tribu de Hapecha,
Ijako, Louis Wajia, aux familles Wissou, Belik, Kenegei, Wachon, Nekochocho, Wihru, Makalu, Uka, Louis Wajia, Chanemez, Winehua, Tanaina, Waichu, Inisewen, Washailali, Hulawawa, Siejij et Kachach. À la famille Bouama Nouméa et Marie, aux familles Siapo, Kapua, Umuni, Bom et Lemaïa. À messieurs Walawendi, Chopé, Iwan Hului, Wamu Jean-Paul, Tchouchoun Victor, Wemu Huayme et ses enfants Meun Gaston et ses enfants Wakeli, Nicolas et ses enfants. À mesdames Belik et Jeanne, Tupako, Winemeke, Winehua, Winepeji, Mao Lapan, Uka, Tanelapa. Savo Enga Wangoj Tinga Waya Pomale Samek Waipio Tchouchoun Pauline Wamalo Tchigula Niekon Amelia Una Serai Enesewen Wajia et Simone Nawang Waya Lopez Evelyn Siapo Gaime Kachawa Loko Waya Ridri Anna 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On nous prie d'annoncer le décès de Madame. Bouama Rose Gaime, Ne Waisu. Décès survenu ce 20 mai dans sa 61e année. Une veillée se tiendra demain, vendredi 22 mai, de 8h à 20h. La veillée reprend le lendemain, samedi 23 mai. À partir de 7h, la cérémonie religieuse sera célébrée en la chapelle du centre funéraire de Nouméa ce samedi 23 mai à partir de 10h15, suivie de l'inhumation à 11h au cimetière de Païta. Le travail coutumier se fera au domicile de la défunte à Païta au Momou à partir d'aujourd'hui, ce jeudi 21 mai. La famille s'excuse auprès de toutes les personnes et familles qui n'auraient pas été citées. Cet avis est signé par M. Albert Kouke Waiso. À l'instant, la première partie du radioservice. On continue avec la deuxième partie et la lecture des communiqués.
Émanant de la province Nord, la province Nord informe la population de la programmation de deux permanences sur rendez-vous de l'assistante de service social sur la commune de Poum. Les permanences se dérouleront ce mardi 12 et mardi 26 mai 2026 de 8h à midi. La matinée au CMS de Poum. Les rendez-vous sont à prendre auprès de l'assistante de service social au 95 90 35. Je répète le 95 90 35 pour contacter l'assistante de service social. Ce communiqué est signé par la chef du service de l'action sociale, la DASPS Nord Pouloué Nipat. Poursuivant, la province Nord informe la population de la commune de Belep que le lundi 25 mai, le centre médico-social assurera les urgences de premier recours 24 heures sur 24 et la permanence de soins de 9h à 10h30. Le CMS reprendra ses activités aux heures habituelles ce mardi 26 mai à partir de 7h30. Pour toute question complémentaire, contactez le CMS de Belep au 47 75 80. Je répète le 47 75 80 pour contacter le CMS de Belep. Enfin, la province Nord appelle la population à la prudence et à la vigilance. Pour terminer, la province Nord informe qu'à compter du vendredi 22 mai, demain, à 15h30, seront fermés les CMS de Pouya, Ouigua, Pointimie, Kone, Puebo, Ponériouin, Vau, Yengen, Wailou, Kalagomen, Touo, Kanala, Poum et Kwawa. En cas d'urgence, veuillez contacter le SAMU, le centre 15. Les CMS reprendront leurs activités aux heures habituelles ce mardi 26 mai à partir de 7h30. La province Nord appelle la population à la prudence et à la vigilance. Ces deux communiqués précédents sont signés par la directrice adjointe de la Direction des affaires sanitaires, sociales, de la prévention et de la solidarité, Madame Milenka Oudari.

0: À l'instant, c'était la lecture des communiqués pour la deuxième partie du radioservice. Un radioservice que vous pourrez reprendre, réentendre à partir de 20h15 sur les ondes. Nous, on va continuer. Dans notre programmation, il est 17h20. À 17h30, dans 10 minutes, on va retrouver notre point de la météo marine émis par Météo France.
1: Fanatique Privatio, Fanatique Top Digital, yo. 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

0: Free Vice et les titres soirée. 17h30, on va tout de suite retrouver les quelques prévisions de la météo marine.
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Voici le bulletin rédigé ce jeudi 21 mai à 16h57, heure locale. Dépression à 1001 hectopascales sur l'ouest de Norfolk se décale lentement vers le nord, prévu entre le pays et Norfolk à la fin. Un axe instable associé s'étire de l'île des Pins-Maris et s'évacue bientôt vers l'est. Voyons les prévisions par zone valable pour cette nuit du jeudi 21 mai à demain, vendredi 22 mai. Pour le Lagan Sud, le vent d'ouest à sud-ouest sera de 15 à 20 nœuds avec quelques rappels possibles. Sur l'ouest, la houle d'ouest sera de 1 mètre à 1,5 m. Ailleurs, la houle de secteur est avoisinera les 1,5 m. Et pour le Lagan Sud, ça sera des averses isolées. Pour le Lagan Ouest, le vent d'ouest à ouest-sud-ouest soufflera autour des 15 à 20 nœuds, mollissant sur le nord jusqu'à 10 à 15 nœuds. La houle d'ouest-sud-ouest avoisinera les 1,5 m, voire à la fin, elle se rapproche.

des 2 mètres le lagon et du côté du lagon ouest, ça sera des averses isolées aussi. Passant au lagon nord, le vent de secteur sud-ouest avoisinera, soufflera autour des 15 à 20 nœuds. À l'est, la houle d'est avoisinera les 1 mètre. À l'ouest, la houle d'ouest-sud-ouest sera autour des 1,5 m, voire à la fin, elle sera proche des 2 mètres. Et pour le lagon nord, ça sera des averses rares. Pour le lagon est, le vent de secteur sud-ouest avoisinera, soufflera autour des 10 à 15 nœuds, mollissant localement jusqu'à 10 nœuds. La houle d'est à sud-est avoisinera les 1 mètre à 1,5 mètre. Et terminons avec le lagon des Loyautés, le vent d'ouest à sud-ouest avoisinera, soufflera autour des 10 à 15 nœuds, localement jusqu'à 15 à 20 nœuds. La houle d'est à sud-est avoisinera les 1 mètre jusqu'à, voire plutôt les 1,5 mètre. Parage marée, ça sera des averses éparses devenant rares.

Ainsi s'achève là le point météo, le point de la météo marine. Nous, on va continuer, il est 17h34 sur nos ondes. On va continuer avec la programmation de cette fin de journée sur Jido Radio. Et tout de suite, on va amorcer notre séquence musicale du jour. Pour ce quatrième jour de la semaine, ce jeudi 21 mai, on sera en musique du Pacifique de 17h30. Ou plutôt de 17h35 jusqu'à 18h. À 18h ensuite, on enchaînera avec l'ami John Natanga pour la rediffusion du journal du Pacifique. Sans tarder, on va retrouver notre artiste du jour et notamment un titre de notre artiste, c'est « Bonjour mon île » de Barthélémy. Belle écoute.

Le titre T'es Poi Iti de Barthélémy pour m'accompagner. Bienvenue à ceux qui viennent de se caler, vous êtes avec Hélène et on vient d'amorcer notre séquence musicale du jour. Nous sommes en musique du Pacifique jusqu'à 18h. En tout cas, j'espère que de votre côté, tout se déroule bien. Pour notre séquence musicale du jour, nous sommes avec Barthélémy. Barthélémy Tougaroué Arakino, dit Barthélémy. C'est un chanteur de variété polynésienne. Il est guitariste, joueur. Guitariste, joueur de ukulélé et auteur, compositeur, interprète. Né le 3 octobre 1956 à Papeete. Il est décédé ce 16 février 2015 à Pirei, sur l'île de Tahiti. Et nous sommes en Polynésie française.

J'adore. Alors ne vous inquiétez pas, je recale le titre pour juste après. Et le titre qui nous accompagne à l'instant, c'est Tout Poir, Itié de Barthélémy. J'avoue, c'est de la bonne musique. Continuons. Alors, celui qu'on appelait le king de la musique locale avait connu la célébrité avec son premier titre, À mon départ pour la métropole. Une première chanson qui lui a valu un premier tube. D'ailleurs, on disait que Barthélémy Chiaracchino était le seul à rivaliser avec l'autre célébrité du Fénois, dit Gabilou. En effet, en seulement 3 jours, l'artiste pouvait vendre jusqu'à 12 000 albums sur le territoire. Son dernier titre, Café de l'amour, lui avait permis de remporter le concours d'outre-mer. Une semaine et un jour, on le connaît tous. L'artiste avait également chanté au festival des Francofolies à La Rochelle, en France. Alors l'artiste est né d'une famille originaire de Ao, dite l'île de l'Arc ou l'île de la Harpe, qui est un atoll situé au centre-est de l'archipel des Tuamotu. Il a grandi dans le quartier d'Utumaoru à Punahouya. Il a été influencé par la musique de son oncle Teiti Ganaoa, qui est lui aussi une star de la musique locale, avec lequel il chante dès l'âge de ses 10 ans, excusez-moi. Sa carrière professionnelle débute donc en 1975, quand Alphonse Vanfo, qui dirige le label Studio Alphonse, décide de le produire. Alors Barthélémy écrit et compose une bonne partie de ses chansons, qu'il signe indifféremment Barthélémy Chiaracchino ou Barthélémy Chiatugaroué. La plupart de ses textes sont écrits en Paumotu, qui est une langue polynésienne de la famille, des langues austronésiennes. Autrement dit, c'est une langue parlée à Madagascar, en Asie du Sud-Est, dans l'océan Pacifique et à Taïwan. Cette langue de Polynésie française, elle est parlée dans l'archipel des Tuamotu. Et la langue, c'est aussi la langue parlée dans sa famille. Mais Barthélémy chante aussi en français ou parfois en anglais. Quand il ne parle pas d'amour, ses textes aborde des thèmes souvent légers comme le bonheur et la douceur de vivre. Il est connu pour le caractère joyeux et entraînant de ses chansons. D'ailleurs, sa musique acquiert rapidement le surnom de King de la musique ou Kaina. En Paumotu, le mot signifie littéralement peuple ou populaire. Et les expressions musique kaina, musique kainga ou musique kaiga peuvent donc se traduire par musique pop, de la musique pop.

Allez, on écoute un titre de Barthélémy. Alors, comme un des auditeurs. Un des auditeurs m'avait sollicité. Alors, je vais remettre le titre. Le titre qui passe en fond musical, c'est Te Pua Iti de Barthélémy. Et belle écoute à tous!

À l'instant, c'était le titre Barthélémy, ou plutôt le titre Tes poids itiés de Barthélémy. En saluant l'auditeur qui m'a appelé tout à l'heure, j'espère que tout va bien maintenant. Poursuivons. On continue notre séquence musicale autour de la musique du Pacifique et pour notre artiste du jour, nous sommes avec Barthélémy. En juin 2005, Barthélémy remporte le concours de chant ultramarin 9 semaines et 1 jour, comme je l'avais dit un peu plus tôt, organisé par RFO avec un de ses grands tubes, Café de l'amour. Cette récompense lui permet de se produire sur la scène, comme je l'ai mentionné juste avant, la scène des Francopholies de La Rochelle qui s'est déroulée en juin 2005. En 2008, ensuite, il collabore avec le très populaire Angelo sur un album en duo, Fa Awa Nounou. En 2009 ensuite, il passe son concours au New Morning, qui est un club de jazz installé dans le 10e arrondissement de Paris. Il est en compagnie d'autres chanteurs tahitiens pour une soirée de musique polynésienne. Et d'ailleurs, il est à la rencontre de son public de métropole. C'est malheureusement en novembre 2014 que l'artiste est admis au centre hospitalier du Taone à Piraí, sur l'île de Tahiti, après avoir contracté le virus du chikungunya. Malgré un état de santé jugé critique, il choisit de rentrer chez lui pour être entouré de ses proches. C'est le 16 février 2015 que Barthélémy est réadmis en urgence au centre hospitalier. Il y décède des suites d'une insuffisance respiratoire provoquée par le virus. Barthélémy, c'est 200 chansons sur 15 albums avec Alphonse Van Faux. Pour terminer notre séquence musicale, notre séquence pacifique,

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2: Ça y est, il est 18h sur nos ondes. On retrouve tout de suite le Journal du Pacifique. La rediffusion du Journal du Pacifique présentée par l'ami Jonathan Ga. Belle écoute.

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L'Assemblée générale des Nations unies examine donc une résolution historique suite à l'avis consultatif de la CIJ sur les changements climatiques. La République de Vanuatu, de concert avec le groupe central d'État à l'origine de la résolution de l'Assemblée générale des Nations unies, répondant à l'avis consultatif de la Cour internationale de justice, CIJ, sur les obligations des États en matière de changement climatique, appelle à tous les États membres à soutenir la résolution examinée le 20 mai 2026. L'avis consultatif de la CIJ a été demandé par l'Assemblée générale dans sa résolution 77-276 29 mars 2023 et rendu par la Cour en 2025. Il fournit des orientations en faisant autorité sur la manière dont les obligations existantes en vertu du droit international s'applique dans le contexte du changement climatique, y compris les obligations de prévention et de coopération et les conséquences juridiques des actes internationalement illicites. Le projet de résolution soumis à l'Assemblée générale est le fruit d'un travail interrégional équilibré et soutenu de la part de l'ensemble des États membres. Il salue l'avis de la Cour, invite les États à respecter leurs obligations en vertu du droit international et pour les parties à l'accord de Paris, leurs obligations conventionnelles telles qu'identifiées par la Cour et prévoit un suivi concret par le biais d'un rapport de secrétaire général et d'un examen continu par l'Assemblée générale. À l'heure où le multilatéralisme est mis à rude épreuve, la Cour s'est exprimée d'une seule voix. L'Assemblée générale a désormais l'occasion de faire de même en accueillant favorablement cet avis et en s'engageant à y donner suite de bonne foi, conformément aux principes d'équité, de responsabilité commune mais différenciée et de capacité respective, a déclaré l'ambassadeur Rodoté Vissé, représentant permanent du Vanuatu auprès des Nations Unies. Ces derniers jours, quelques délégations ont déposé des amendements de dernière minute. Si Vanuatu respecte les droits procéduraux des États membres, ces propositions risquent de rouvrir un ensemble de mesures soigneusement négocié, d'affaiblir la cohérence de la résolution avec l'avis consultatif de la CIJ et de détourner l'attention de la tâche immédiate qui incombe à l'Assemblée générale. Apporter une réponse institutionnelle appropriée, unifiée et tournée vers l'avenir aux orientations de la Cour. Le monde entier nous observe. La question qui se pose n'est pas de savoir si le changement climatique est réel ou urgent, mais si les Nations Unies seront collectivement fait respecter l'état de droit face à ce phénomène. Le vote et les résultats publics évolueront, qui soutient donc le plan d'action juridique de la Cour pour la justice climatique, a déclaré Lianne Sackett, envoyée spéciale du Vanuatu pour la justice climatique. Le Vanuatu et le groupe central exhortent toutes les délégations à maintenir et à renforcer leur parrainage de la résolution et à appuyer son adoption sans amendement, et le groupe central demeure disponible pour dialoguer avec tous les groupes et délégations régionaux en amont de la décision. Le directeur général de l'OMS pour le Pacifique appelle une action mondiale face à la crise de la santé bucco-dentaire. La directrice régionale de l'Organisation mondiale de la santé OMS pour le Pacifique occidental, Dr Sayama Opiukala, a appelé un investissement mondial et un engagement politique plus important pour lutter contre les maladies bucco-dentaires, avertissant que près de 960 millions de personnes dans le Pacifique occidental sont touchés par des problèmes de santé bucco-dentaire évitables. S'exprimant lors du lancement de la Coalition mondiale pour la santé bucco-dentaire à l'occasion de l'Assemblée mondiale de la santé qui se tient actuellement à Genève, Dr Piukala a déclaré que la santé bucco-dentaire reste essentielle à la santé et au bien-être général. Il n'y a pas de santé sans santé bucco-dentaire, a déclaré Dr Piukala, une maximum que j'utilise depuis longtemps pour
pour soutenir combien la santé bucco-dentaire est cruciale pour la santé et le bien-être tout au long de la vie, comme je le sais grâce à mes années d'expérience en tant que médecin et chirurgien dans mon pays natal, les Tonga. Dr Piukala a salué le lancement de cette nouvelle coalition mondiale qui rassemble les gouvernements, les organisations de santé et des institutions de recherche pour soutenir la mise en œuvre du plan d'action mondial pour la santé bucco-dentaire 2023-2030. Ce plan vise à intégrer les services de santé bucco-dentaire dans les pays de soins de santé primaire dans le cadre de la couverture sanitaire universelle. Dr Piukala a remercié les Philippines de s'être joints au Brésil, à l'Égypte, à la France et à Maurice pour co-organiser le lancement aux côtés de plusieurs partenaires internationaux et centres collaborateurs de l'OMS. Il a également annoncé un nouveau partenariat entre le bureau régional de l'OMS pour le Pacifique occidental et la fondation Abarrow afin de soutenir les efforts de mise en œuvre des mesures de santé bucco-dentaire dans la région. Je suis extrêmement reconnaissant envers Nigel Barrow, administrateur, et sa fondation pionnière pour ce partenariat pluriannuel pour tout premier et vert avec l'OMS, a déclaré Dr Piukala. Il a averti que les maladies bucco-dentaires allant des caries dentaires au cancer de la bouche restaient les maladies non transmissibles les plus courantes dans le Pacifique occidental. Les maladies bucco-dentaires, des caries au cancer, restaient les maladies non transmissibles les plus courantes dans la région du Pacifique occidental, touchant près de 960 millions de personnes, soit environ 42% de la population totale, a-t-il déclaré sur X. Dr Piukala a déclaré que l'accès aux services de santé bucco-dentaire restait limité dans de nombreux pays, malgré le fait que la plupart des maladies bucco-dentaires soient évitables. Inverser la tendance des maladies bucco-dentaires, qui restait largement inchangée pendant des décennies, nécessitera davantage d'investissements en ressources financières et humaines, surtout par un engagement politique constant. Il a déclaré que la nouvelle coalition mondiale pour la santé bucco-dentaire visait à renforcer la coopération, à mobiliser le soutien et à accélérer l'action au niveau national et communautaire. J'espère que notre coalition mondiale contribuera à mobiliser ce soutien, à harmoniser nos efforts et à accélérer l'impact là où il compte le plus au niveau national et communautaire, a déclaré Dr Piukala. Les pays du Pacifique sont appelés à renforcer leur système financier face aux risques mondiaux. Les pays du Pacifique ont été invités à renforcer la supervision financière fondée sur les risques afin de protéger l'accès au système bancaire mondial, d'améliorer l'inclusion financière et de lutter contre la criminalité financière dans toute la région. Lors de l'ouverture de l'atelier sur la supervision fondée sur les risques dans le Pacifique, qui s'est tenu mardi à Nandi, Fidji, Dendona Ararawa, directeur par intérim des programmes et initiatives du secrétariat du Forum des îles du Pacifique, a déclaré que les nations du Pacifique sont confrontées à une pression croissante due au risque de criminalité financière, à des ressources de supervision limitées et à leur dépendance aux flux financiers internationaux. Votre présence ici témoigne d'une reconnaissance partagée du fait qu'une supervision efficace, fondée sur une évaluation rigoureuse des risques et des réponses proportionnée n'est pas simplement une exigence technique. Elle est une pierre angulaire de la stabilité économique, de la confiance sociale et du développement durable dans toute notre région. Cet atelier de 3 jours a réuni des gouverneurs de banques centrales, des superviseurs, des régulateurs financiers et des partenaires internationaux afin de renforcer les systèmes de lutte contre le blanchiment d'argent et le financement du terrorisme dans toute la région Pacifique. Ararawa a déclaré que les pays insulaires du Pacifique peuvent différer par leur taille et leur structure économique, mais qu'ils sont confrontés à des défis communs, notamment de petites économies ouvertes, une vulnérabilité aux chocs externes et une dépendance aux services financiers transfrontaliers. Il a déclaré que la supervision fondée sur les risques permet aux organismes de réglementation de concentrer leurs ressources sur les domaines
domaine qui représente la plus grande menace pour l'intégrité financière au lieu de s'appuyer sur des systèmes rigides basés sur des règles. L'efficacité d'un système de lutte contre le blanchiment d'argent et le financement du terrorisme ne dépend donc pas du nombre de règles existantes, mais de la manière dont les efforts sont intelligemment dirigés vers les endroits où les risques sont les plus élevés, a-t-il déclaré. Rarawa avertit que des systèmes réglementaires faibles ou imprévisibles pourraient entraîner une réduction des risques, des coûts de transactions plus élevés et la perte de relations avec les banques correspondantes. Les relations de banques correspondantes, les canaux de paiement transfrontaliers et les flux d'investissement internationaux dépendent tous de la confiance dans la qualité et la crédibilité des régimes réglementaires nationaux, a-t-il déclaré. À l'inverse, une approche de supervision fondée sur les risques, bien articulée et appliquée de manière cohérente, témoigne de la maturité, de la compétence et du sérieux des objectifs. Il a également déclaré qu'une supervision fondée sur les risques pourrait améliorer l'inclusion financière en évitant que les clients à faible risque et les communautés éloignées ne soient exclus du système bancaire par des mesures de conformité trop strictes. Une approche fondée sur les risques permet aux superviseurs et aux institutions de faire la distinction entre les activités à risque élevé et celles à faible risque, ce qui permet de prendre des mesures simplifiées et proportionnées, le cas échéant, a déclaré Rarawa. Cela crée un espace pour une inclusion financière sûre, élargit l'accès au paiement et à l'épargne et renforce le lien entre l'intégrité financière et les objectifs du développement. Rarawa a reconnu que la mise en œuvre de systèmes de supervision efficaces restait un défi pour les petits États du Pacifique en raison de ressources, de personnel et de capacités techniques limitées. Il a toutefois indiqué que des progrès étaient possibles grâce à la coopération régionale, à l'apprentissage entre pairs et à l'assistance technique. Le Pacifique a depuis longtemps fait preuve de résilience, d'adaptabilité et d'un ferme engagement en faveur de résolutions collectives, a-t-il déclaré. En continuant de renforcer la supervision fondée sur les risques dans le cadre de nos dispositifs de lutte contre le blanchiment d'argent et le financement du terrorisme, nous protégeons non seulement nos systèmes financiers contre les criminels et les abus, mais nous favorisons également la confiance, l'inclusion et un engagement durable dans l'économie mondiale. Rarawa a également remercié la Banque mondiale et la Banque de réserve des Fidji pour leur soutien à l'atelier. L'AFP tire la sonnette d'alarme concernant le trafic de drogue dans le Pacifique après la saisie de 17 drones en 2026. La police fédérale australienne AFP affirme que le Pacifique est confronté à une menace croissante pour la sécurité nationale en raison du trafic transnational de drogue après que 17 tonnes de drogue illicite, principalement de la cocaïne, ont été saisies dans toute la région au cours des premiers mois de 2026. La commissaire de la police fédérale australienne AFP, Chrissy Barrett, a déclaré que l'ampleur du trafic à travers le Pacifique avait atteint des niveaux alarmants. Les groupes criminels organisés utilisant de plus en plus de nouvelles méthodes, notamment des navires semi-submersibles pour transporter des drogues destinées principalement à l'Australie. L'ampleur et le caractère incessant du trafic maritime de drogue illicite à destination et à travers le Pacifique constituent une grave menace pour la sécurité nationale du Pacifique et de l'Australie, a déclaré la commissaire Barrett. C'est une menace que les forces armées philippines ne peuvent ignorer. L'AFP a déclaré que les 17 tonnes saisies depuis janvier dépassent déjà largement les 4,6 tonnes de drogue illicite saisies au cours de toute l'année 2025. La commissaire Barrett a déclaré que des gangs de narcotrafiquants avides et impitoyables ciblent le Pacifique à la recherche de nouvelles routes de trafic sous la pression des opérations de répression menées par les forces de l'ordre en Amérique du Nord. Elle a déclaré que la majeure partie des drogues transitant par le Pacifique était destinée à l'Australie, ce qui imposait une responsabilité directe aux autorités australiennes. La plupart des drogues illicites qui transitent par le Pacifique sont destinées à l'Australie. Nous avons donc une responsabilité morale d'agir et une responsabilité
responsabilité directe envers le public australien pour empêcher ces drogues d'atteindre nos côtes, a-t-elle déclaré. La commissaire Barrett a également reconnu que la demande intérieure de drogue en Australie était un facteur majeur alimentant les réseaux de trafic. Du point de vue de la police fédérale australienne, il est inutile de mâcher ses mots. C'est une honte pour notre nation que les Australiens consomment autant de drogues illicites et les pays à prix d'or, a-t-elle souligné. En tant que policière, nous constatons chaque jour la brutale réalité de la consommation de drogues illégales et des criminels organisés qui dirigent leurs activités illégales vers l'Australie. Elle avertit que les pays insulaires du Pacifique étaient désormais de plus en plus exposés aux conséquences sociales dévastatrices des drogues illicites. La menace que représentent les drogues illicites pour le Pacifique augmente de façon exponentielle, érodant leur système de santé, leur structure familiale et leur avenir, leur prochaine génération, a déclaré Barrett. L'épaisseur des populations aussi restreinte et dévastateur, c'est une atteinte totale à leur foi, à leur structure familiale et à leur culture dont ils étaient si fiers. La commissaire Barrett a félicité le commissaire de police fidjien Lucetti Toudrabou pour avoir œuvré en faveur d'une coopération régionale renforcée contre le crime organisé. Le commissaire Toudrabou souhaite que le public australien sache que les communautés du Pacifique n'ont jamais été autant exposées aux effets des drogues illicites, a-t-il déclaré. L'AFP a indiqué que les responsables des forces de police du Pacifique avaient appelé à une intervention internationale plus forte et à un meilleur partage des renseignements pour lutter contre la menace croissante. Cette semaine, la police fidjienne et la police fédérale australienne, AFP, co-organiseront le sommet sur la criminalité transnationale dans le Pacifique à Suva du 18 au 22 mai. Ce sommet réunira les ministres de la police du Pacifique, de hauts responsables opérationnels des forces de l'ordre et des agences partenaires internationales afin de renforcer la coopération contre le crime organisé. Ce sommet est organisé en partenariat avec le réseau transnational de lutte contre la criminalité du Pacifique qui regroupe des unités de lutte contre la criminalité de 21 pays insulaires du Pacifique. La commissaire Barrett a déclaré que la police fédérale australienne, AFP, collaborerait plus activement avec ses partenaires internationaux pour stopper le trafic de drogue avant qu'il n'atteigne le Pacifique. Nous allons mener cette action en collaboration avec le bureau du procureur général de Colombie, la police nationale colombienne, la marine colombienne, les autorités mexicaines, les forces de l'ordre américaines, la police néo-zélandaise, Interpol et Pacific Chief, afin de cibler et de démanteler les réseaux criminels organisés, a-t-elle déclaré. Elle a révélé que des agents de l'AFP en Colombie avaient participé à des opérations menées au cœur de régions reculées de la jungle pour détruire des laboratoires de cocaïne et appuyer les arrestations liées à des réseaux de trafic ciblant l'Australie. Plus tard que ce mois-ci, les forces armées colombiennes à Bogota ont apporté leur soutien aux forces de l'ordre colombiennes lors de l'arrestation de plusieurs personnes soupçonnées de soutenir des réseaux de trafic de drogue opérant dans des territoires contrôlés par des narco-terroristes où la cocaïne est produite pour être envoyée en Australie, a déclaré Barrett. L'AFP a indiqué que la coopération avec les autorités colombiennes avait permis la saisie de plus de 20 tonnes de cocaïne ces dernières années, dont 5,5 tonnes découvertes à bord d'un semi-submersible autopropulsé dans l'océan Pacifique à destination de l'Australie en octobre 2024. La commissaire Barrett a déclaré que l'Australie et la Nouvelle-Zélande allaient désormais contribuer au financement d'une équipe internationale conjointe d'enquêteurs en Colombie afin de cibler les cargaisons de drogue avant qu'elles n'entrent dans la région Pacifique. C'est en nous unissant à des partenaires de confiance que nous ciblerons et contrarierons les cartels et autres organisations criminelles, a-t-elle déclaré. Et nous devons le faire pour la santé collective, la sécurité et la souveraineté des pays partageant les mêmes valeurs.
valeurs et qui adhèrent à l'ordre démocratique fondé sur des règles telles déclarées. Naupa prévient que l'accent mis par l'Australie sur la sécurité dans le Pacifique nuit au lien avec Vanuatu. Une nouvelle note d'orientation rédigée par la chercheuse Ni Vanuatu Anna Naupa avertit que l'attention croissante apportée par l'Australie aux menaces sécuritaires dans le Pacifique met à rude épreuve les relations avec le Vanuatu et risque de compromettre la confiance, la coopération au développement et les partenariats régionaux à long terme. Dans l'article intitulé « Entre arrière court et Nakamal, l'évolution des relations Australie-Vanuatu », Naupa soutient que l'anxiété stratégique croissante de Canberra face à l'influence de la Chine dans le Pacifique a remodelé son engagement vers Vanuatu, souvent au détriment de liens historiques, culturels et économiques plus profonds. L'anxiété stratégique de l'Australie est l'accent mis par son discours sur les menaces à la sécurité dans la région des îles du Pacifique ont de plus en plus dominé les relations bilatérales au cours de la dernière décennie, indique la note de synthèse. L'article indique que ce changement risque de négliger les relations réciproques, historiques et contemporaines, ce qui peut à son tour compromettre l'établissement d'une relation de confiance diplomatique. Naupa soutient que la volonté de l'Australie de devenir le partenaire de choix du Pacifique a parfois semblé autoritaire et déconnecté des priorités du Pacifique. Au cœur de ces problèmes se trouve une tension entre la revendication par l'Australie de faire partie d'une famille du Pacifique et sa poursuite des intérêts nationaux, indique la note de synthèse. Le rapport souligne les tensions liées à la politique climatique, aux accords de sécurité et à la gestion par l'Australie de la diplomatie dans le Pacifique, notamment les critiques concernant l'accord AUKUS sur les sous-marins nucléaires et la position de Canberra lors de l'affaire climatique du Vanuatu devant la Cour internationale de justice. Il est particulièrement préoccupant que certaines de ces nations dont nous dépendons pour l'aide et le soutien n'aient pas reconnu la gravité de la crise ni leurs responsabilités en vertu du droit international, a déclaré Ralph Regenbanou, ministre du changement climatique du Vanuatu lors des audiences de la CIJ en 2024. Le document indique que les pays du Pacifique perçoivent souvent les politiques australiennes comme imposées plutôt que comme élaborées conjointement, d'autant en plus que Canberra a signé un nombre croissant d'accords bilatéraux de sécurité dans toute la région depuis 2018. Naupa soutient que l'accent mis par l'Australie sur la sécurité traditionnelle ignore la conception plus large de la sécurité dans le Pacifique, telle qu'elle est définie par la déclaration de Bowie et qui inclut le changement climatique, le développement et la sécurité humaine. L'article met en lumière l'accord de Nakamal bloqué entre l'Australie et le Vanuatu comme un exemple clair de ces tensions. L'accord initialement lié à un accord bilatéral de sécurité de 2022 s'est ensuite étendu à des négociations portant sur la coopération climatique, le commerce, la mobilité de la main-d'œuvre et l'accès au visa. Cependant, les négociations se sont enlisées en raison de préoccupations au Vanuatu concernant la souveraineté et la formulation de l'expression infrastructure critique. Naupa affirme que l'approche sécuritaire de l'Australie risque d'ignorer des questions qui importent profondément au Vanuatu, notamment la reconnaissance de l'histoire du trafic d'êtres humains, le partenariat économique et la résilience climatique. Ces aspects qui comprennent la reconnaissance formelle de l'histoire du trafic d'êtres humains, un véritable engagement en tant que famille sur des intérêts économiques communs et le renforcement de la résilience au sein d'une amitié essentielle exigent une reconnaissance pratique et de haut niveau de l'interdépendance des deux pays, indique la note de synthèse. Le rapport revient sur l'histoire du trafic d'êtres humains au cours duquel plus de 62 000 Mélanésiens, dont des personnes originaires du Vanuatu, ont été emmenés travailler dans les plantations du Queensland entre 1863 et 1904.
En 2013, l'ancien premier ministre du Vanuatu, Moana Carcass Kalosil, avait publiquement demandé à l'Australie de présenter des excuses pour le trafic de main-d'œuvre. Nous voulons des excuses de l'Australie pour reconnaître un plan honteux de son histoire, a déclaré Carcass Kalosil. Le document indique que l'Australie n'a toujours pas pleinement reconnu cette histoire au plus haut niveau politique, malgré les efforts de réconciliation en cours entre les communautés du Vanuatu et les descendants des insulaires australiens du Pacifique Sud. Naupa a également critiqué le recours croissant à des entreprises tierces dans les programmes d'aide australiens, affirmant que cela éloigne les responsables australiens de leurs homologues du Pacifique. Cela crée une dynamique où les gouvernements des îles du Pacifique ont l'impression d'être gérés comme des projets plutôt que traités comme des collaborateurs, indique l'article. Le rapport affirme que l'Australie a besoin d'une connaissance approfondie du Pacifique, incluant la compréhension culturelle, l'empathie et ce qu'il décrit comme une diplomatie lente. Une éthique directrice fondée sur l'empathie stratégique, la sensibilité aux objectifs émotionnels, symboliques et aspirationnels des autres pays, ainsi qu'une reconnaissance par l'Australie de ses propres préjugés et de son ego national renforcé les relations régionales, indique la note de synthèse. Naupa affirme que le concept de la voie Nakamal offre un meilleur cadre pour les futures relations entre l'Australie et le Vanuatu. Au Vanuatu, Nakamal est traditionnellement un espace de rencontres inclusives où le dialogue, l'écoute et la participation sont engagés. Le premier ministre de Vanuatu, Tuatam Napat, a décrit le principe en 2025 en déclarant « Nakamal est pour tout le monde ». Ce document soutient que l'application de l'approche Nakamal à la diplomatie encouragerait un engagement plus équilibré et respectueux entre les deux pays. Elle appelle également à une coopération économique renforcée, notamment un meilleur accès au marché pour les exportations du Vanuatu, à un élargissement des possibilités de modalités de la main-d'œuvre et un accès facilité au voyage pour les citoyens ni-Vanuatu. Le rapport note que les travailleurs ni-Vanuatu jouent un rôle majeur dans le secteur horticole australien, contribuant à une industrie d'une valeur de 18 milliards de dollars australiens, soit 12,57 milliards de dollars américains par an, tandis que les envois de fonds vers le Vanuatu ont atteint environ 277 millions de dollars australiens, soit 198 millions de dollars américains en 2021. Naupa affirme que l'Australie doit reconnaître publiquement ses contributions au lieu de considérer le Pacifique principalement sous l'angle de l'aide et de la ICD dollars australiens, soit 198 millions de dollars américains en 2021. Naupa affirme que l'Australie doit reconnaître publiquement ses contributions au lieu de considérer le Pacifique principalement sous l'angle de l'aide et de la sécurité. La

relations bilatérales afin de renforcer la résilience diplomatique tout en respectant les choix souverains de politique étrangère de chacun, indique le rapport. L'article conclut que l'accord de Nakamal proposé pourrait devenir une opportunité pour les deux pays de redéfinir leurs relations au-delà des seules préoccupations sécuritaires s'il est géré correctement. Un cadre de Nakamal doit être plus qu'un simple titre décoratif pour l'engagement australien-vanois. Tout s'il veut être un outil clé pour favoriser des relations diplomatiques solides et résilientes, a déclaré Maupas.

On va bientôt arriver à la fin de notre journée de programmation sur Jido Radio. Alors, je vous fais part du programme nocturne, la programmation qu'a établi notre équipe pour cette fréquence de nuit prochaine sur les ondes. C'est parti. À 20h15, ce sera le radioservice de 17h05. À 21h, ce sera le journal du soir, réalisé par Gabriela Ouassaoumi. À 22h, ce sera la rubrique sportive, réalisée par Kenji Wiwan. À 1h du matin ensuite, ce sera le journal du soir, réalisé par Gabriela Ouassaoumi. Et à 2h du matin, c'est Romain Meoun que vous aurez pour le journal de la mi-journée. Pour demain matin, vous serez avec Kenji Wiwan pour le lever d'antenne. Et nous, on se retrouve à partir de 15h30 sur la fréquence. Ainsi sera votre programmation pour cette fréquence de nuit prochaine sur les ondes. Nous, on repart en musique avant de clôturer à 19h la programmation de cette fin de journée sur Jido Radio. Et pour basculer sur la fréquence de nuit.

Je m'appelle Boulanger Grégory. Je suis né le 4 décembre 1998 avec 20 jours d'avance. Je suis IMC, invalidité motrice cérébrale. Handicapé à 80% avec une tétraplégie spastique. Salutations à ceux qui viennent de nous rejoindre. On vient de basculer sur la fréquence de nuit pour notre interlude du jour. Un moment de partage, de calme et de méditation. Les écrans et les maux de tête ne sont pas invités. On a juste besoin de vous. Ce soir, nous sommes avec Monsieur Boulanger Grégory, un nouveau poète sur ma liste de poètes, mais déjà connu à la radio. Vous l'avez sûrement déjà croisé pendant ses marches, avec ses deux amis de vie, ses deux béquilles. Et c'est donc avec le voyageur que je décide de vous embarquer ce soir. Le voyageur, dans tous les sens du terme, car le voyageur fait le titre même de son recueil de poèmes. Paru en 2022. Il en est déjà à son 7e livre, si je ne me trompe pas. Ce soir, je vous partage le poème « La plume » de Grégory Boulanger. Tout en vous souhaitant une belle écoute à tous.

Mon ami, la plume. Tu m'accompagnes depuis longtemps. Bien avant même que je t'appelle ainsi, tu transcrivais mes histoires. Elles étaient gravées dans l'âme du voyageur que j'étais. Tu es ma compagne dévouée. Tu réalises tous mes fantasmes inavouables. Je ne sais comment répondre à ta passion. Elle dévore chaque centimètre de mon corps. Ton inspiration voluptueuse me consume. Tu es parfois perverse, mais toujours remplie d'amour. Dame de mes pensées, je ne peux passer à côté de toi sans prendre l'éternité qui me reste pour te contempler. Comment te remercier de toute ta patience? Ma belle amie, tu me donnes envie de découvrir toute l'essence de la connaissance. Tu entends mes songes. Au départ, tu empruntas l'apparence d'un phénix. Tu étais couverte par le pelage d'un renard blanc. Cela te donnait toute ta sublime beauté. Belle demoiselle, tu m'assailles des visions de plus en plus précises avec les années passantes. Je veux redécouvrir tous ces joyaux qui ornent ton royaume étoilé dans le bleu de mes pensées. Ma divine déesse, tu me racontes ta rencontre romantique avec ce voyageur perdu en route. Tu lui offris de l'eau et de la nourriture spirituelle. Ce voyageur découvrit tes pouvoirs merveilleux. Tu l'enchantas. Dès qu'il posa ses yeux émerveillés sur toi, tu pris la forme d'une plume. Le temps qu'il passe avec toi fit grandir son amour. Et pour te le prouver, il t'honora d'une histoire nouvelle chaque jour. La plume de boulanger Grégory.

Olé, encore et toujours pour ceux qui sont restés jusque-là. Olé pour l'écoute. Olé pour la fidélité. En vous souhaitant une excellente soirée sur le canal K. C'était Hélène et ici s'achève mon voyage.

on nous prie d'annoncer le décès de monsieur Daniel Gant, décès survenu ce 19 mai 2026 au Medipol à l'âge de ses 73 ans. Une veillée a actuellement lieu au centre funéraire de Païta ce jeudi 21 mai. La veillée s'achève à 20h pour reprendre demain, vendredi 22 mai, de 8h à partir de 8h au centre funéraire de Païta. Et la cérémonie religieuse sera célébrée en la chapelle du centre funéraire de Païta ce vendredi 22 mai à partir de 10h, suivie de l'inhumation à 11h au cimetière de Païta. On nous prie d'annoncer le décès de monsieur Dina Robert dit Canard, décès survenu ce lundi 18 mai 2026. Une veillée se tient actuellement au salon du centre funéraire de Nouméa ce jeudi 21 mai. La veillée s'achève à 20h pour reprendre demain. La cérémonie religieuse sera célébrée demain, ce vendredi 22 mai, à partir de 10h15, en la chapelle du centre funéraire de Nouméa, suivie de l'inhumation au cimetière du 4e kilomètre. On nous prie d'annoncer le décès de madame Chanini Fekei Cécile Ney Sinedo, décès survenu ce dimanche 17 mai au Medipol dans sa 74e année. Une veillée se fait aujourd'hui au centre funéraire de Nouméa ce jeudi 21 mai, de 8h à 20h. La veillée reprend demain, vendredi 21 mai, à partir de 7h, suivie de la cérémonie religieuse en la chapelle du centre. L'inhumation se fera au cimetière du 5e kilomètre à partir de 14h. Cet avis est signé par la famille. Ses anciens collègues on nous prie d'annoncer le décès de monsieur Apikawa Alphonse Michael Yenyekar, décès survenu ce samedi 16 mai dans sa 73e année. Une veillée aura lieu demain au salon funéraire du cimetière du 5e kilomètre ce vendredi 22 mai de 9h à 19h. Le corps sera transféré à son domicile à Kojewe, l'île des Pins, ce samedi 23 mai par le Beticho. Son inhumation et la pose de la croix auront lieu ce dimanche 24 mai. Cet avis est signé par la famille. On nous prie d'annoncer le décès de monsieur Yehoué Nalouan Jacques, décès survenu ce mercredi 13 mai à l'âge de ses 58 ans, à son domicile à Dembéa. Le travail coutumier se fera à partir de ce jeudi 14 jusqu'au dimanche 17 mai au domicile de madame Etoreuil, à Rivière-Salée, au 4e secteur. La veillée se déroulera au centre funéraire de Nouméa ce dimanche 24 mai de 8h à 20h. Le corps sera transféré par le Beticho ce lundi 25 mai vers Marais. La famille s'excuse auprès des personnes des familles qui n'ont pu être prévenues. Cet avis est signé par la famille Yehoué. Au grand chef Puyonuti Zeula, au petit chef de la tribu de Hapecha, Ijako Louiwajia, aux familles Wissou, Belik, Kenegei, Wachon, Nekochuchu, Wehru, Makalu, Uka, Louiwajia, Chanemez, Wenehua, Tanaina, Waichu, Inisewen,
Washailali, Rulawawa, Siejij et Kachach, à la famille Bouama Nouméa et Marie, aux familles Siapo, Kapua, Umuni, Bom et Lemaïa. À messieurs Walawendi Chopé, Iwan Huloué, Wamo Jean-Paul, Tchoutchoun Victor, Wemou Huayme et ses enfants Meoun Gaston et ses enfants Wakeli, Nicolas et ses enfants, à mesdames Bélic et Jeannin, Tupaco, Winemeke, Winehua, Winepeji, Mao Lapan, Uka, Tanelapa. Savour Enga, Wangoj, Tinga, Waya Pomali, Samek Waipio, Tchoutchoun, Pauline, Wamalo, Tchigola, Niekon, Amelia, Una, Serai, Enesewen, Wajia et Simone, Nawang, Waya, Lopez, Evelyn, Siapo, Gaime, 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Paulette, Halouach, Malia, Bako, Issa, Waimo, Wehon, Uka, Sanemani, Tawa Beye, Waichu Naye, Passa Philomène et Gaz Goulan. On nous prie d'annoncer le décès de Madame. Bouama Rose Gaime, Nish Waisu. Décès survenu ce 20 mai dans sa 61e année. Une veillée se tiendra demain, vendredi 22 mai, de 8h à 20h. La veillée reprend le lendemain, samedi 23 mai. À partir de 7h, la cérémonie religieuse sera célébrée en la chapelle du centre funéraire de Nouméa ce samedi 23 mai à partir de 10h15, suivie de l'inhumation à 11h au cimetière de Païta. Le travail coutumier se fera au domicile de la défunte à Païta au Mamou à partir d'aujourd'hui, ce jeudi 21 mai. La famille s'excuse auprès de toutes les personnes et familles qui n'auraient pas été citées. Cet avis est signé par M. Albert Kouka-Waisso. À l'instant, la première partie du radioservice. On continue avec la deuxième partie et la lecture des communiqués. Émanant de la province Nord, la province Nord informe la population de la programmation de deux permanences sur rendez-vous de l'assistante de service social sur la commune de Paume. Les permanences se dérouleront ce mardi 12 et mardi 26 mai 2026 de 8h à midi.
la matinée au CMS de Poum. Les rendez-vous sont à prendre auprès de l'assistante de service social au 95 90 35. Je répète le 95 90 35 pour contacter l'assistante de service social. Ce communiqué est signé par la chef du service de l'action sociale, la DASPS Nord Pouloué Nipat. Poursuivant, la province Nord informe la population de la commune de Belep que le lundi 25 mai, le centre médico-social assurera les urgences de premier recours 24 heures sur 24 et la permanence de soins de 9h à 10h30. Le CMS reprendra ses activités aux heures habituelles ce mardi 26 mai à partir de 7h30. Pour toute question complémentaire, contactez le CMS de Belep au 47 75 80. Je répète le 47 75 80 pour contacter le CMS de Belep. Enfin, la province Nord appelle la population à la prudence et à la vigilance. Pour terminer, la province Nord informe qu'à compter du vendredi 22 mai, demain, à 15h30, seront fermés les CMS de Pouya, Ouigua, Pointe-Dimié, Kone, Puebo, Ponériouin, Vaux, Yengen, Wailou, Kalagomen, Touo, Kanala, Poum et Kwawa. En cas d'urgence, veuillez contacter le SAMU, le centre 15. Les CMS reprendront leurs activités aux heures habituelles ce mardi 26 mai à partir de 7h30. La province Nord appelle la population à la prudence et à la vigilance. Ces deux communiqués précédents sont signés par la directrice adjointe de la Direction des affaires sanitaires, sociales, de la prévention et de la solidarité, Madame Milenka Oudari.

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1: Bonjour Kanaki et bienvenue dans notre journal. Ouvrons notre journal avec l'actualité du jour. L'Assemblée nationale a adopté la proposition de loi organique permettant l'inscription automatique de plus de 10 500 natifs calédoniens sur les listes électorales provinciales en vue du scrutin du 28 juin. En revanche, l'amendement du gouvernement visant à y ajouter les conjoints de Calédoniens, environ 1 800 personnes, a été rejeté d'une voix seulement. 164 contre 163, révélant des fractures jusque dans le camp présidentiel. Le texte déposé il y a 18 mois par le sénateur Georges Naturel a été adopté par 386 voix contre 127 voix avec un soutien allant du RN à LR en passant par Renaissance, Horizon, le Modem, l'IOT, partiellement et l'UDR. LFI, communistes et écolos ont voté contre ce texte sur les natifs. Le député Nicolas Mesdouf, Renaissance, a vivement dénoncé la responsabilité de l'Assemblée et sous le gouvernement Villepin qui a gelé le corps électoral en 2007. Selon lui, les non-indépendantistes n'ont désormais aucun intérêt à reprendre les négociations puisque l'engagement initial natif et conjoint n'a pas été tenu. De son côté, le député indépendantiste Emmanuel Tchibaou, GDR-FLNKS, reproche au gouvernement d'agir sans l'avis du peuple colonisé et dans un calendrier trop serré. Il rappelle que le FLNKS n'est pas opposé à une ouverture du corps électoral, mais uniquement dans le cadre d'un accord global. Je vous propose de l'écouter.
2: Le gel du corps électoral est un outil de paix et de sincérité démocratique, non un privilège communautaire. Et pour ceux qui, dans cet hémicycle, s'interrogeraient encore sur les raisons profondes de cette garantie, permettez-moi de rappeler de quoi elle est faite. Elle est faite de la spoliation de nos terres, de l'assujettissement de mon peuple au code de l'indigénat jusqu'en 1946, des massacres comme celui d'Ouvanou, Gossana, Tiedanit, des révoltes de 1878-1917. Elle est le fait de l'extermination de populations entières dans des régions où l'on pense encore les plaies aujourd'hui, au moment où je vous parle. Mes chers collègues, cette histoire, ce n'est pas l'histoire des Kanaks seulement, c'est l'histoire de France que le gel du corps électoral a vocation à réparer. Or, la proposition de loi organique qui nous est présentée aujourd'hui introduit une évolution que nous ne pouvons laisser sans en nommer clairement les conséquences. Avec la notion de natif, puis celle de conjoint, nous assistons à un déplacement profond du fondement même du corps électoral spécial. Revenons ainsi sur la décision prise en 2007 sous la présidence de Jacques Chirac. La notion de natif est absente de la loi organique de 99. Elle n'y constitue pas une catégorie juridiquement autonome. Derrière cette formulation présentée comme technique, c'est une autre logique qui s'installe progressivement. Celle d'une citoyenneté territoriale évolutive, fondée sur la naissance ou le rattachement familial. Le FLNKS n'est pas fermé à l'intégration des natifs, mais dans le cadre d'un accord global. C'est pourquoi nous avons dès 2016 attiré l'attention des partenaires sur la situation des natifs, qui après avoir voté au référendum allaient demeurer exclus du droit de vote. La naissance sur le territoire en 98 était le principe organisateur du compromis politique. Ça ne l'était pas. Le cœur du dispositif reconnaissait sur la reconnaissance du peuple concerné par l'histoire coloniale à exercer le droit fondamental et reconnu qu'est l'autodétermination. Personne ne conteste la nécessité de sécuriser les situations administratives des personnes déjà reconnues dans le processus électoral calédonien. Encore moins le FLNKS pour les personnes de statut coutumier déjà inscrites sur les dispositifs référendaires. Nous devons donc poser la question simple mais fondamentale. Sommes-nous encore dans la logique d'un compromis décolonial de 98 où nous sommes en train d'organiser progressivement et sans le dire clairement la sortie du gel du corps électoral sans consensus et sans accord politique? Chers collègues, l'avenir de notre pays ne se décidera pas par le contournement, il se construira par le dialogue et dans le respect du chemin que nous avons tracé ensemble. Et derrière ce débat électoral, c'est une question fondamentale qui nous est posée. Quelle conception de la décolonisation voulons-nous faire? Le FLNKS est prêt, et les Calédoniens sont prêts, à s'avancer pour achever le processus de décolonisation et respecter la parole de la France en 1998, donnée au peuple kanak et aux victimes de l'histoire.
1: Le CEUS-NC s'est penché sur la pétition citoyenne intitulée « Pour une orientation stratégique de la compagnie Air Calin vers le court et moyen courrier ». Le Conseil a donné des recommandations après ses travaux et aussi pointé du doigt des remarques sur le manque de stratégie dans ce pays. Je vous propose d'entendre l'extrait de l'intervention sur nos ondes de Atem Belhadji, président de la Commission du développement économique, de la fiscalité et du budget du CEUS-NC.
0: Ce qu'on a pu constater, en toute modestie, c'est qu'il y a effectivement un problème, mais pas chez Air Calin. Pour nous, Air Calin a un conseil d'administration qui lui donne des instructions, donne une stratégie, et Air Calin, elle a su, avec les instructions qu'on lui a données, s'en sortir pendant une période compliquée. Là, on a vu qu'il y avait un problème, et pour moi, c'est un problème, mais malheureusement, pas que sur le sujet aérien, c'est quasi généralisé sur tous les sujets qu'on traite au niveau CESE, c'est que il n'y a pas de vision, il n'y a pas de stratégie. Rare le sujet, on a sur l'énergie, on a sur le numérique, mais rare le sujet où il y a une stratégie. Mais lorsque je dis ça, je dis pas, c'est pas un sujet récent, malheureusement. Mmh. On découvre, c'est sporadique lorsqu'on fait de la stratégie, lorsqu'on fait de la planification, et ne serait-ce que sur l'aérien, je crois que c'est il y a plus d'une dizaine d'années, c'était une stratégie sur 2-3 ans, et après ça disparaît, on n'en parle plus. Et ça, ce n'est pas possible. Le sujet, c'est un sujet stratégique de souveraineté. D'ailleurs, on ne sait pas à qui la DANC doit rendre compte, c'est pas très clair. Du coup, Air Calin, bien sûr, doit rendre compte à la DANC, qui est le propriétaire. Donc, la CAIDNI est propriétaire de 99,6%. Donc, oui, mais après, est-ce que c'est le Congrès? Est-ce que c'est le gouvernement? C'est pas clair. D'ailleurs, la Cour des comptes donne une interprétation. Nous, on a demandé au CESE d'arrêter les interprétations. Donc, au Congrès, au législateur, de terminer à qui doit rendre compte la compagnie aérienne, mais surtout son propriétaire, qui est la DANC, qui est un établissement public. Et ça, ce sujet-là, ils nous font une stratégie. Il faut que le citoyen calédonien, à travers ses élus, donc le Congrès, étudie le sujet. Il faut qu'on ait une stratégie, une vision, etc. Et qu'on travaille, qu'on détermine est-ce qu'on doit avoir une entreprise privée ou pas. Comment on doit gérer cette entreprise? Lorsqu'on fait, on veut développer l'économie calédonienne sur beaucoup de sujets, on a besoin de cet outil-là. Et comment on doit faire? Est-ce que c'est une entreprise publique qui doit suivre les instructions du Congrès ou est-ce que c'est une entreprise privée détenue? D'une façon ou d'une autre, ça se passe partout ailleurs. Un minima des droits de veto, voire de demande. Et si on lui demande de gérer des destinations parce qu'on y voit, bien sûr, un intérêt touristique, économique ou autre, ben, on paye une délégation de service public et on lui demande de s'exécuter selon les coûts que ça peut poser. Donc, il y a vision stratégique de notre aérien, de notre desserte aérienne, vision également stratégique de comment on doit gérer une entreprise publique de souveraineté. Et trois, voilà, une fois qu'on a donné tout cela, ben, pour moi, c'est un sujet que t'es très porté, très acteur au niveau du CESE, l'évaluation des politiques publiques. Je rappelle juste, l'évaluation des politiques publiques ne doit pas être faite par des politiques. On doit donner la main à la société civile, bien entendu, des sachants et des experts, si possible, et on doit évaluer d'une façon régulière toutes les politiques. Sinon, on n'apprend pas. Le problème qu'on a aujourd'hui en Nouvelle-Calédonie, on est amnésique. On fait des choses, il y a des politiques qui se passent, il y en a qui sont extraordinaires, il y en a qui le sont pas. Évaluons qu'est-ce qui marche et qu'est-ce qui marche pas. Et si ça marche pas, comment on peut corriger? Et donnons-nous les moyens. Lorsqu'on fait les lois, on doit obligatoirement faire des études d'impact, on doit obligatoirement donner des échéanciers et des indicateurs qualitatifs quantitatifs et demander à ce que ça soit neutre politiquement. Sinon, ça sert à rien non plus.
3: En tous les cas, pour le CESE à Nouvelle-Calédonie, il était important d'aider la compagnie, parce qu'on parle aujourd'hui de Air Calédonie International. Mais quoi qu'il en soit, beaucoup de sociétés doivent être aidées, et à l'apport du public, comme la pétition qui a été lancée au sein du CESE, est nécessaire pour aider les difficultés, les situations qui concernent le pays.
0: Alors, La première chose, c'est être factuel. La première aide, c'est d'étudier correctement et d'évaluer les choses. L'évaluation qu'on en fait, c'est que Erkalin a bien fait d'aller chercher Paris, chercher du kilomètre payant, parce que c'est la meilleure. C'est le meilleur voie, c'est là où il y a de l'argent, pour faire simple. Et là, c'est prouvé factuellement, au lieu d'un déficit annoncé à 1,2 milliard, 1,5 milliard, ils font des bénéfices. Donc ok, on peut pas dire qu'ils avaient pas raison et qu'ils ont pas bien fait. C'est top. Maintenant, ce qu'on voit derrière aussi, c'est que à l'actionnaire, donc qu'on sait pas exactement, on sait que c'est détenu par la DINC à 99,6. Mais la DINC, c'est qui derrière? C'est quoi les comptes qui doivent être rendus? Mais à l'actionnaire de déterminer aussi une stratégie et au-dessus, à la CNU, déterminer ses stratégies et déterminer la méthode. Comment on gère cette entreprise? Et je donne cet exemple, je peux le donner sur d'autres. Hein. C'est généralisé, quoi. Est-ce qu'on a une vision? Est-ce qu'on l'a partagée entre citoyens? Et est-ce qu'on a donné des directifs? Et est-ce qu'on a évalué derrière si ça marche ou pas? C'est ce qui manque. C'est ce qui a été d'ailleurs demandé à juste titre, parce que le sujet est revenu, que ce soit pour Erkalin ou pour Erkalin au Congrès. Et je pense que l'ensemble aujourd'hui des politiques et de la société civile qu'on peut représenter au niveau du CESE, c'est dire, posez-nous, déterminons des stratégies, construisons ce pays avec méthode et factuellement évaluons les choses.
1: Avec la situation actuelle avec Air Calédonie, les structures d'accueil chez l'habitant ou activités qui dépendent de la navette aérienne sont aussi impactées en pays et mégonné. Dans ma structure touristique, heureusement que j'ai le restaurant que j'ouvre le soir aux locaux pour les repas, mais je casse les prix pour rendre plus attrayant aux clients. Mon souhait en ce qui concerne le problème du transport aérien serait de se mettre autour de la table pour discuter et trouver des solutions favorables. On écoute Dominique Dounara, gérant de chez DOM, accueil chez l'habitant en pays mégonnais.
4: Oui, tout d'abord, bonjour. Avec la situation d'Arcal, nous, les accueils en tribu, tout ça, on est impacté aussi, on va dire comme ça. Les locations de voitures, les accueils en tribu, tout ce qui dépend de la navette aérienne, tu vois. Après, c'est vrai qu'il y a le petit tour, mais je crois pas que les touristes ils prennent le petit tour, ils prennent beaucoup plus l'avion. Donc le blocage d'avion, ça nous impacte aussi.
1: Et comment continuez-vous? Est-ce que votre structure continue d'exister? Et est-ce que vous en parlez autour de vous avec d'autres prestataires touristiques? Comment se passe?
4: Oui, ça c'est sûr, on en parle hein, avec tous les collègues qui sont dans le tourisme. Mais voilà, le problème, ça vient pas de nous. Nous, on est là. Tout le monde est, tout le monde est, on va dire quoi, est impacté. Après, le cadre de tout ça, c'est sûr que c'est Erkalin. Après, on sait pas d'où vient le problème d'Erkalin. On n'est pas trop entre les dents. Par contre, moi, ce qui est un peu bien chez moi, c'est que j'ai un accueil où moi, je fonctionne aussi avec le, comment on va dire ça, la restauration. Donc, mon petit restaurant, il marche un peu le soir, même si on n'a pas de touristes, mais j'essaie de faire à manger pour les locaux. Tous ceux qui viennent fêter leurs anniversaires, tout ça, ils viennent chez moi maintenant. Les charges, ça, tous les mois, ça tombe. On essaie de faire avec, des fois avec le rouillard, tout ça, les trucs comme ça. Et puis les factures qui tombent tout le temps, on essaie de faire avec. On essaie de demander un peu par-ci, par-là. Mais je sais qu'on ne peut pas demander à la mairie, à la province, tout ça, parce que leur réponse est toujours, on est en crise, on n'a plus de... Voilà. Donc on essaie de toucher un peu la famille, essayer de demander un peu par-ci. Mais sinon, au niveau des institutions, là, c'est niet. Il n'y a plus rien, ils ne peuvent pas nous aider. Là, je peux dire franchement.
1: Ce qui veut dire que, voilà, vous vous organisez, par exemple, vous organisez des repas du soir pour continuer de faire vivre.
4: Oui, moi, j'essaie d'ouvrir mon restaurant le soir, et puis s'il y a des locaux qui appellent pour venir manger, je suis ouvert. Moi, et puis le Mégonné Village, j'en ai un peu préparé. On essaie de casser les prix, tu vois, ça fonctionne plus comme avant, tu vois. Donc, on essaie de faire des petits trucs qui nous ramènent un petit peu de pièces, tu vois, mais sinon, c'est mort.
1: Et malgré tout ce qui arrive, mais vous gardez toujours foi, vous avez toujours foi.
4: Oui.
1: Tout en continu.
4: On espère que ça va se régler le plus tôt possible, le plus vite possible, on va dire comme ça. Si on veut rajouter quelque chose, un petit truc, c'est pour tous ceux qui bloquent l'avion, on les comprend. Mais après, il faut trouver une situation. Pour moi, il faut se mettre autour d'une table pour bien discuter, parce que là, on peut pas continuer comme ça. Pour moi. Il faut se mettre dans une table et puis voilà, discuter pour ouvrir l'aérodrome, les aérodromes bloqués. Ça, c'est ce qui me concerne en tant que gérant d'une structure d'accueil sur Marais.
1: Le 21 mai, journée mondiale de la diversité culturelle pour le dialogue et le développement, afin d'approfondir nos réflexions sur les valeurs de la diversité culturelle pour apprendre à mieux vivre ensemble. Les objectifs, cette journée donne l'occasion de mieux connaître et apprécier ce que nous devons aux autres cultures et apprendre la mesure de la diversité de leurs apports, de leur unicité, de leur complémentarité et de leur solidarité. Connaître et reconnaître nos différences, les respecter en ce qu'elles fondent notre propre identité, c'est donner la chance au siècle qui s'annonce de s'épanouir, enfin, hors des conflits identitaires de tout ordre. La diversité culturelle est un droit humain fondamental. Lutter pour sa promotion, c'est lutter contre les stéréotypes et les fondamentalismes culturels. Les autorités publiques sont de plus en plus sensibles à la nécessité de développer le dialogue interculturel en vue de renforcer la paix, la sécurité et la stabilité au niveau mondial. Parler de diversité culturelle, c'est parler d'une réalité. Parler d'une réalité, c'est parler d'éléments concrets, de relations d'interconnexion, de moments de rencontre et d'éloignement. Nous ne pouvons pas tomber dans la tentation de rester dans une mentalité toute faite, dans un concept théorique. La culture nous permet d'exprimer qui nous sommes, nous aide à manifester le meilleur de nous-mêmes et des autres, nous offre un refuge où nous pouvons nous reposer et nous ouvre à une relation avec celui qui est différent. Une culture qui s'exprime dans l'art, la littérature, le cinéma, la musique, le langage et aussi dans la religion. Durant cette journée, nous voulons nous inviter à prendre conscience de tout le positif qu'apporte la diversité et le dialogue. Nous voulons laisser derrière nous les stéréotypes et les préjugés qui mènent à l'exclusion de ce qui est différent. Comme maristes, nous avons l'immense avantage de vivre et d'éduquer des milliers de garçons et filles, d'adolescents et d'adolescentes et de jeunes, afin que l'affirmation de leur propre culture ne signifie pas le rejet de ce qui est différent, mais qu'ils puissent et que nous puissions découvrir la richesse que nous apportent d'autres façons de comprendre la vie. La diversité culturelle nous oblige à nous ouvrir à l'autre, à ce qui est différent et à ce qui est distinct, à une autre façon de penser, d'agir et de vivre. La diversité culturelle nous oblige au dialogue. Oseras-tu entreprendre cette route vers la diversité culturelle? Oseras-tu te laisser interpeller par l'autre? Oseras-tu sortir de ta zone de confort? Là sont les questions qu'on doit se poser.
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Et enfin, d'après le journal Le Monde, Lait infantile, un rapport parlementaire pointe les lacunes de l'État et des industriels et s'interroge sur les contrôles. Les députés relèvent la commission relativement tardive des autorités qui ont mis 17 jours pour envoyer un message à l'ensemble des professionnels de santé. La gestion de l'affaire des laits infantiles a révélé des lacunes de l'État français et des industriels et celles-ci doivent être impérativement prises en compte dans la perspective de futures crises, souligne mardi 19 mai un rapport parlementaire. Cette affaire avait débuté en décembre 2025 avec le rappel par Nestlé de dizaines de lots dans une soixantaine de pays à cause de la présence potentielle de céréulides, toxines, pouvant provoquer des vomissements dangereux chez un nouveau-né. Puis elle s'est amplifiée avec une cascade de rappels similaires par les industriels comme Danone ou Lactalis, mais aussi de plus petits acteurs jusqu'en février dernier. Point commun, un ingrédient, une huile riche en acides arachidoniques fournie par le même sous-traitant chinois. Des familles et associations avaient ensuite accusé les fabricants d'avoir trop tardé à engager les rappels et l'État de s'être excessivement reposé sur leur bonne volonté. La crise des laits infantiles révèle certaines lacunes qui doivent impérativement être prises en compte à l'avenir, écrivent les rapporteurs. Et si on regarde la chronologie, on voit bien qu'il y a un problème, affirme auprès de l'agence France Presse, la députée Mathilde Higné. Le député Lozana s'interroge aussi sur la réalité des contrôles mis en marche par le fournisseur chinois et déplore les moyens limités des autorités de contrôle qui conduisent à se reposer de manière croissante sur les autocontrôles mis en place par les industriels. Les rapporteurs se demandent s'il n'aurait pas fallu d'emblée de rappeler l'ensemble des lots contenant l'huile ARA en provenance du fournisseur chinois plutôt que d'attendre les résultats des analyses et pointe la communication relativement tardive des autorités qui ont mis 19 jours pour envoyer un message à l'ensemble des professionnels de santé. Les conséquences sanitaires restent à ce jour incertaines. En France, les autorités sanitaires ont initialement signalé 3 morts de bébés ayant consommé un lait rappelé. Pour 2 d'entre eux, à Angers et à Bordeaux, la responsabilité du lait a toutefois été écartée. Dans la perspective de crise future, les rapports émettent 14 recommandations, dont celle de mieux encadrer les matières ajoutées comme l'huile ARA, de renforcer les contrôles indépendants en les faisant financer par les industriels et d'améliorer les procédures d'alerte quand un aliment destiné aux enfants est en cause. Mesdames, Messieurs, c'est la fin de notre journal. Merci de m'avoir prêté attention. Passez une excellente soirée, toujours en compagnie de la RDK.

0: Votre rubrique sportive de ce jeudi, votre rendez-vous une fois tous les 15 jours sur Radio Jido. Et aujourd'hui, eh bien, nous avons un invité, Monsieur Cano, gérant de Aventure Pulsion Kayak. Monsieur Cano, bonjour et merci d'avoir accepté notre invitation sur Radio Jido.
1: Bonjour.
0: Alors, Monsieur Cano, vous êtes gérant d'Aventure Pulsion au Kayak. Est-ce que vous pouvez nous dire, eh bien, depuis quand existe cette structure?
1: Oui, alors, cette structure, cette entreprise existe depuis 25-30 ans. Moi, je suis gérant depuis 10 ans. Et voilà, une entreprise qui va pouvoir proposer des prestations. Alors, initialement, et des prestations en kayak, tout en guidé ou de la location. Et maintenant, on est plus varié, on va proposer du camping, on va proposer de la location. Et voilà. Donc tout ce qui est activité un peu sportive et un petit peu outdoor, c'est-à-dire d'extérieur.
0: Il semblerait que vous faites également des stages de voile.
1: Alors, non, pas forcément de voile, mais de kayak et de. Et en fait, multisport, quoi. Les stages qu'on va proposer pendant les vacances vont être plus axés kayak, VTT, courses d'orientation, beaucoup de sports pour trouver en extérieur.
0: Est-ce que vous avez des personnes qui accompagnent, des accompagnateurs, des accompagnatrices pour ces différents stages, notamment ceux de kayak?
1: Oui, en fait, pour pouvoir encadrer un kayak, il faut être quand même diplômé. Oui. Donc, en fait, moi-même et mon co-gérant, on a justement ces qualifications qui nous permettent d'encadrer les stages kayak. Et on est souvent accompagné aussi, soit d'animateurs, soit d'autres kayaks. Voilà.
0: Lorsque pour pratiquer cette discipline, le kayak, quelles sont les conditions physiques qui sont requises?
1: Alors, à notre niveau, il n'y a pas réellement de conditions physiques. Il faut avoir. Alors, selon les expéditions qu'on va proposer, il faut quand même être un petit peu en forme, hein, parce que ça reste une belle activité physique. Mais on est ouvert à un peu toutes les tranches d'âge et tous les niveaux. Voilà, il y a des sorties kayak qu'on va faire, comme la sortie kayak au clair de lune, où là c'est vraiment très accessible, c'est pas hyper hyper sportif, on est plus sur de la balade kayak. Et puis il y a des expéditions sur 3 jours, soit sur la côte est ou sur la côte ouest, 3 jours, 4 jours, on fait des longues expéditions où là il faut être un peu plus en forme, effectivement. Et concernant les stages, là c'est vraiment de la découverte qu'on va proposer, donc c'est tous les niveaux, c'est ouvert vraiment à tous, à tous les enfants.
0: Pour faire pour les parcours que vous mettez en place, c'est un travail en amont qui se fait bien avant.
1: Ah bah oui, toutes les bonnes prestations se préparent, c'est sûr.
0: Oui.
1: Donc on a dans les stages, bien sûr, on a un programme déjà fini, on sait bien ce qu'on va faire, tout est prévu. Les prestations qu'on va proposer pour les adultes, comme par exemple, on propose un itinéraire sur 2 jours de la côte, qu'on appelle la côte inégale sur la côte ouest, qui peut se faire en 2 jours, 3 jours ou 4 jours. Là, c'est sûr que tout est préparé, on sait où on s'arrête, on a tout un matériel de sécurité à préparer en amont. Voilà, ça se prépare, effectivement.
0: De quoi est constitué le matériel, Monsieur Cano?
1: Eh ben, selon les expéditions, on va partir de. Alors nous, on va fournir tout le matériel, le kayak, baguette, gilet, bien sûr. Et puis après, bon, tout un petit matériel. Selon ce qu'on fait, on va partir avec des bouts de remorquage, des fusées pétrelles, des balises, trackers, voilà, sur des expéditions un peu plus longues. Voilà, c'est le type de matériel qu'on va avoir. Et après, pour la navigation, on va proposer des sièges confort, des bidons étanches pour pouvoir mettre les affaires, des pique-niques et des choses comme ça.
0: Monsieur Cano, quels peuvent être les risques pour un kayakiste?
1: Le risque, sur ce qu'on va proposer, le risque, il est pas grand, quoi. Vu que c'est encadré, c'est où on les appelle, on sait quelles sont les limites. Donc, on a des embarcations, toutes nos embarcations sont aux normes, NF, et insubmersible, hauteur, voilà, très stable et très néanmoins performant sur l'eau. Donc voilà, il n'y a pas réellement de risque sur la baleine.
0: Pour pratiquer cette discipline, il faut aimer l'eau.
1: Ah bah oui, c'est sûr que oui. Il faut savoir nager, il faut aimer l'eau, il faut aimer mais plus que l'eau, il faut aimer la pleine nature, quoi. Être en extérieur, les paysages, sur le kayak, il y a aussi tout ce qui entoure le kayak qui est important et chouette à regarder.
0: D'accord. Vous proposez des excursions, donc à quand les prochaines?
1: Ça dépend. Alors, pendant les vacances, on organise des stages. Donc là, pour les vacances de juin, déjà, on est complet. On organise des stages de multisport, kayak et ça. Après, sur notre site, si vous allez sur notre site, qui est aventurepiston.com, vous allez avoir toutes nos prestations avec les dates qui sont indiquées et des possibilités de réserver, donc que ce soit la côte couillée, sur la côte est, la côte couillable, sur la côte ouest. Mais on propose également tous les week-ends, tous les samedis et dimanches, au parc provincial de la région de la location. Et donc là, les gens partent en autonomie avec les kayaks. Ils peuvent louer des restes, des kayaks et rester au pays. Et donc ça, ouais, c'est tous les week-ends.
0: Dites-moi, monsieur Cano, est-ce que il y a plusieurs kayaks, je veux dire, du plus petit au plus grand, ou c'est standard?
1: Ouais, non, la taille des kayaks, j'ai deux modèles, donc il y a le kayak double, donc ils sont assez volumineux en règle générale, parce que justement, un vertible, très stable, ça les rend un peu volumineux, mais très adapté pour deux adultes. Et en fait, pour le kayak double, il y a une petite place, enfant au milieu, donc qui permet aux familles de parents avec un enfant de prendre un kayak double. Donc ça, voilà, mais tous les kayaks sont dans. Et puis après, on va avoir le kayak, voilà, individuel, où ils peuvent se balader librement, tout ça.
0: D'accord. Alors, pour vous joindre, vous l'avez dit, c'est sur les réseaux. Vous avez une page FB qui est Aventure Pulsion Kayak.
1: Ouais, voilà.
0: Avec un numéro de téléphone, notamment pour les personnes qui veulent s'inscrire.
1: Oui, ouais, ouais. Sur notre page Facebook, tout est indiqué. Sur notre site aussi, aventurepulsion.com. Et vous pouvez nous joindre soit sur Messenger, soit par mail. Voilà, il y a un module de renseignements sur notre site aussi, où on reçoit par mail toutes les questions que vous pouvez nous poser.
0: Oui.
1: Et puis, voilà, sur la communication, on a aussi TikTok, Instagram, voilà.
0: Vous ne faites pas que pour les adultes, vous faites également pour les enfants.
1: Exactement, oui, voilà. Ce sont les fameux stages multisports de vacances.
0: D'accord.
1: Voilà. Donc, toutes les vacances scolaires, on va organiser ce stage. Alors, c'est à notre base à Dambéa. Certains stages aussi à Webo, en partenariat avec un club de judo.
0: Oui.
1: C'est le stage qu'on appelle le Samouraï, avec une initiation en plus de kayak, du sport, une initiation judo. On a un stage aussi plus acté pour les ados, on va proposer en nuitée à la rivière Bleue, à la base de la Coupe.
0: Oui.
1: Voilà, c'est un stage qu'on va pouvoir proposer pour les enfants.
0: D'accord. Excellent. Monsieur Cano, je rappelle à nos auditrices, nos auditeurs que vous êtes le gérant de la structure Aventure Pulsion Kayak. On a fait le tour ?
1: Oui.
0: Ou est-ce qu'il y aurait d'autres sujets sur lesquels vous voulez qu'on s'attarde un peu dessus ?
1: Oui, je pense qu'on a parlé de pas mal d'aspects de notre entreprise. Après, c'est sûr qu'en ce moment, on a un petit peu, là, je vous donne un peu les infos en avance, mais on prévoit un développement du camping qu'on gère à la Rivière Bleue au sein du parc national.
0: Oui.
1: Et on a un camping qui, très prochainement, pourra proposer des hébergements insolites type canadienne qui a déjà existé par le passé.
0: Oh, bien.
1: Voilà, donc on va développer un peu ce camping, et c'est un camping qui est très très chouette, au bord du lac, face aux montagnes, dans le parc, accessible donc à proximité de la forêt de la Portugal. C'est un départ où on peut partir sur 40 km de piste VTT balisée. Donc c'est un spot vraiment très chouette pour passer des super week-ends en famille ou entre amis.
0: Bien. En tout cas, Monsieur Cano, on vous remercie d'avoir accepté notre invitation. Sur Radio Jido, c'est l'invité qui a le mot de la fin. Donc, c'est à vous.
1: Ah bah, écoutez, merci. J'espère que là, aujourd'hui, il pleut, mais de demain, il fait beau. Et j'espère voir beaucoup de monde profiter de ce site magnifique de la Rivière Bleue. Et en venant chez Aventure plus de temps.
0: Merci beaucoup à vous.
1: Ouais, merci à vous.
0: Et bonne aventure, merci.
1: Allez, au revoir.
0: Au revoir. C'était Monsieur Cano, gérant de la structure Aventure Pulsion Kayak. Donc, si ça vous dit, si ça vous tente de découvrir cette discipline sportive qui est le canoë-kayak, ils ont une page bleue sur le site FB. Vous pouvez surfer, scroller sur leur site. Un numéro de téléphone est mis à disposition et vous pouvez les contacter pour voir si ça vous intéresse de vous inscrire et de découvrir le parc de la Rivière Bleue. Yeah.

0: Le second invité de cette émission rubrique sportive est Monsieur Denis Stéphane, coordinateur de l'école de sport et de loisirs. Monsieur Denis, bonjour. Merci à vous d'accepter notre invitation sur Radio Jido.
1: Bonjour.
0: Alors, vous êtes coordinateur de l'école de sport et de loisirs. Depuis quand existe l'école de sport et de loisirs et en quoi cela consiste?
1: Alors, l'école de sport et de loisirs, vous m'entendez, oui. L'école de sport et de loisirs a été créée en 2005. Donc, on a fêté nos 20 ans en 2025. Et en fait, elle est surtout destinée à organiser des centres de vacances et des centres de loisirs avec ou sans hébergement.
0: Et il y a du sport aussi à l'intérieur qui est intégré?
1: Voilà, c'est-à-dire qu'en fait, au départ, c'était un rassemblement avec plutôt des brevets d'état de discipline. Moi-même, je suis brevet d'état de tennis. Et donc, on a commencé comme ça avec des brevets d'état de kayak, avec Alan, par exemple, avec moi et plusieurs collègues. Petit à petit, on s'est étendu avec d'autres partenaires. Et puis, mais on est quand même, on n'a pas la vocation d'un club de sport. On est vraiment habilité par la province comme centre de vacances et de loisirs.
0: D'accord. Et alors, qu'est-ce que vous organisez, puisque vous êtes un centre de vacances, de sport et de loisirs? Donc, on suppose que les mercredis et les vacances scolaires.
1: Alors oui, on s'est étendu, comme beaucoup d'associations, on s'est étendu avec les mercredis. Ça a été un petit rush quand, il y a quelques années, en fait, on est passé du système avec 7 semaines de cours et puis 2 semaines de vacances. Et puis, il y a ces fameuses journées pédagogiques. Qui sont un peu un casse-tête pour les parents. Donc, on s'était organisé depuis longtemps pour, avec l'aide de la mairie de Nouméa, pour bénéficier des écoles aussi le mercredi. Non pas que pendant les vacances, mais aussi le mercredi. Et c'est une partie importante de notre activité.
0: Les enfants, quelle sont la tranche d'âge pour les enfants?
1: Alors, on va de la tranche d'âge de 3 à 17 ans. Il faut être simplement scolarisé pour les plus petits, sinon c'est 4 pour les centres de loisirs. Mais tous ceux qui sont scolarisés, qui sont rentrés à l'école cette année, peuvent prétendre aller dans nos centres de loisirs.
0: Est-ce que vous prenez des bons cafés et click and move?
1: Alors oui, comme le fait qu'on soit habilité par la province et par la mairie de Nouméa, donc on est avec le dispositif aussi du CCAS.
0: Oui.
1: Pour tous les enfants qui sont sur la commune de Nouméa, qui a précisé. Ensuite, oui, le bon de la CAFAT, et puis le Click and Move qui va être remis en place à partir du 1er juin.
0: D'accord.
1: Pour les petits aussi. Parce qu'avant, ils avaient mis que les adolescents dans la boucle, mais là, ils vont rentrer aussi les petits pour les prochaines vacances de juin.
0: Quelles sont les différentes disciplines sportives que, justement, vous proposez aux enfants?
1: Alors, c'est un peu au gré des intervenants qu'on peut avoir, mais effectivement, on est toujours orienté beaucoup avec du tennis, puisque ben, moi, c'est mon sport un peu d'origine, donc j'ai des collègues qui viennent me prêter main forte, et puis c'est un sport qui peut s'adapter aux plus petits, on peut faire du mini-tennis, et c'est très ludique. Voilà, et sinon là on va faire de la danse, on va faire du golf avec les partenaires à Tina ou au golf de l'hippodrome de temps en temps. Et puis on travaille beaucoup avec les autres associations pour l'aventure on a noué au fil des années pas mal de partenariats, des sports collectifs, on fait toutes sortes de sports, de la danse.
0: Monsieur Denis, les prochaines vacances, vous les organisez en dehors de la zone, en dehors de Nouméa, c'est ça?
1: Oui, il y a le centre de loisirs sont à Nouméa, dans les écoles que nous attribue la mairie de Nouméa. Et en l'occurrence, nous, ce sera l'école des Frangipaniers et Yvonne Dupont. Ce sera nos lieux de vie pour les vacances. Et effectivement, on fait des camps de vacances aussi, beaucoup à la fois, et à Poé, bien sûr, mais là, les vacances là, on sera sur la Poé. Pour les petits, et enfin, les 7-11 ans et les 12-16 ans, à la fois à Potreux chez M. Guépous.
0: Donc, pour les 7-11 ans, c'est à partir du 8 au 12 juin.
1: Du 8 au 12 juin, ils auront le choix. S'ils veulent partir en camp, on a organisé un camp pour leur tranche d'âge à la ferme auberge des Pierres, hein, oui.
0: Avec au programme pêche à la rivière,
1: oui.
0: piscine,
1: exactement,
0: rando.
1: Tout ce que vous avez pu lire, oui, oui, oui. On va beaucoup se promener. La Foix, c'est une ville très accueillante pour nous, qui nous accueille bien à chaque fois. On peut faire de l'équitation, on peut aller à la piscine, ils sont vraiment très sympas, il y a le petit cinéma. Et puis après, on peut aller marcher aussi pour faire les petites randos vers Farino, Saraméa. Ça nous est arrivé aussi d'aller, quand il fait beau, à la tribu de Louis Point, qui est vraiment qui nous accueille à chaque fois super.
0: Et ça permet aux enfants de découvrir le beau paysage que nous avons ici dans le pays.
1: Exactement, exactement. Pour l'instant, on est un peu sur la province sud, pardon. Ça nous est arrivé de traverser avant, de faire beaucoup d'aller de l'autre côté. Là, c'est un peu, peut-être, j'espère que ça va reprendre, mais pour l'instant, c'était les partenaires aériens se sont un peu effacés, mais bon, ça va certainement revenir. Mais voilà, ça leur permet aux enfants de Nouméa de sortir, d'aller en brousse, de faire de l'équitation, de marcher, de randonner, de jouer, voilà, tout ce qui va avec les activités d'un camp de vacances, plutôt.
0: D'accord. Alors ça, c'est pour les tout-petits de 7 ans à 11 ans, et ceux de 12 à 16 ans. Alors là, le programme, il est autre, puisqu'il y aura une balade équestre du côté de Oineux, au cap oui. sur Poquereux, à la oui. Poix, du kayak, et du kayak et chill. Qu'est-ce que c'est que le chill?
1: Chill time, ça veut dire, les ados connaissent mieux que nous. C'est des moments calmes, tranquilles, inuits. Voilà, c'est ça, chill.
0: D'accord.
1: Et donc, en fait, les ados particulièrement, ils n'ont pas besoin de faire de la suractivité. Ils ont juste besoin d'être entre eux et de socialiser entre eux. Et ça, des fois, ça leur convient. Alors, il faut quand même organiser, il faut qu'on soit dans un chouette environnement. Et on essaye qu'ils n'aient pas les téléphones toute la journée, donc on les tolère, mais on les laisse 5 minutes le soir pour pas qu'ils communiquent, qu'ils puissent interagir entre eux. C'est ça l'idée. Et là, on sera mobile puisqu'on a des minibus et on pourra aller à Poé, on pourra aller à Saraméa, à la Cuve, on pourra aller partout.
0: Toutes ces différentes activités que l'école de sport et de loisirs propose pour nos adolescents sont mises en avant justement pour que nos jeunes sortent du couloir virtuel.
1: Entre autres, oui, parce que c'est vraiment quelque chose qui peut être un fléau. Hein. Et puis nous, on est d'une génération où on sait pas trop s'en servir. Eux, parfois, ça met en péril des colos, ouais, parce qu'ils sont. On peut pas autoriser les téléphones comme ça toute la journée parce qu'il y a, mmh. y a de la 3G partout et ça devient du grand n'importe quoi. Donc en fait, on tolère les téléphones, mais on les prend dans une caisse et en fait, les ados, ils ont juste le droit pour envoyer un SMS, un petit mot aux parents, mais c'est tout. Voilà. Il n'y a pas de, c'est même pas, c'est quelques minutes.
0: D'accord.
1: Donc, Voilà, ça fait partie de la détox aussi quand on va en brousse.
0: Oui, tout à fait. Tout à fait. Alors, juste rappeler à nos auditrices et nos auditeurs que vous êtes monsieur Denis Stéphane, coordinateur de l'école de sport et de loisirs. Monsieur Denis, comment fait-on pour inscrire notre enfant un numéro de téléphone? Vous êtes sur les réseaux?
1: Oui, on est sur les réseaux, Facebook particulièrement, et il y a nos adresses. On n'a plus de bureau physique depuis, hélas, on a dû réduire un peu la voilure depuis 2024. Là, comme beaucoup d'associations, on a pas mal souffert. Mais du coup, on est sur Facebook. Il suffit de nous envoyer un mail pour préinscrire les enfants et ensuite les parents payent directement au moment du départ. Soit avec des bons, on prend un petit temps supplémentaire avant de partir pour faire des règlements. Et il y a beaucoup de règlements électroniques aussi, ou par virement, mais on appelle physiquement les parents, on se communique par mail, on peut même faire des visios avec certains parents qui veulent des renseignements supplémentaires. Mais on a un petit bureau, nous, pour travailler, mais qui nous permet

0: sur notre antenne radio, eh bien, c'est l'invité qui a le mot de la fin. Donc, c'est à vous de clôturer eh bien, cet entretien.
1: Alors, je vais avoir une pensée un peu pour tous les collègues qui sont, hein, de toutes les associations qui sont habilitées par la province, qui sont en plein travail pour aussi leurs vacances du mois de juin. Parce que les vacances intermédiaires, c'est presque plus important maintenant pour nous que les grandes vacances. Donc ça fait partie des rendez-vous à pas rater et c'est un travail considérable. Donc j'ai une pensée pour tous ceux qui sont en train d'organiser les animateurs, les directeurs de centres de vacances.
0: Merci Monsieur Denis.
1: Merci beaucoup.
0: Merci à vous de cette intervention et notamment d'avoir consacré un peu de votre temps puisque vous êtes très très très occupé, surtout pour toutes les préparations qui arrivent. Merci à vous et puis bonne continuation à vous.
1: Merci beaucoup, au revoir.
0: Merci, au revoir. Et bien voilà, c'était nos deux invités, Monsieur Cano, gérant d'aventure Pulsion Kayak, notre premier invité, et le second que vous venez d'entendre, Monsieur Denis Stéphane, coordinateur de l'école de sport et de loisirs. Donc si vous ne savez pas quoi faire avec vos enfants pour les prochaines vacances, et bien ces deux structures-là accueillent vos enfants. Vous pouvez scroller sur la page bleue pour avoir plus de renseignements. C'est la fin de votre rubrique sportive. Merci à toutes et à tous de votre écoute et on se donne rendez-vous à dans 15 jours. Faites du sport parce que c'est bon pour la santé.
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0: Fais la tournée un peu en dark là.
1: Ouais. 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Armé pendant les déplacements.
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1: Bonjour Kanaki et bienvenue dans notre journal. Ouvrons notre journal avec l'actualité du jour. L'Assemblée nationale a adopté la proposition de loi organique permettant l'inscription automatique de plus de 10 500 natifs calédoniens sur les listes électorales provinciales en vue du scrutin du 28 juin. En revanche, l'amendement du gouvernement visant à y ajouter les conjoints de Calédoniens, environ 1 800 personnes, a été rejeté d'une voix seulement. 164 contre 163, révélant des fractures jusque dans le camp présidentiel. Le texte déposé il y a 18 mois par le sénateur Georges Naturel a été adopté par 386 voix contre 127 voix avec un soutien allant du RN à LR en passant par Renaissance, Horizon, le Modem, l'IOT, partiellement, et l'UDR. LFI, communistes et écolos ont voté contre ce texte sur les natifs. Le député Nicolas Mesdouf, Renaissance, a vivement dénoncé la responsabilité de l'Assemblée et sous le gouvernement Villepin qui a gelé le corps électoral en 2007. Selon lui, les non-indépendantistes n'ont désormais aucun intérêt à reprendre les négociations puisque l'engagement initial natif et conjoint n'a pas été tenu. De son côté, le député indépendantiste Emmanuel Tchibaou, GDR FLNKS, reproche au gouvernement d'agir sans l'avis du peuple colonisé et dans un calendrier trop serré. Il rappelle que le FLNKS n'est pas opposé à une ouverture du corps électoral, mais uniquement dans le cadre d'un accord global. Je vous propose de l'écouter.
2: Le gel du corps électoral est un outil de paix et de sincérité démocratique, non un privilège communautaire. Et pour ceux qui, dans cet hémicycle, s'interrogeraient encore sur les raisons profondes de cette garantie, permettez-moi de rappeler de quoi elle est faite. Elle est faite de la spoliation de nos terres, de l'assujettissement de mon peuple au code de l'indigénat jusqu'en 1946, des massacres comme celui d'Ouvanou, Gossana, Tiedanit, des révoltes de 1878-1917. Elle est le fait de l'extermination de populations entières dans des régions où l'on pense encore les plaies aujourd'hui au moment où je vous parle. Mes chers collègues, cette histoire, ce n'est pas l'histoire des Kanaks seulement, c'est l'histoire de France que le gel du corps électoral a vocation à réparer. Or, la proposition de loi organique qui nous est présentée aujourd'hui introduit une évolution que nous ne pouvons laisser sans en nommer clairement les conséquences. Avec la notion de natif, puis celle de conjoint, nous assistons à un déplacement profond du fondement même du corps électoral spécial. Revenons ainsi sur la décision prise en 2007 sous la présidence de Jacques Chirac. La notion de natif est absente de la loi organique de 99. Elle n'y constitue pas une catégorie juridiquement autonome. Derrière cette formulation présentée comme technique, c'est une autre logique qui s'installe progressivement. Celle d'une citoyenneté territoriale évolutive, fondée sur la naissance ou le rattachement familial. Le FLNKS n'est pas fermé à l'intégration des natifs, mais dans le cadre d'un accord global. C'est pourquoi nous avons dès 2016 attiré l'attention des partenaires sur la situation des natifs, qui après avoir voté au référendum allaient demeurer exclus du droit de vote. La naissance sur le territoire en 98 était le principe organisateur du compromis politique. Ça ne l'était pas. Le cœur du dispositif reconnaissait sur la reconnaissance du peuple concerné par l'histoire coloniale à exercer le droit fondamental et reconnu qu'est l'autodétermination. Personne ne conteste la nécessité de sécuriser les situations administratives des personnes déjà reconnues dans le processus électoral calédonien. Encore moins le FLNKS pour les personnes de statut coutumier déjà inscrites sur les dispositifs référendaires. Nous devons donc poser la question simple mais fondamentale. Sommes-nous encore dans la logique d'un compromis décolonial de 98 où nous sommes en train d'organiser progressivement et sans le dire clairement la sortie du gel du corps électoral sans consensus et sans accord politique? Chers collègues, l'avenir de notre pays ne se décidera pas par le contournement, il se construira par le dialogue et dans le respect du chemin que nous avons tracé ensemble. Et derrière ce débat électoral, c'est une question fondamentale qui nous est posée. Quelle conception de la décolonisation voulons-nous faire? Le FLNKS est prêt, et les Calédoniens sont prêts, à s'avancer pour achever le processus de décolonisation et respecter la parole de la France en 98, donnée au peuple kanak et aux victimes de l'histoire.
1: Le CEUS-NC s'est penché sur la pétition citoyenne intitulée « Pour une orientation stratégique de la compagnie Air Calin vers le court et moyen courrier ». Le Conseil a donné des recommandations après ses travaux et aussi pointé du doigt des remarques sur le manque de stratégie dans ce pays. Je vous propose d'entendre l'extrait de l'intervention sur nos ondes de Atem Belhadji, président de la Commission du développement économique, de la fiscalité et du budget du CEUS-NC.
0: Ce qu'on a pu constater, en toute modestie, c'est qu'il y a effectivement un problème, mais pas chez Air Calin. Pour nous, Air Calin a un conseil d'administration qui lui donne des instructions, donne une stratégie, et Air Calin, elle a su, avec les instructions qu'on lui a données, s'en sortir pendant une période compliquée. Là, on a vu qu'il y avait un problème, et pour moi, c'est un problème, et malheureusement, pas que sur le sujet aérien, c'est quasi généralisé sur tous les sujets qu'on traite au niveau CESE, c'est que il n'y a pas de vision, il n'y a pas de stratégie. Rare le sujet, on a sur l'énergie, on a sur le numérique, mais rare le sujet où il y a une stratégie. Mais lorsque je dis ça, je dis pas, c'est pas un sujet récent, malheureusement. Mmh. On découvre, c'est sporadique lorsqu'on fait de la stratégie, lorsqu'on fait de la planification, et ne serait-ce que sur l'aérien, je crois que c'est il y a plus d'une dizaine d'années, c'était une stratégie sur 2-3 ans, et après ça disparaît, on n'en parle plus. Et ça, ce n'est pas possible. Le sujet, c'est un sujet stratégique de souveraineté. D'ailleurs, on ne sait pas à qui la DANC doit rendre compte, c'est pas très clair. Du coup, Air Calin, bien sûr, doit rendre compte à la DANC, qui est le propriétaire. Donc, la CAIDNI est propriétaire de 99,6%. Donc, oui, mais après, est-ce que c'est le Congrès? Est-ce que c'est le gouvernement? C'est pas clair. D'ailleurs, la Cour des comptes donne une interprétation. Nous, on a demandé au CESE d'arrêter les interprétations. Donc, au Congrès, au législateur, de terminer à qui doit rendre compte la compagnie aérienne, mais surtout son propriétaire, qui est la DANC, qui est un établissement public. Et ça, ce sujet-là, ils nous font une stratégie. Il faut que le citoyen calédonien, à travers ses élus, donc le Congrès, étudie le sujet. Il faut qu'on ait une stratégie, une vision, etc. Et qu'on travaille, qu'on détermine est-ce qu'on doit avoir une entreprise privée ou pas. Comment on doit gérer cette entreprise? Lorsqu'on fait, on veut développer l'économie calédonienne sur beaucoup de sujets, on a besoin de cet outil-là. Et comment on doit faire? Est-ce que c'est une entreprise publique qui doit suivre les instructions du Congrès, ou est-ce que c'est une entreprise privée détenue? D'une façon ou d'une autre, ça se passe partout ailleurs. À minima, des droits de veto, voire de demande. Et si on lui demande de gérer des destinations parce qu'on y voit, bien sûr, un intérêt touristique, économique ou autre, ben on paye une délégation de service public et on lui demande de s'exécuter selon les coûts que ça peut poser. Donc il y a vision stratégique de notre aérien, de notre desserte aérienne, vision et également stratégique de comment on doit gérer une entreprise publique de souveraineté. Et trois, une fois qu'on a donné tout cela, ben pour moi, c'est un sujet que tu es très porté, très acteur au niveau du CESE, l'évaluation des politiques publiques. Je vous rappelle juste, l'évaluation des politiques publiques ne doit pas être faite par des politiques. On doit donner la main à la société civile, bien entendu, des sachants et des experts, si possible, et on doit évaluer d'une façon régulière toutes les politiques. Sinon, on n'apprend pas. Le problème qu'on a aujourd'hui en Nouvelle-Calédonie, on est amnésique. On fait des choses, il y a des politiques qui se passent, il y en a qui sont extraordinaires, il y en a qui ne le sont pas. Évaluons qu'est-ce qui marche et qu'est-ce qui ne marche pas. Et si ça ne marche pas, comment on peut corriger? Et donnons-nous les moyens. Lorsqu'on fait les lois, on doit obligatoirement faire des études d'impact, on doit obligatoirement donner des échéanciers et des indicateurs qualitatifs quantitatifs, et demander à ce que ça soit neutre politiquement. Sinon, ça ne sert à rien non plus.
3: En tous les cas, pour le CESE Nouvelle-Calédonie, il était important d'aider la compagnie, parce qu'on parle aujourd'hui de Air Calédonie International. Mais quoi qu'il en soit, beaucoup de sociétés doivent être aidées, et à l'apport du public, comme la pétition qui a été lancée au sein du CESE, est nécessaire pour aider les difficultés, les situations qui concernent le pays.
0: Alors, La première chose, c'est être factuel. La première aide, c'est d'étudier correctement et d'évaluer les choses. L'évaluation qu'on en fait, c'est que Erkalin a bien fait d'aller chercher Paris, chercher du kilomètre payant, parce que c'est la meilleure. C'est le meilleur voie, c'est là où il y a de l'argent, pour faire simple. Et là, c'est prouvé, factuellement, au lieu d'un déficit annoncé à 1,2 milliard, 1,5 milliard, ils font des bénéfices. Donc, ok, on peut pas dire qu'ils avaient pas raison et qu'ils n'ont pas bien fait. C'est top. Maintenant, ce qu'on voit derrière aussi, c'est que à l'actionnaire, donc, qu'on sait pas exactement, on sait que c'est détenu par la DINC à 99,6. Mais la DINC, c'est qui derrière? C'est quoi les comptes qui doivent être rendus? Mais à l'actionnaire de déterminer aussi une stratégie et au-dessus, à la CNU, déterminer ses stratégies et déterminer la méthode. Comment on gère cette entreprise? Et je donne cet exemple, je peux le donner sur d'autres. C'est généralisé, quoi. Est-ce qu'on a une vision? Est-ce qu'on l'a partagée entre citoyens? Et est-ce qu'on a donné des directifs? Et est-ce qu'on a évalué derrière si ça marche ou pas? C'est ce qui manque. C'est ce qui a été d'ailleurs demandé à juste titre, parce que le sujet est revenu, que ce soit pour Erkalin ou pour Erkalin au Congrès. Et je pense que l'ensemble aujourd'hui des politiques et de la société civile qu'on peut représenter au niveau du CESE, c'est dire, posez-nous, déterminons des stratégies, construisons ce pays avec méthode et factuellement évaluons les choses.
1: Avec la situation actuelle avec Air Calédonie, les structures d'accueil chez l'habitant ou activités qui dépendent de la navette aérienne sont aussi impactées en pays et Mengoné. Dans ma structure touristique, heureusement que j'ai le restaurant que j'ouvre le soir aux locaux pour les repas, mais je casse les prix pour rendre plus attrayant aux clients. Mon souhait en ce qui concerne le problème du transport aérien serait de se mettre autour de la table pour discuter et trouver des solutions favorables. On écoute Dominique Dounara, gérant de chez DOM, accueil chez l'habitant en pays Mengoné.
4: Oui, tout d'abord, bonjour. Avec la situation d'Arcal, nous, les accueils en tribu, tout ça, on est impacté aussi, on va dire comme ça. Les locations de voitures, les accueils en tribu, tout ce qui dépend de la navette aérienne, tu vois. Après, c'est vrai qu'il y a le petit tour, mais je crois pas que les touristes ils prennent le petit tour, ils prennent beaucoup plus l'avion. Donc le blocage d'avion, ça nous impacte aussi.
1: Et comment continuez-vous? Est-ce que votre structure continue d'exister? Et est-ce que vous en parlez autour de vous avec d'autres prestataires touristiques? Comment se passe?
4: Oui, ça c'est sûr, on en parle avec tous les collègues qui sont dans le tourisme. Mais voilà, le problème, ça vient pas de nous. Nous, on est là. Tout le monde est. Tout le monde est, on va dire quoi, est impacté. Après, le cadre de tout ça, c'est sûr que c'est Erkal. Après, on sait pas d'où vient le problème d'Erkal. On n'est pas trop entre les dents. Par contre, moi, ce qui est un peu bien chez moi, c'est que j'ai un accueil où moi, je fonctionne aussi avec le. Comment on va dire ça? La restauration. Donc, mon petit restaurant, il marche un peu le soir, même si on n'a pas de touristes, mais j'essaie de faire à manger pour les locaux. Tous ceux qui viennent fêter leurs anniversaires, tout ça, ils viennent chez moi maintenant. Les charges, ça, tous les mois, ça tombe. On essaie de faire avec, des fois avec le rouillard, tout ça, les trucs comme ça. Et puis, les factures qui tombent tout le temps, on essaie de faire avec. On essaie de demander un peu par-ci, par-là. Mais je sais qu'on ne peut pas demander à la mairie, à la province, tout ça, parce que leur réponse est toujours on est en crise, on n'a plus de. Voilà. Donc on essaie de toucher un peu la famille, essayer de demander un peu par-ci. Mais sinon, au niveau des institutions, là, c'est miette. Il n'y a plus rien. Ils ne peuvent pas nous aider. Là, je peux le dire franchement.
1: Ce qui veut dire que, voilà, vous vous organisez, par exemple, vous organisez des repas du soir pour continuer de faire vivre.
4: Oui, moi, j'essaie d'ouvrir mon restaurant le soir, et puis s'il y a des locaux qui appellent pour venir manger, je suis ouvert. Moi, et puis le Mengoné Village, j'en ai un peu préparé. On essaie de casser les prix, tu vois, ça fonctionne plus comme avant, tu vois. Donc, on essaie de faire des petits trucs qui nous ramènent un petit peu de pièces, tu vois, mais sinon, c'est mort.
1: Et malgré tout ce qui arrive, mais vous gardez toujours foi. Vous
4: oui,
1: avez
4: on garde
1: toujours
4: l'espoir.
1: Foi.
4: Oui.
1: Tout en continu.
4: On espère que ça va se régler le plus tôt possible, le plus vite possible, on va dire comme ça. Si on veut rajouter quelque chose, un petit truc, c'est pour tous ceux qui bloquent l'avion. On les comprend. Mais après, il faut trouver une situation. Pour moi, il faut se mettre autour d'une table pour bien discuter, parce que là, on peut pas continuer comme ça. Pour moi. il faut se mettre dans une table et puis voilà, discuter pour ouvrir l'aérodrome, les aérodromes bloqués. Ça, c'est ce qui me concerne en tant que gérant d'une structure d'accueil sur Marais.
1: Le 21 mai, journée mondiale de la diversité culturelle pour le dialogue et le développement, afin d'approfondir nos réflexions sur les valeurs de la diversité culturelle pour apprendre à mieux vivre ensemble. Les objectifs, cette journée donne l'occasion de mieux connaître et apprécier ce que nous devons aux autres cultures et à prendre la mesure de la diversité de leurs apports, de leur unicité, de leur complémentarité et de leur solidarité. Connaître et reconnaître nos différences, les respecter en ce qu'elles fondent notre propre identité, c'est donner la chance au siècle qui s'annonce de s'épanouir, enfin, hors des conflits identitaires de tout ordre. La diversité culturelle est un droit humain fondamental. Lutter pour sa promotion, c'est lutter contre les stéréotypes et le fondamentalisme culturel. Les autorités publiques sont de plus en plus sensibles à la nécessité de développer le dialogue interculturel en vue de renforcer la paix, la sécurité et la stabilité au niveau mondial. Parler de diversité culturelle, c'est parler d'une réalité. Parler d'une réalité, c'est parler d'éléments concrets, de relations d'interconnexion, de moments de rencontre et d'éloignement. Nous ne pouvons pas tomber dans la tentation de rester dans une mentalité toute faite, dans un concept théorique. La culture nous permet d'exprimer qui nous sommes, nous aide à manifester le meilleur de nous-mêmes et des autres, nous offre un refuge où nous pouvons nous reposer et nous ouvre à une relation avec celui qui est différent. Une culture qui s'exprime dans l'art, la littérature, le cinéma, la musique, le langage et aussi dans la religion. Durant cette journée, nous voulons nous inviter à prendre conscience de tout le positif qu'apporte la diversité et le dialogue. Nous voulons laisser derrière nous les stéréotypes et les préjugés qui mènent à l'exclusion de ce qui est différent. Comme mariste, nous avons l'immense avantage de vivre et d'éduquer des milliers de garçons et filles, d'adolescents et d'adolescentes et de jeunes, afin que l'affirmation de leur propre culture ne signifie pas le rejet de ce qui est différent, mais qu'ils puissent et que nous puissions découvrir la richesse que nous apporte d'autres façons de comprendre la vie. La diversité culturelle nous oblige à nous ouvrir à l'autre, à ce qui est différent et à ce qui est distinct, à une autre façon de penser, d'agir et de vivre. La diversité culturelle nous oblige au dialogue. Oseras-tu entreprendre cette route vers la diversité culturelle? Oseras-tu te laisser interpeller par l'autre? Oseras-tu sortir de ta zone de confort? Là sont les questions qu'on doit se poser.
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Et enfin, d'après le journal Le Monde, Lait infantile, un rapport parlementaire pointe les lacunes de l'État et des industriels et s'interroge sur les contrôles. Les députés relèvent la commission relativement tardive des autorités qui ont mis 17 jours pour envoyer un message à l'ensemble des professionnels de santé. La gestion de l'affaire des laits infantiles a révélé des lacunes de l'État français et des industriels et celles-ci doivent être impérativement prises en compte dans la perspective de futures crises, souligne mardi 19 mai un rapport parlementaire. Cette affaire avait débuté en décembre 2025 avec le rappel par Nestlé de dizaines de lots dans une soixantaine de pays à cause de la présence potentielle de céréulides, toxines, pouvant provoquer des vomissements dangereux chez un nouveau-né. Puis elle s'est amplifiée avec une cascade de rappels similaires par les industriels comme Danone ou Lactalis, mais aussi de plus petits acteurs jusqu'en février dernier. Point commun, un ingrédient, une huile riche en acides arachidoniques fournie par le même sous-traitant chinois. Des familles et associations avaient ensuite accusé les fabricants d'avoir trop tardé à engager les rappels et l'État de s'être excessivement reposé sur leur bonne volonté. La crise des laits infantiles révèle certaines lacunes qui doivent impérativement être prises en compte à l'avenir, écrivent les rapporteurs. Et si on regarde la chronologie, on voit bien qu'il y a un problème, affirme auprès de l'agence France Presse, la députée Mathilde Higné. Le député Lozana s'interroge aussi sur la réalité des contrôles mis en marche par le fournisseur chinois et déplore les moyens limités des autorités de contrôle qui conduisent à se reposer de manière croissante sur les autocontrôles mis en place par les industriels. Les rapporteurs se demandent s'il n'aurait pas fallu d'emblée de rappeler l'ensemble des lots contenant l'huile ARA en provenance du fournisseur chinois plutôt que d'attendre les résultats des analyses et pointe la communication relativement tardive des autorités qui ont mis 19 jours pour envoyer un message à l'ensemble des professionnels de santé. Les conséquences sanitaires restent à ce jour incertaines. En France, les autorités sanitaires ont initialement signalé 3 morts de bébés ayant consommé un lait rappelé. Pour 2 d'entre eux, à Angers et à Bordeaux, la responsabilité du lait a toutefois été écartée. Dans la perspective de crise future, les rapports émettent 14 recommandations, dont celle de mieux encadrer les matières ajoutées comme l'huile ARA, de renforcer les contrôles indépendants en les faisant financer par les industriels et d'améliorer les procédures d'alerte quand un aliment destiné aux enfants est en cause. Mesdames, Messieurs, c'est la fin de notre journal. Merci de m'avoir prêté attention. Passez une excellente soirée, toujours en compagnie de la RDK.

savez tous très bien ce qui vous amène. Vous devriez vous demander qui vous êtes et qui vous voulez devenir. Fort heureusement, vous allez avoir tout le temps d'y réfléchir.

0: Bonjour Kanaki, merci d'être avec nous pour notre édition de la mi-journée. Bienvenue à celles et ceux qui viennent de se caler sur la RDK, la une de notre journal bien sûr. C'est la politique avec le projet de loi organique concernant l'inscription des natifs à la liste électorale spéciale de notre pays adoptée par les députés à l'Assemblée nationale. Rappelons-le, mais ces derniers désapprouvent l'amendement qui élargit aux conjoints le dispositif. Nous parlerons également d'économie avec les impacts du blocage du transport aérien entre les îles de la Grande Terre et également la signature, le Vanuatu qui redessine son positionnement dans le Pacifique. Mais nous vous l'annoncions dans nos titres, nous allons donner la priorité à notre invité, l'invité de ce journal, monsieur Atem Belagi, qui est le président de la commission tourisme du CESE Nouvelle-Calédonie. On va parler avec notre invité, nous allons évoquer une pétition qui a été lancée par le CESE qui a eu de grandes discussions sur la question par le CESE. C'est l'intitulé pétition citoyenne intitulée « Pour une réorientation stratégique de la compagnie Air Calin vers le court et moyen courrier ». Ça a eu beaucoup de discussions au sein du CESE, mais aussi de la part du public, parce que c'est une pétition qui a été publique.
1: Oui, bonjour à nos auditeurs. Effectivement, au niveau CESE, on a ouvert une plateforme pour que les citoyens puissent déposer des pétitions. Et à partir d'un nombre de signataires, le bureau du CESE étudie la question et propose, sous la forme d'une autosaisine, l'étude de la question qui a été posée. Donc là, on a eu la question sur la réorientation stratégique d'Air Calin vers le moyen et court... moyen et court courrier. Et on a pu se poser la question sur le vrai sujet qui est derrière, qui est même pas du long courrier, c'est la pétition, elle manquait un peu de précision, mais qui est de l'extra long courrier. Lorsque Air Calin va jusqu'à Paris, on ne parle plus de long courrier, on parle d'extra long courrier, parce que ça dépasse des vingtaines d'heures, ou je crois que c'est à partir de 16 heures qu'on commence à parler d'extra long courrier.
0: Et justement, à propos de ce extra long courrier, c'est une politique qui a été engagé il y a quelque temps seulement, ça fait pas longtemps.
1: Absolument, bon, c'était le sujet de Paris, parce que là le sujet est simple, d'atteindre Paris par les avions d'Air Calin était déjà en étude, était même planifié pour rentrer en exploitation à peu près, je crois, 2026 ou 2027, et il y avait toute une mécanique pour la mettre en place, une logistique compliquée, c'est pas simple, on envoie des gens, du personnel à Paris, à Bangkok, enfin toute une logistique qui a été mise en place. Là, je rappelle le contexte, après les émeutes de 13 mai, on a une perte de population, on a une catastrophe économique, les gens voyagent moins parce qu'il y a moins de rémunération, moins de salariés, enfin tout ce qu'on peut imaginer. Et Air Calin, lorsqu'elle a budgétisé l'année 2025, partait sur potentiel 1,5 milliard de déficit, voire 1,2 milliard, mais avant d'arriver vers ces déficits, une baisse telle de trésorerie que la compagnie aurait déjà arrêté en début d'année, traduire le sujet. Donc, ils sont partis sur un challenge, donc vers fin 2024, à mettre en place la destination. Donc, qui était une prouesse, parce qu'il fallait faire très vite, ils ont réussi à le faire, et aujourd'hui, malgré beaucoup de pannes en ce moment, malheureusement, j'imagine des concours de circonstances, en tout cas, j'espère que la compagnie va mieux s'organiser, malgré toutes ces pannes-là, malgré tous les problèmes, c'est un succès, c'est ce qu'on a dit au niveau du CESE, puisque aujourd'hui la compagnie affiche 200 millions de bénéfices. Et dans le contexte qu'on a en Nouvelle-Calédonie, on n'a pas besoin d'une autre compagnie, et en plus stratégique, publique, on en parlera tout à l'heure, de faire encore du déficit, voire fermer.
0: En tous les cas, donc, avec ce que vous dites à propos de cette politique, il y a quand même un avantage de celui qui n'est pas le long courrier, c'est le court courrier, c'est-à-dire dans la région. Donc vous avez insisté sur ça parce que c'est bénéfique.
1: Oui, absolument. On parle d'un outil stratégique qui décloisonne la Nouvelle-Calédonie. On le sait très bien, c'est pas les compagnies internationales qui vont nous servir si on a un problème. C'est comme ça, il nous faut comme une compagnie aérienne. C'était, je rappelle, historiquement, initiative de gens dans le privé, dont Monsieur Leroux, Didier Leroux, appuyé par Jean-Marie Tjibao à l'époque, et pas que, hein, c'était vraiment un consensus politique qui a mis du temps à voir le jour, et on suit un peu la trajectoire de tous les territoires, pays d'outre-mer, tous en leur compagnie, parce que c'est un outil stratégique. On peut pas se permettre de pas avoir une compagnie qui nous permette de sortir. On a vu pendant le Covid, là, s'il y avait les émeutes, enfin après les émeutes, on n'aurait plus possibilité de sortir, parce que les compagnies auraient arrêté une destination qui marche plus. Donc, comment servir ? Bien sûr, le moyen courrier, le régional, bah, il faut que la compagnie puisse se l'offrir. Et aujourd'hui, grâce qui est factuelle, grâce à la destination Paris, bah, on peut aujourd'hui mieux servir le régional. Et ça, on peut que s'en réjouir. Ou on a les moyens de se payer une compagnie qui est en déficit, ou on n'a pas les moyens et on lui demande de s'en sortir au mieux. Et c'est ce qui s'est passé dans l'état d'espèce lors de cette période.
0: Qui est-ce qui est court ou moyen courrier? Donc court courrier, c'est l'Australie et la voilà. Région, vraiment la région Pacifique.
1: Voilà,
0: le Japon.
1: Le moyen. Alors le Japon, c'est du long courrier. L'Australie, le Vanuatu, Fidji, et là on est dans le voilà moyen courrier. C'est des voilà quelques heures, on va dire de voyage. Tahiti, déjà presque du long courrier, hein, parce qu'on est 6 heures, donc c'est déjà, on commence à toucher, mais clairement, Bangkok, Singapour, Japon, Corée, tout ça, on est à une dizaine d'heures, on est dans le long courrier.
0: Dans les discussions que vous avez eues à partir de cette pétition, en voulu par le public, qu'est-ce qui est constaté? Il y a des problèmes entre le public, ou plutôt... je vais résumer, entre l'administration et la direction, ou pas, qu'est-ce qui a été constaté?
1: Ce qu'on a pu constater, en toute modestie, hein, c'est qu'il y a effectivement un problème, mais pas chez Arcalin. Pour nous, Arcalin a un conseil d'administration qui lui donne des instructions, hein, donne une stratégie, et Arcalin, voilà, elle a su, avec les instructions qu'on lui a données, s'en sortir pendant une période compliquée. Là, on a vu qu'il y avait un problème, et pour moi, c'est un problème, et malheureusement, pas que sur le sujet aérien, c'est quasi généralisé sur tous les sujets qu'on traite au niveau CESE, c'est que il n'y a pas de vision, il n'y a pas de stratégie. Rare le sujet, on a sur l'énergie, on a sur le numérique, mais rare le sujet où il y a une stratégie. Mais lorsque je dis ça, je ne dis pas, c'est pas un sujet récent, malheureusement. Mmh. On découvre, c'est sporadique lorsqu'on fait de la stratégie, lorsqu'on fait de la planification, et ne serait-ce que sur l'aérien, je crois que c'est il y a plus d'une dizaine d'années, c'était une stratégie sur 2-3 ans, et après ça disparaît, on n'en parle plus. Et ça, ce n'est pas possible. Le sujet, c'est un sujet stratégique, de souveraineté. D'ailleurs, on ne sait pas à qui la DANC doit rendre compte, c'est pas très clair. Du coup, Arcalin, bien sûr, doit rendre compte à l'ADAN, qui est le propriétaire. Donc, l'Acadie est propriétaire de 99,6%. Donc, oui, mais après, est-ce que c'est le Congrès? Est-ce que c'est le gouvernement? C'est pas clair. D'ailleurs, la Cour des comptes donne une interprétation. Nous, on a demandé au CESE d'arrêter les interprétations. Donc, au Congrès, au législateur, de terminer à qui doit rendre compte la compagnie aérienne, mais surtout son propriétaire, qui est l'ADAN, qui est un établissement public. Et ça, ce sujet-là, ils nous font une stratégie. Il faut que le citoyen calédonien, à travers ses élus, donc le Congrès, étudie le sujet. Il faut qu'on ait une stratégie, une vision, etc. Et qu'on travaille, qu'on détermine est-ce qu'on doit avoir une entreprise privée ou pas. Comment on doit gérer cette entreprise? Lorsqu'on fait, on veut développer l'économie calédonienne sur beaucoup de sujets, on a besoin de cet outil-là. Et comment on doit faire? Est-ce que c'est une entreprise publique qui doit suivre les instructions du Congrès, ou est-ce que c'est une entreprise privée détenue d'une façon ou d'une autre? Ça se passe partout ailleurs. Un minima des droits de veto, voire de demande. Et si on lui demande de gérer des destinations parce qu'on y voit, bien sûr, un intérêt touristique, économique ou autre, ben, on paye une délégation de service public et on lui demande de s'exécuter selon les coûts que ça peut poser. Donc, il y a vision stratégique de notre aérien, de notre desserte aérienne, vision et également stratégique de comment on doit gérer une entreprise publique de souveraineté. Et trois, voilà, une fois qu'on a donné tout cela, ben, pour moi, c'est un sujet qui est très porté, très acteur au niveau du CESE, l'évaluation des politiques publiques. Je vous rappelle juste, l'évaluation des politiques publiques ne doit pas être faite par des politiques. On doit donner la main à la société civile, bien entendu, des sachants hein, et des experts, si possible, et on doit évaluer d'une façon régulière toutes les politiques. Sinon, on n'apprend pas. Le problème qu'on a aujourd'hui en Nouvelle-Calédonie, on est amnésique. On fait des choses, il y a des politiques qui se passent, il y en a qui sont extraordinaires, hein, il y en a qui ne le sont pas. Évaluons qu'est-ce qui marche et qu'est-ce qui ne marche pas. Et si ça ne marche pas, comment on peut corriger? Et donnons-nous les moyens. Lorsqu'on fait les lois, on doit obligatoirement faire des études d'impact, on doit obligatoirement donner des échéanciers et des indicateurs qualitatifs quantitatifs et demander à ce que ça soit neutre politiquement. Sinon, ça ne sert à rien non plus.
0: En tous les cas, pour le CESE Nouvelle-Calédonie, il était important d'aider la compagnie, parce qu'on parle aujourd'hui de Air Calédonie Internationale. Mais quoi qu'il en soit, beaucoup de sociétés doivent être aidées, et à l'apport du public, comme la pétition qui a été lancée au sein du CESE, est nécessaire pour aider les difficultés, les situations qui concernent le pays.
1: Alors, La première chose, c'est être factuel. La première aide, c'est d'étudier correctement et d'évaluer les choses. L'évaluation qu'on en fait, c'est que Air Calin a bien fait d'aller chercher Paris, chercher du kilomètre payant, parce que c'est la meilleure. C'est le meilleur voie, c'est là où il y a de l'argent, pour faire simple. Et là, c'est prouvé factuellement. Au lieu d'un déficit annoncé à 1,2 milliard, 1,5 milliard, ils font des bénéfices. Donc, ok, on peut pas dire qu'ils n'avaient pas raison et qu'ils n'ont pas bien fait. C'est top. Maintenant, ce qu'on voit derrière aussi, c'est que à l'actionnaire, donc, qu'on ne sait pas exactement, on sait que c'est détenu par la DINC à 99,6. Mais la DINC, c'est qui derrière? C'est quoi les comptes qui doivent être rendus? Mais à l'actionnaire de déterminer aussi une stratégie, et au-dessus, à la CANU, déterminer ses stratégies et déterminer la méthode. Comment on gère cette entreprise? Et je donne cet exemple, je peux le donner sur d'autres. Hein. Mmh. C'est généralisé, quoi. Est-ce qu'on a une vision? Est-ce qu'on l'a partagé entre citoyens? Et est-ce qu'on a donné des directifs? Et est-ce qu'on a évalué derrière si ça marche ou pas? C'est ce qui manque. C'est ce qui a été d'ailleurs demandé à juste titre, parce que le sujet est le revenu, que ce soit pour Air Calédonie ou pour Air Calin au Congrès. Et je pense que l'ensemble aujourd'hui des politiques et de la société civile qu'on peut représenter au niveau du CESE, c'est dire, posez-nous, déterminons des stratégies, construisons ce pays avec méthode et factuellement évaluons les choses.
0: Pour terminer cet entretien, donc, monsieur Abdelhachi, donc, en tout cas, nous sommes encore en train de parler de Air Calin. Je vais juste vous poser une question concernant Air Calin. Dernièrement, il y a la hausse du prix du fait du kérosène qui augmente avec tout ce qui se passe sur le plan international. Donc, il est nécessaire aussi, encore une fois, d'aider, mais de discuter les bonnes orientations pour la flotte stratégique pour notre pays.
1: Absolument, ça fait partie des sujets encore stratégiques sur lesquels il faut qu'on se pose, qu'on détermine les meilleurs moyens. Aujourd'hui, effectivement, il y a un coût de kérosène. Je rappelle, en Europe, on le voit tous les jours, il y a des vols qui sont annulés quasiment tous les jours parce que les compagnies veulent plus voler. Ça crée des pertes et il y a des compagnies qui ont même fermé dernièrement. Mais il y a beaucoup de vols qui sont annulés, donc on est sur un problème quand même assez grave. Effectivement, Air Calin a augmenté les tarifs. Voilà, maintenant, au gouvernement, s'il veut avoir une autre politique, à déterminer les moyens d'y arriver. Quoi.
0: J'allais l'oublier, en fait, il y a aussi le fait de la communication qui est nécessaire pour pouvoir, on va dire entre nous, hein, ne pas alarmer les gens, mais c'est surtout pour qu'ils soient informés de ce qui se passe.
1: Alors, effectivement, ma lecture personnelle et qu'on a partagée aussi au niveau du CESE, c'est également, on parle de rodage, on parle d'une destination qui n'est pas simple, hein, parce que là, on a plus de 20 heures au total, hein, donc il faut bien roder, il faut bien l'organiser. Parmi les sujets qu'on a vus et qu'on a cités dans notre étude, c'est le problème de communication. Il faut que Air Calin communique mieux lorsqu'il y a des pannes, lorsqu'il y a là le corazon en ce moment. Donc on est vraiment, on sollicite Air Calin en tant que compagnie calédonienne qui est majeure pour les gens qui veulent voyager. Ils ont un apport important aussi en termes économiques. J'espère un jour rapidement un retour des touristes. Et il faut qu'ils travaillent cette histoire de communication parce que les impacts, lorsqu'il y a des pannes, malheureusement, c'est pas de leur faute, mais c'est comme ça. L'impact sur les passagers peut être important lorsqu'on est très loin, quoi.
0: Vraiment, pour terminer, donc les CESE reste une institution très importante dans le pays, oui. Puisque il y a des recommandations qui ont été faites, il y a eu beaucoup de travail sur cette pétition émanant du public, il est nécessaire de lire, de prendre un temps sur ce qui a été travaillé par la commission.
1: Absolument, ça permet aux institutions de prendre du recul. Ça, c'est super important.
0: Merci beaucoup, Monsieur Belagi. Donc, vous êtes chargé, ou plutôt président de la commission développement économique de la fiscalité et du budget du CESE-NC. Encore une fois, Atem Belagi, merci beaucoup d'avoir été avec nous pour ce journal.
1: Oleti. Merci beaucoup, Oleti.
0: Pour suivre notre journal, nous vous le disions donc en introduction, nous allons parler maintenant de politique avec, je vous le rappelle, l'Assemblée nationale qui a adopté ce mercredi soir, dans la nuit pour nous ce matin, la proposition de loi organique qui permet l'inscription automatique de plus de 10 500 natifs calédoniens sur les listes électorales provinciales en vue du scrutin du 28 juin. En revanche, l'amendement du gouvernement visant à y ajouter les conjoints de Calédoniens, environ 1800 personnes, a été rejeté d'une voix seulement 164 contre 163, révélant des fractures jusque dans le camp présidentiel. Le texte déposé il y a 18 mois par le sénateur Georges Naturel a été adopté par 386 voix contre 127 avec un soutien allant du RN à LR en passant par Renaissance, Horizon, le Modem, l'IOT, partiellement, et l'UDR et les filles communistes et écolo ont voté contre ce texte sur les natifs. On écoute la déclaration du député LFI Bastien Lachaud.
2: Et vous voulez expédier en quelques jours un texte dont l'importance historique est cruciale. Car ce que vous nous demandez de voter, ce n'est pas seulement le dégel partiel du corps électoral, une simple régularisation du stock des natifs, mais bien une ouverture glissante du droit de vote pour les futurs natifs. C'est donc la reconnaissance du droit du sol en Kanaky-Nouvelle-Calédonie dont il est question. Un droit qui n'était pas prévu par l'accord de Nouméa. C'est une rupture conceptuelle majeure que vous nous demandez d'expédier dans l'urgence. Urgence que vous avez vous-même créée avec vos tentatives précédentes de passage en force. Vous savez pourtant ce que représente la question du corps électoral et du droit du sol en Kanaky. Vous savez l'importance du vote dans une colonie de peuplement. Vous savez l'irresponsabilité historique de cette nouvelle forfaiture. Cette colonie de peuplement est unique dans le monde et dans l'histoire. Car le peuple kanak, reconnu comme peuple premier par le peuple français, a accepté, à Nainville-les-Roches, de partager son droit à l'autodétermination avec les victimes de l'histoire, c'est-à-dire les populations non kanak installées sur l'archipel du fait même de la colonisation. Et malgré 150 ans de colonisation, de peuplement, de violences extrêmes, de spoliation, de tentatives continues de minoration, résumées par Jean-Marie Tjibaou, qui qualifiait le peuple kanak de peuple en sursis. Malgré tout cela, les représentants du peuple kanak sont prêts à dégeler le corps électoral. Ils sont prêts à ouvrir le droit du sol, mais à condition que ce soit inscrit dans un accord global et consensuel. Les concessions ne peuvent pas toujours venir du même camp. Où sont les concessions du camp dit loyaliste sur lequel votre gouvernement est totalement aligné? Nulle part. Depuis les élections provinciales de 2019, le temps ne manquait pas d'ouvrir des discussions sincères. C'est votre mépris total de l'esprit de la poignée de main et de l'accord de Nouméa qui a mené tout le monde dans l'impasse. C'est votre passage en force qui rend ce dégel partiel inacceptable. Il méprise les représentants légitimes du peuple premier. Il discrédite une fois de plus la parole de l'État. Dans un an, la Kanaky-Nouvelle-Calédonie n'aura heureusement plus à supporter l'inconséquence dangereuse du macronisme. Avec Jean-Luc Mélenchon à l'Élysée, le gouvernement insoumis se portera garant du respect de l'accord de décolonisation de Nouméa, du droit à l'autodétermination des peuples et du nécessaire accompagnement de la Kanaky-Nouvelle-Calédonie vers sa pleine émancipation. Enfin, la parole donnée par l'État en 98 sera respectée.
0: Le député Nicolas Mesdorf de Renaissance a vivement dénoncé la responsabilité de l'Assemblée sous le gouvernement Villepin qui a gelé le corps électoral en 2007. Selon lui, les non-indépendantistes n'ont désormais aucun intérêt à reprendre les négociations puisque l'engagement initial natif et conjoint n'a pas été tenu. Je vous propose de l'écouter.
3: Mais ce consensus local a été déchiré sciemment par cette Assemblée nationale en 2007 sous Dominique de Villepin. Contre l'avis de la totalité des parlementaires calédoniens de l'époque, dans tous les signataires de l'accord de Nouméa, cette Assemblée passée en force a choisi de rompre le consensus local et d'engager l'État aux côtés des indépendantistes en gelant le corps électoral. Ce que l'Assemblée nationale a fait en 2007 et a mal fait, l'Assemblée nationale peut le défaire et doit le défaire. On nous dit encore que cela doit passer par une réforme constitutionnelle. Le risque juridique est trop grand. Sur ce point, je vais être très clair. Soit tout ce que nous faisons en ce moment ne sert à rien et le gouvernement est en train de mener en bateau l'Assemblée en nous faisant examiner une loi organique alors qu'il faudrait un texte constitutionnel. Je ne crois pas que ça soit le cas, Monsieur le Premier ministre. Dans ces conditions, s'il est possible d'ouvrir le corps électoral par voie organique aux natifs, on ne comprendrait pas pourquoi ce qui serait possible pour les natifs ne le serait pas aussi pour les conjoints et encore plus pour les parents de natifs. C'est la logique juridique la plus élémentaire. Quel risque prenons-nous à voter l'élargissement du corps électoral aux conjoints ? Une censure du Conseil constitutionnel sur ce point, cette hypothèse qui n'est pas certaine, est-elle suffisante pour que nous renoncions à voter sur la base de principes démocratiques clairs ? Prenons nos responsabilités et le Conseil constitutionnel prendra les siennes et je fais confiance aux institutions garantes de l'état de droit pour établir un début de démocratie en Nouvelle-Calédonie. Mes chers collègues, vous nous avez appelés à soutenir ce texte en votant les natifs parce qu'il était le garant de la reprise du dialogue après les élections provinciales. L'engagement du Premier ministre devant toutes les forces politiques était de faire voter un texte qui comprenait les natifs et les conjoints. Et c'est sur cette promesse de l'État reprendre le dialogue après les élections provinciales. Si jamais l'engagement de l'État et du Premier ministre n'était pas respecté par le Parlement, alors les non-indépendantistes n'auraient aucun intérêt à revenir à la table des négociations, sachant que le Parlement obère toujours dans le sens des indépendantistes. Je vous demande donc de voter non seulement pour ce texte, mais aussi pour l'amendement des conjoints, afin que le dialogue puisse reprendre après les élections provinciales. Je vous remercie.
0: Du côté indépendantiste, Emmanuel Tshibau reproche au gouvernement d'agir sans l'avis du peuple colonisé et dans un calendrier trop serré. Il rappelle que le FLNKS n'est pas opposé à une ouverture du corps électoral, mais uniquement dans le cadre d'un accord global. On l'écoute.
4: Le gel du corps électoral est un outil de paix et de sincérité démocratique, non un privilège communautaire. Et pour ceux qui, dans cet hémicycle, s'interrogeraient encore sur les raisons profondes de cette garantie, permettez-moi de rappeler de quoi elle est faite. Elle est faite de la spoliation de nos terres, de l'assujettissement de mon peuple au code de l'indigénat jusqu'en 1946, des massacres comme celui d'Ouvanou, Gossana, Tiedanit, des révoltes de 1878-1917. Elle est le fait de l'extermination de populations entières dans des régions où l'on pense encore les plaies aujourd'hui au moment où je vous parle. Mes chers collègues, cette histoire, ce n'est pas l'histoire des Kanaks seulement, c'est l'histoire de France que le gel du corps électoral a vocation à réparer. Or, la proposition de loi organique qui nous est présentée aujourd'hui introduit une évolution que nous ne pouvons laisser sans en nommer clairement les conséquences. Avec la notion de natif, puis celle de conjoint, nous assistons à un déplacement profond du fondement même du corps électoral spécial. Revenons ainsi sur la décision prise en 2007 sous la présidence de Jacques Chirac. La notion de natif est absente de la loi organique de 99. Elle n'y constitue pas une catégorie juridiquement autonome. Derrière cette formulation présentée comme technique, c'est une autre logique qui s'installe progressivement. Celle d'une citoyenneté territoriale évolutive, fondée sur la naissance ou le rattachement familial. Le FLNKS n'est pas fermé à l'intégration des natifs, mais dans le cadre d'un accord global. C'est pourquoi nous avons dès 2016 attiré l'attention des partenaires sur la situation des natifs, qui après avoir voté au référendum allaient demeurer exclus du droit de vote. La naissance sur le territoire en 98 était le principe organisateur du compromis politique. Ça ne l'était pas. Le cœur du dispositif reconnaissait sur la reconnaissance du peuple concerné par l'histoire coloniale à exercer le droit fondamental et reconnu qu'est l'autodétermination. Personne ne conteste la nécessité de sécuriser les situations administratives des personnes déjà reconnues dans le processus électoral calédonien. Encore moins le FLNKS pour les personnes de statut coutumier déjà inscrites sur les dispositifs référendaires. Nous devons donc poser la question simple mais fondamentale. Sommes-nous encore dans la logique d'un compromis décolonial de 98 où nous sommes en train d'organiser progressivement et sans le dire clairement la sortie du gel du corps électoral sans consensus et sans accord politique ? Chers collègues, L'avenir de notre pays ne se décidera pas par le contournement, il se construira par le dialogue et dans le respect du chemin que nous avons tracé ensemble. Et derrière ce débat électoral, c'est une question fondamentale qui nous est posée. Quelle conception de la décolonisation voulons-nous faire? Le FLNKS est prêt et les Calédoniens sont prêts à s'avancer pour achever le processus de décolonisation et respecter la parole de la France en 98, donnée au peuple kanak et aux victimes de l'histoire.
0: Poursuivons, parlons d'économie avec les impacts du blocage du transport aérien entre les îles et la Grande Terre, le blocage notamment d'Air Calédonie. On en parle avec le gérant d'une structure touristique de Néngoné, le gérant de chez Dom, Dominique Dounara. Je vous propose de l'écouter.
5: Oui, tout d'abord, bonjour. Avec la situation d'Air Cal, nous les accueillons, tribu, tout ça, mais... impacté aussi, on va dire comme ça. Les locations de voitures, les accueils en tribute, tout ce qui dépend de la navette aérienne, tu vois. Après, c'est vrai qu'il y a le petit tour, mais je crois pas que les touristes prennent le petit tour, ils prennent beaucoup plus l'avion. Donc le blocage d'avion, ça nous impacte aussi.
6: Et comment continuez-vous? Est-ce que votre structure continue d'exister? Et est-ce que vous en parlez autour de vous avec d'autres prestataires touristiques? Comment se passe?
5: Oui, oui, ça c'est sûr, on en parle avec tous les collègues qui sont dans le tourisme. Mais voilà, le problème, ça vient pas de nous. Nous, on est là. Tout le monde est... tout le monde est, on va dire quoi, est impacté. Après, le cadre de tout ça, c'est sûr que c'est Aircal. Après, on sait pas d'où vient le problème d'Aircal. On n'est pas trop entre les dents. Par contre, moi, ce qui est un peu bien chez moi, c'est que j'ai un accueil où moi, je fonctionne aussi avec le... comment on va dire ça? La restauration. Donc, mon petit restaurant, il marche un peu le soir. Même si on n'a pas de touristes, mais j'essaie de faire à manger pour les locaux. Tous ceux qui viennent fêter leurs anniversaires, tout ça, ils viennent chez moi maintenant. Les charges, ça, tous les mois, ça tombe. On essaie de... faire avec, des fois avec le rouillard, tout ça, les trucs comme ça. Et puis les factures qui tombent tout le temps, on essaye de faire avec. On essaie de demander un peu par-ci, par-là, mais je sais qu'on ne peut pas demander à la mairie, à la province, tout ça, parce que leur réponse est toujours on est en crise, on n'a plus de... voilà. Donc on essaie de toucher un peu la famille, essayer de demander un peu par-ci. Mais sinon, au niveau des institutions, là, c'est niet, il n'y a plus rien, ils ne peuvent pas nous aider. Là, je peux le dire franchement.
6: Ce qui veut dire que voilà, vous vous organisez, par exemple, vous organisez des repas du soir pour continuer de faire vivre.
5: Oui, moi j'essaie d'ouvrir mon restaurant le soir, et puis s'il y a des locaux qui appellent pour venir manger, je suis ouvert. Moi et puis le Néngoné Village, j'en ai un peu préparé. On essaie de casser les prix, tu vois, ça fonctionne plus comme avant, tu vois. Donc on essaie de faire des petits trucs qui nous ramènent un petit peu de pièces, tu vois, mais sinon c'est mort.
6: Et malgré tout ce qui arrive, mais vous gardez toujours foi. Vous
5: oui,
6: avez
5: on garde
6: toujours
5: l'espoir.
6: Foi.
5: Oui.
6: Tout en continu.
5: On espère que ça va se régler le plus tôt possible, le plus vite possible, on va dire comme ça. Si on veut rajouter quelque chose, un petit truc, c'est pour tous ceux qui bloquent l'avion. On les comprend. Mais après, il faut trouver une situation. Pour moi, il faut se mettre autour d'une table pour bien discuter, parce que là, on peut pas continuer comme ça. Pour moi. Il faut se mettre dans une table et puis voilà, discuter pour ouvrir les aérodromes bloqués. Ça, c'est ce qui me concerne en tant que gérant d'une structure d'accueil sur Marais.
0: Voilà, Dominique Dounara, gérant de chez Dom Néngoné, donc qui répond aux questions de Gabriela Ouassaoumi. Et nous allons poursuivre, donc nous allons nous envoler à présent vers le Pacifique avec des nouvelles de la région, notamment ce qui se passe pour le Vanuatu, entre la signature d'un nouvel accord d'investissement avec les États-Unis, la relance du partenariat stratégique avec l'Australie et la suspension par la Nouvelle-Calédonie des discussions commerciales. Le Vanuatu redessine une nouvelle vision donc en titre son positionnement dans un Pacifique en pleine rivalité d'influence. Naed Wamai.
7: En effet, donc le Vanuatu accélère son repositionnement diplomatique dans le Pacifique. Quelques jours après la signature d'un accord d'incitation à l'investissement avec les États-Unis, destiné à attirer des capitaux privés américains et à soutenir la création d'emplois, Port Vila a également validé le principe d'un partenariat stratégique majeur avec l'Australie. Le Premier ministre Anthony Albanese s'était rendu à Port Vila en septembre dernier pour conclure l'accord de Nakamal, un programme de coopération de 500 millions de dollars australiens, 36 milliards de francs pacifiques, portant sur l'économie, les infrastructures et une clause de souveraineté. La signature donc avait été reportée en raison des inquiétudes de plusieurs parlementaires. Donc ce mardi 19 mai, le Premier ministre Jotam Napat a donc annoncé que le Conseil des ministres avait donné son feu vert en précisant que le texte n'était pas un pacte de sécurité, mais qu'il engageait le Vanuatu à ne laisser aucune force extérieure établir une présence militaire sur son territoire. Ces rapprochements avec Washington et Canberra interviennent alors que la relation avec la Nouvelle-Calédonie traverse une zone de turbulence. Le membre du gouvernement calédonien en charge de l'économie, Christopher Gigès, a annoncé sur les réseaux sociaux la suspension de toutes les discussions liées aux accords commerciaux entre la Nouvelle-Calédonie et le Vanuatu, dénonçant un manque de respect après l'invitation du FNKS à un forum économique à Port Vila sans consultation préalable de l'exécutif calédonien. Depuis son indépendance en 1980, après la fin du condominium franco-britannique, des nouvelles hybrides, le Vanuatu revendique une politique de non-alignement, se présentant comme ami de tous et ennemi de personne. Mais la compétition d'influence entre la Chine, l'Australie et les États-Unis rend cet équilibre de plus en plus délicat. La signature de l'accord économique avec Washington, la relance du partenariat avec Canberra et la crispation avec Nouméa illustrent un moment charnière pour Port Vila qui cherche à diversifier ses alliances tout en préservant sa souveraineté.
8: Le rappel des titres.
0: L'essentiel de notre journal politique, le projet de loi organique concernant l'inscription des natifs à la liste adopté par les députés à l'Assemblée nationale, ces derniers qui ont désapprouvé l'amendement qui élargit aux conjoints le dispositif. L'essentiel de notre journal politique, le projet de loi organique concernant l'inscription des natifs à la liste adopté par les députés à l'Assemblée nationale, ces derniers qui ont désapprouvé l'amendement qui élargit aux conjoints le dispositif. Invité de notre édition à thème...

une programmation musicale tout en douceur. Beau tout l'amour, Agave. Bonjour à nos familles, à nos amis, à toutes les ethnies. À vous dans tous nos quartiers populaires, dans nos tribus, dans nos vallées. Au fin fond de la chaîne. Bien bonjour depuis le 4 boulevard Vauban. Et surtout bonjour en ce vendredi 22 mai 2026, dernier jour de cette semaine 21. Un bon anniversaire nous vous souhaitons à vous, natifs de ce jour. Et une bonne fête à tous les Émile. Bonne fête à vous messieurs. Allez, on prend son courage à deux mains. On est là, on est avec vous, on vous accompagne en ce dernier jour de cette semaine. Et on vous apporte la force et le courage.

0: pour les personnes qui sont déjà debout et qui sont déjà au boulot. Bon courage à vous. Et pour vous qui venez de vous lever, vous êtes encore à la maison, vous avez chauffé l'eau pour boire votre café. Vous êtes encore un peu endormi, alors nous vous proposons eh bien, de retrouver la méditation dans quelques instants avec Jikona Piliwe. La méditation qui va vous donner la force et le courage pour ce jour. Vous avez des soucis au quotidien, vous vous posez plein de questions, vous vous questionnez quant à des épreuves qui vous arrivent. Peut-être qu'allez-vous trouver la réponse à travers la bonne semence d'aujourd'hui. Également, l'écho des émotions à 5h55 avec la jeunesse de Permalove et des apprentis visionnaires. À 6h05, nous vous ferons la lecture de vos avis de décès, de vos communiqués. Vous serez sur le service public et le canal info notamment. Est-ce que la pluie va cesser? Est-ce que le soleil va se pointer? Nous le saurons à 6h20 pour vos prévisions météo. À 6h30, les titres de votre édition de 7h. Et à 6h35, Rofi Ubakhara, votre chronique en langue. Ne manquez pas également, juste après l'édition de 7h, à 7h30, puisque nous sommes vendredi en quête de société avec Maurice Boima et son invité. Bon réveil, bon café en notre compagnie. Bonjour, bon matin. Place à présent à la méditation avec Jikona Piliwe. C'est Néla qui vous ouvre l'antenne. Vous avez choisi Radio Jido. Eh bien, nous vous remercions, car vous êtes au bon endroit. Olitiachawatch. Bozu Jikona.
1: Vendredi 22 mai, Jean 16, verset 27. Bonjour à vous tous, peuple du grand océan. Nous voici arrivés à vendredi. Pour beaucoup, c'est le dernier jour de la semaine de travail ou d'école. C'est le jour où l'on commence à préparer le retour à la tribu, les travaux de la terre pour le week-end, ou les engagements coutumiers et ecclésiaux. Ce matin, alors que vous chargez peut-être le pick-up ou que vous préparez le dernier sac pour la ville, le Seigneur veut vous murmurer une parole de tendresse pour fortifier votre esprit. Écoutons cette parole de Jésus à ses disciples, tirée de l'évangile selon Jean, au chapitre 16, verset 27, Jean 16, verset 26, qui dit ceci: car le Père lui-même vous aime, parce que vous m'avez aimé, et que vous avez cru que je suis sorti de Dieu. Car le Père lui-même vous aime, parce que vous m'avez aimé, et que vous avez cru que je suis sorti de Dieu. Amen. Frères et sœurs, dans nos familles, dans nos clans, nous savons ce que représente la figure du Père, la figure du vieux, de celui qui détient l'autorité et veille sur l'unité de la case. Parfois, pour aller parler au grand chef ou au responsable, on n'ose pas y aller directement. On cherche un intermédiaire, quelqu'un pour porter notre parole. Mais écoutez bien ce que Jésus nous dit ce matin. Le Père lui-même vous aime. Jésus nous annonce une nouvelle extraordinaire, parce que nous avons mis notre confiance en lui. La porte de la grande case du Père nous est grande ouverte. Il n'y a pas de barrière, pas de protocole qui nous éloigne de son cœur. L'amour de Dieu n'est pas une récompense. Ce n'est pas parce que tu as été parfait cette semaine que Dieu t'aime le vendredi. Il t'aime parce que tu es attaché à son Fils, Jésus. Jésus dit « parce que vous m'avez aimé ». Notre foi n'est pas une liste de règles ou de corvées à la tribu. C'est une histoire d'amour. Quand tu aimes le Fils, le Père te regarde avec un sourire immense, comme un grand-père regarde celui qui prend soin de son propre enfant. Ce vendredi, vous portez peut-être des fatigues. Peut-être que tu te sens seul face à des problèmes de famille, à des problèmes de santé, à des problèmes d'argent. Le monde veut nous faire croire que nous sommes insignifiants, juste des numéros. Mais la radio de Dieu te dit ce matin, Tu es aimé personnellement par le Créateur de l'univers. Si tu crois en Jésus, si tu l'aimes, alors sache que le vieux là-haut a ses yeux fixés sur toi avec bienveillance. Tu n'as pas besoin de crier pour qu'il t'entende. Tu n'as pas besoin de payer pour son amour. Que cette certitude change votre regard aujourd'hui. Travaillez avec la dignité de ceux qui sont aimés du Père. Parlez avec la douceur de ceux qui n'ont rien à prouver. Préparez votre week-end dans la joie, car vous êtes les héritiers du royaume. Amen. Nous prions. Père Céleste, Dieu de nos pères et notre Dieu, merci pour cette parole qui nous réchauffe le cœur en ce vendredi matin. Merci parce que tu ne restes pas caché derrière les nuages, mais tu te fais proche de nous en Jésus-Christ. Seigneur, nous te prions pour tous ceux qui se sentent mal aimés ou oubliés aujourd'hui. Que ton esprit vienne leur souffler à l'oreille, le Père lui-même t'aime. Bénis les préparatifs de ce week-end, bénis ceux qui vont prendre la route pour retourner à la tribu, protège-les des dangers. Bénis nos familles, bénis nos enfants et bénis nos anciens. Que ton amour soit le ciment qui nous unit et la force qui nous fait avancer. Au nom de Jésus, notre grand frère et notre sauveur. Amen. Bonne fin de semaine à tous et restez branchés sur la fréquence de l'amour de Dieu. Radio Tito.
0: Soyez toutes et tous bénis. Bon week-end, Jikona, et on se dit à la semaine prochaine.

0: Jésus-Christ, notre Sauveur. Place à présent à l'écho des émotions avec la jeunesse de Permalove et des apprentis qui aujourd'hui abordent le thème suivant avec vous, avec nous, être amoureux tout simplement.
1: Bienvenue dans l'écho des émotions. 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Bonjour, moi c'est Christine et je vais te parler de cette émotion quand on est amoureux. Il y a des matins où le café a un autre goût, où la lumière du jour semble un peu plus vive, presque insolente. Sans que rien n'ait vraiment changé autour de nous, tout est différent. C'est le signal. Le diagnostic est tombé. Vous êtes amoureux. Être amoureux, c'est accepter de perdre le contrôle. C'est voir ses pensées constamment squattées par un visage, un rire, un prénom. Le cynisme ordinaire s'efface pour laisser place à une vulnérabilité totale, presque enfantine. Être amoureux, ce n'est pas seulement aimer l'autre. C'est s'aimer soi-même en sa présence. C'est une drôle de physique quantique. On se sent à la fois invincible, capable de soulever des montagnes et terriblement fragile, suspendu à un message qui tarde à venir. Le cœur s'emballe pour un rien, les silences deviennent bavards et le temps s'étire ou s'accélère sans notre accord. Alors si aujourd'hui vous avez ce sourire un peu bête aux lèvres, si votre esprit flâne loin d'ici, ne luttez pas. Savourez ce vertige. Après tout, c'est peut-être le seul moment où la gravité nous fout la paix.
2: 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L'écho des émotions, c'est la parole de la jeunesse qui cultive l'espoir.
0: Merci la jeunesse, l'amour, un beau sentiment, c'est un sentiment de paix et de sérénité. Place à présent au Biboraire, il est tout juste 6h sur le canal K.

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1: Vos avis de décès à présent, nous prie de vous faire part du décès de M. Dina Robert dit Canard. La cérémonie religieuse sera célébrée ce vendredi 22 mai à 10h15 dans la chapelle de la morgue, suivie de son inhumation au cimetière du 4e kilomètre. Donc je reprends cet avis. On nous prie de vous faire part du décès de M. Dina Robert dit Canard. La cérémonie religieuse sera célébrée ce vendredi 22 mai à 10h15 dans la chapelle de la morgue, suivie de son inhumation au cimetière du 4e kilomètre. On nous prie de vous faire part du décès de M. Daniel Gant. La cérémonie religieuse sera célébrée en la chapelle du centre funéraire de Païta ce vendredi 22 mai à 10h, suivie de son inhumation à 11h au cimetière de Païta. Donc je reprends cet avis. On nous prie de vous faire part du décès de M. Daniel Gant. La cérémonie religieuse sera célébrée en la chapelle du centre funéraire de Païta à 10h ce vendredi 22 mai, suivi de son inhumation à 11h au cimetière de Païta. On nous prie de vous faire part du décès de Madame Chanéné Fekei Cécile, née Sinédo. La veillée se déroulera en la morgue de Nouméa ce vendredi 21 mai à partir de 7h, suivi de la cérémonie religieuse en la chapelle de la morgue et de son inhumation au cimetière du 5e kilomètre à 14h. Donc je répète cet avis. On nous prie de vous faire part du décès de Madame Chanéné Fekei Cécile Nessinedo. La veillée se déroulera en la morgue de Nouméa ce vendredi 21 mai à partir de 7h, suivi de la cérémonie religieuse en la chapelle de la morgue et de son inhumation au cimetière du 5e kilomètre à 14h. Avis de décès signé de la famille. On nous prie de vous faire part du décès de M. Apikawa Alphonse Michael Yenyekar. Le corps sera la veillée plutôt aura lieu au salon funéraire du cimetière du 5e kilomètre ce vendredi 22 mai de 9h à 19h et son corps sera transféré à son domicile à Kodje Kweni samedi 23 mai par le Beticho. Son inhumation et la pose de la croix auront lieu dimanche 24 mai. Donc je reprends cet avis. On nous prie de vous faire part du décès de M. Apikawa Alphonse Michael Yenyekar. La veillée aura lieu à la morgue de Nouméa ce vendredi 22 mai de 9h à 19h. Son corps sera transféré à son domicile à Kodje sur l'île des Pins ce samedi 23 mai par le Beticho. Son inhumation et la pose de la croix auront lieu dimanche 24 mai. Et c'est la famille Apikawa qui signe cet avis de décès. Au grand chef Puyono dit Zeula, au petit chef de la tribu de Hapecha, Idako dit Luewajia, aux familles Waiso, Belik, Kwenegei, Wachon, Nekechocho, Wecheu, Makalu, Uka, Luewajia, Chanemez, Welehua, Thanaena, Waicheu, Henesewen, Washailali, Relawawa, Siedij, Kashach, à la famille Boama, Anoumea et Mare, aux familles Siapo, Kapua, Humuni, Bom et les Mayas, à messieurs Walawindi, Chopé, Iwan, Huluwe, Wamo Jean-Paul, Chuchun Victor, Waimo Juahemin, Meun Gaston, Wakeli Nicolas, à mesdames Belik Idane, Tupako Wenemekin, Wenehua Wenepedie, Mao Lapan, Uka Tane Lapa, Savo Enga, Wangod Thinga, 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Mesdames Nawia Zako, Nekochocho Hualone, Luenu Achasa, Mija Namadan, Sefa Waipaza, Ihage Melako, Une Ujupa, Weniso Chongazo, Chongazo, Bako Gelieme, Ulil Melako, à Mesdames Sakilia Naiko, Nauchwe 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

c'est de communiquer. C'est la fin de votre service public. Merci à vous de votre attention quant à la lecture de ce service public. Prochaine lecture vous sera faite à 11h05.

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Et bien place à présent à vos prévisions météo établies par le Centre Météo France en ce vendredi 22 mai. Attention, attention, vigilance jaune avec une forte houle sur le littoral ouest de Pomau-Mandor pour une houle d'ouest-sud-ouest voisine de 3 mètres arrivant dès aujourd'hui en fin d'après-midi. Ce matin, le soleil est bien présent sur le pays, hormis sur la façade ouest où il est contrarié par des passages nuageux donnant à des averses isolées. Le vent du secteur ouest est compris entre 10-15 nœuds, voire localement un peu moins sur la façade est cet après-midi. Sur l'ouest, de belles éclaircies alternent avec quelques paquets nuageux. Sur les autres régions, le soleil domine, le vent d'ouest à nord-ouest se maintient entre 10-15 nœuds. Sur la côte est, il reste un peu plus faible et les températures maximales affichent de 25 à 29 degrés. Donc à vous rappeler, vigilance jaune avec une forte houle sur le littoral ouest de Pomau-Mandor pour une houle d'ouest-sud-ouest voisine de 3 mètres, arrivons dès aujourd'hui en fin d'après-midi. Le bulletin du Lagon, à présent, une dépression à 1001 hectopascales sur l'ouest de Norfolk se décale lentement vers le nord. Prévu entre notre Caillou et Norfolk à la fin, un axe instable associé s'étire de l'île des Pins à Marie et s'évacue bientôt vers l'est. Sur le Lagon sud, vent d'ouest à sud-ouest, soufflant 15-20 nœuds avec quelques rafales possibles. Sur le Lagon ouest, vent d'ouest à ouest-sud-ouest, soufflant 15-20 nœuds, moulissant sur le nord 10 à 15 nœuds. Sur le Lagon nord, vent de sud-ouest, soufflant 15 à 20 nœuds. Sur le Lagon est, vent de secteur sud-ouest, soufflant 10-15 nœuds, moulissant localement 10 nœuds. Et au Loyauté, vent d'ouest à sud-ouest, soufflant 10-15 nœuds, localement 15 à 20 nœuds. Prudence, la plus grande prudence vous est recommandée, ainsi que la vigilance, c'était vos prévisions météo, ainsi que le bulletin du Lagon, établi par le Centre Météo France. Et n'oubliez surtout pas que ce ne sont que des prévisions météo et que le temps peut changer à tout moment. 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

Michel, juste un instant. 6h30, les titres à présent de votre édition de la matinale. Le gouvernement du pays, la FINC et l'association Mana Hall ont signé hier à Nouméa une convention lançant le premier site pilote du futur, Village des Solutions. L'objectif, accompagner des jeunes très éloignés de l'emploi jusqu'à leur insertion professionnelle. Le manque de stratégie et de vision dans les politiques publiques, c'est le constat dressé par le CZNC dans plusieurs dossiers examinés ces derniers mois. Vous entendrez sur nos ondes un extrait de l'intervention de Hatem Belaji, président de la Commission du développement économique. Et à l'occasion de la fête de la nature, événement national célébré aussi au pays, Marie-Claude Monet-Farah invite le public à une immersion entre botanique, culture kanak et découverte de la forêt primaire au parc provincial des Grandes Fougères. Rendez-vous à 7h pour le développement de ces titres avec notre équipe de la rédaction. Allez, c'est au pays Tchamouki que l'on vous emmène à travers le petit Kéwaï, le titre Tchéoulé, à suivre votre chronique en langue Hopi au Bahara.

0: pour votre chronique en langue, Rofi Ubahara. Eh bien, sachez qu'aujourd'hui, nous vous font part pour cette émission de la présentation d'un jeu en paichi appelé Poikano. Déroulement et règles du jeu à suivre maintenant.
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2: 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Chers auditeurs, bonjour et ravi de vous retrouver dans la dernière émission de cette semaine consacrée aux langues kanak du pays Chimatiamouki. Aujourd'hui, vous allez entendre de nouveau du paichi, langue majoritaire dans ce pays coutumier, parler de Poinainouan à Poindiwimion sur la côte est et de Kone à Guapen à Neko sur le versant ouest. La thématique hebdomadaire est le jeu traditionnel. Ce que j'entends par là, ce sont les activités ludiques ou attractions pour occuper les enfants pendant que les parents vaquent à leur occupation. Aujourd'hui, j'aimerais vous présenter un jeu que l'on appelle en paichi Poikano.
3: 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A ungori njapui nje inango manyakrakano njapui na uungi nje inango mananikano.
2: Avant de pratiquer ce jeu, il est nécessaire de creuser un trou de quelques centimètres de profondeur et de couper deux bâtons en bois. L'un sera long qui servira de batte et l'autre court l'objet à taper, le volant.
3: Awa te ba tue nara o ibandira nana anei luta ba opa te ba bandi wara ikano an opa te ve nara tabi ikano.
2: Les joueurs formeront deux équipes. Il y aura les batteurs et les réceptionneurs.
3: A eta po tue mbe anjata a ima tue pucho anjapui. A wita mbebri ne ibandi ikano.
2: A tour de rôle, les deux équipes vont jouer. Celle qui commence sera celle qui va taper le volant.
3: Paitue oraikano.
2: Comment se déroule le jeu?
3: Djachimwa ipwa naupuri, ma o anaitie paitue nane kojombeni.
2: Il ne faut pas oublier que ce jeu se fait en trois étapes obligatoires et successives.
3: Betabo paitue, première étape. Watebabandi kano naraba angedi nanikano wani ipwen. Arabo bai nyangra kano aratumbo nane ipwen banarandangatu inanikano.
2: Les batteurs doivent poser le volant en travers du trou. À l'aide de la batte, ils doivent le soulever pour pouvoir le taper. Si les adversaires parviennent à réceptionner le volant, ce joueur-là est éliminé. Le tour passe à un de ses coéquipiers. Si les concurrents s'emparent du volant, ils le saisissent et tentent de le jeter dans le trou. Pendant ce temps-là, les batteurs protègent le trou avec la batte. Ils empêchent leur adversaire de mettre le volant dans le trou. Pour ce faire, les batteurs agitent la batte par-dessus le trou. Au lancer du volant, le joueur pourra le taper, cherchant à l'envoyer le plus loin possible pour qu'il puisse compter.
3: 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Ndumbara ubuna mbebdi na undu tiamu tanapuna.
2: Pour effectuer le comptage, deux cas se présentent. La distance entre le volant et le trou déterminera le mode de comptage, soit avec la batte, soit avec le volant. C'est-à-dire que la batte et le volant deviendront des mesures.
3: Namatiara jabandi nanikano, Aïti wa mwenyambori ipwe, arapuna te babandiwe angro inanikano. Si le volant atterrisse le plus près du trou, les batteurs comptent à l'aide du volant, à partir de l'endroit où il est jusqu'au trou. Na inamara wenani baitwe mbeni wa te babandiwe, aratoba inangro mbiana ilu baitwe. Une fois que les batteurs comptent et atteignent 50 points ou non, ils joueront forcément la prochaine étape. Naima iti nanikano na waiti wanji point aramba te ba pendiwe ara pitote dira. Si le volant se retrouve à l'extérieur de l'aire de jeu, les batteurs sont éliminés et changent de camp.
2: 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Wate ba pendiwe naraboba inanikano ara tobo na nei point. Wapuya chwe ne tu na nei point injere atando iti injapui. Bara upendi yere mbebri tando iti. Les batteurs prennent le volant et le mettent diagonalement dans le trou, car l'extrémité qui se trouve en dehors de l'orifice sera la cible de cette nouvelle étape de jeu. 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Bana inama rabobandi chonge nei point a chacha apuna vai chwe mbebri. Aka anarabandi inanikano nei to nangu vairi nao. Le batteur doit taper le volant dans le trou de manière que ce dernier soit suffisamment haut ou bien placé dans l'air pour que le joueur puisse de nouveau l'envoyer le plus loin possible afin d'obtenir des points. La deuxième frappe est obligatoire pour que la partie puisse continuer. Si ce n'est pas le cas, la partie est terminée et changement de camp. 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Si les réceptionneurs parviennent à saisir le volant en plein vol, le joueur en question est éliminé et passe son tour à un de ses coéquipiers. Ne inmara cha tabi wateba tabiwe, rabuna teba apandi, ngoro inyangana kano. Si le volant n'a pas été attrapé, les batteurs effectuent un comptage en cédant de la batte.
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2: Si le volant n'a pas été déplacé du trou, l'équipe est éliminée et il y a changement de camp.
3: 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Numondara inambati baipuna nanambiana ilu baichwe mbeni, nabana uyananja unu baitate wara inanikano.
2: Le comptage dans cette deuxième étape dépend et se détermine en fonction du nombre de coups qu'est subi le volant avant d'être envoyé.
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2: C'est-à-dire que si le volant a été frappé en deux fois, ou en trois fois, ou en quatre fois, ou en une seule fois, ces coups indiquent le mode de comptage.
3: Si le volant a été touché en un seul coup, on comptera de 1 en 1.
2: Si le volant a été touché en deux coups, on comptera de 2 en 2. Neinmara wa chitate inanikano arabibuna mbaviana ichi. Si le volant a été touché en 3 coups, on comptera de 3 en 3. Neinmara wa yapapetate inanikano arabibuna mbaviana babi. Si le volant a été touché en 4 coups, on comptera de 4 en 4.
3: Wateba bandiwe narateba nani arambanye chwe mona aranjabana nangu biana ichi baichwe.
2: Arrivant à ce stade de la partie, les batteurs poursuivent et entament la troisième étape du jeu.
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2: En règle générale, il ne reste plus beaucoup de batteurs qui parviennent à ce stade du jeu.
3: La troisième étape. Wateba bandiwe, nambwa wateru karandara chui nara tungati nani kano wara nane itabo bai chui. Les batteurs, encore en course, doivent encore une fois soulever le volant du trou comme dans la première étape. Ensuite, le batteur concerné dépose la batte en travers du trou. Les réceptionneurs saisissent le volant et tentent de tirer la batte posée en travers du trou. Si les réceptionneurs touchent la batte, ils proclament « canon ». De ce fait, ils éliminent leur adversaire. Si ce n'est pas le cas, ils ne disent rien. Et les batteurs peuvent alors poursuivre la partie jusqu'au bout, jusqu'aux joueurs en course ou effectuer leur dernier tour. 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Conseil. 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Ba na wande javai tungotu mabai bandi kate babandi we. 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Il est conseillé d'utiliser un bois léger pour confectionner le volant et la batte tel que le lila ou le burao afin de faciliter les manipulations du volatile durant les trois étapes du jeu. Depuis moi, nangoi manara puna wateva puna we ara puna tiangro 50. Nei inmara teva nangro 50 teva bandi we ranjava vai chue a oja chue njata. Le comptage s'arrête à 50. Si les batteurs parviennent à ce nombre, ils ont remporté l'étape et la partie et ils changent de camp. Notre émission de ce jour touche à sa fin. C'est la dernière de cette semaine et c'est aussi la dernière de l'année. Je voudrais remercier toutes les personnes qui m'ont aidé à la réalisation des émissions Hofi Uvahara en pays Chimachamuki cette année. Merci beaucoup. Oleketuan, Olemehumbo, Olembamena. La balade linguistique se poursuit encore la semaine prochaine en pays Anjaro. Pour suivre, voici les horaires de diffusion, 5h15 et 16h15. Quant à moi, je vous dis merci et on se retrouve l'année prochaine pour de nouvelles aventures avec Ronfi Uvahara et Radio Jido. Oleketuan, Olemehumbo, Olimba mena, anja mwa winda urumona.
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0: Oleba Maïna, rediffusion de votre chronique à 16h si vous avez manqué une partie.

0: C'était le groupe Tama, quelques consonances, Somacourt, interprété par ce groupe. Et nous vous proposons à présent de retrouver une page de publicité.
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0: Eh bien, place à présent à l'information. La première édition de ce vendredi matin, c'est avec Jessie Gop. Bonjour Jessie.
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4: Mesdames, Messieurs, bonjour. L'essentiel de nos matinales, le gouvernement de la Nouvelle-Calédonie, la FINC et l'association Manahol ont signé hier à Nouméa une convention lançant le premier site pilote du futur village des solutions, objectif accompagner des jeunes très éloignés de l'emploi jusqu'à leur

0: l'insertion professionnelle. Le manque de stratégie et de vision dans les politiques publiques, c'est le constat dressé par le CESENC avec plusieurs dossiers examinés ces derniers mois. Vous entendrez un extrait de l'intervention de Atem Belani, président de la Commission du développement économique. Enfin, à l'occasion de la fête de la nature, événement national célébré aussi en Nouvelle-Calédonie, Marie-Claude Monefara invite le public pour une immersion entre botanique, culture kanak et découverte de la forêt primaire au parc provincial des Grandes Fougères. Bonjour Kanaki mon pays, bienvenue dans ce journal. Merci d'avoir choisi Radio Jido pour vous accompagner ce matin. Le gouvernement de la Nouvelle-Calédonie, la FINC et l'association Mana Hall ont signé hier une convention lançant le premier site pilote du futur village des solutions. Objectif, accompagner des jeunes très éloignés de l'emploi jusqu'à leur insertion professionnelle. Porté par le membre du gouvernement Samuel Népéoun, le dispositif veut créer un lien plus direct entre associations de terrain, formation et entreprise. Selon le gouvernement, entre 800 et 1000 jeunes sortiraient chaque année du système scolaire sans qualification, parfois dès l'âge de 13 ans. Le village des solutions ne prendra pas forme d'une nouvelle structure, mais d'un créneau d'acteurs déjà présents sur le terrain. Les associations connaissent leurs jeunes, leurs problématiques et leur environnement. On écoute Samuel Népéoun.
1: On a beaucoup de jeunes qui aujourd'hui sortent du circuit sans formation, mais qu'on récupère des fois très tardivement déjà avec, entre-temps, des niveaux de connaissances qui ont beaucoup baissé. Donc il y a besoin forcément de passer d'abord par un stade de reconstruction d'une personne avant de pouvoir le mettre en formation. Et après, il y a le véritable circuit de formation aujourd'hui. En fait, ce qui est intéressant dans la nouvelle démarche aujourd'hui, c'est comme je vous l'expliquais jusqu'à présent, en dehors du contexte budgétaire que l'on connaît, où il faut maintenant aujourd'hui optimiser la politique de formation, rationaliser les moyens, etc. Mais au-delà de ça, c'est aujourd'hui, c'est comment on fait la connexion. Parce que le gros souci qu'on a quand même depuis, c'est qu'on a une politique de formation qui ne répond pas toujours aux attentes des entreprises. Et on a de l'autre côté des jeunes qui attendent pour pouvoir être formés. Et là, c'est le fait qu'il y ait un partenariat entre le système de formation, l'écosystème de formation, les entreprises qui ont des attentes, qui ont des besoins en compétences qui évoluent chaque année, et de l'autre côté, des jeunes de plus en plus éloignés de l'emploi, comment on les prépare à de nouveau suivre des formations, et on espère que éviter ce qu'on connaît aujourd'hui, c'est ne pas arriver à garantir un parcours de formation depuis l'identification, la préparation, la mise en formation et l'insertion. Parce qu'encore une fois, si on fait de la formation et que les jeunes ne trouvent pas d'emploi à la fin, on risque de connaître de nouveau des déceptions, de la désillusion et créer des situations qu'on a pu connaître comme en 2024. Là, c'est s'assurer que le parcours individualisé permette de garantir le fait d'être intégré et trouver un emploi. D'où aujourd'hui, avec la participation de la Fédération des industries, des entreprises et des industries de Nouvelle-Calédonie, est pour nous essentiel parce que ça permet de garantir cette fameuse passerelle entre la jeunesse, la politique de formation et l'insertion au milieu entreprise. Le gouvernement est là pour accompagner, comme je vous l'ai dit, ce qu'on a pu noter à travers la mission de l'AFPA pour la mise en place potentiellement d'un village des solutions, c'est qu'on se rend compte qu'on a besoin de se reposer sur des dynamiques qui existent déjà. L'objectif, ce n'est pas de créer une nouvelle usine à gaz ou de nouvelles choses, c'est de dire il y a déjà des réflexions sur place. Très souvent, ils connaissent beaucoup mieux que nous leurs problématiques, leur environnement économique, parce que économique et social, parce que l'objectif, c'est de placer. Mais eux, ils le savent. En fait, nous, on arrive, on ne dit pas, on va tout recommencer, on va vous dire. Non, eux savent. Le fameux aller vers, c'est eux savent. Ils sont déjà en train de travailler là-dessus. Comment on les accompagne pour que ça se coordonne encore mieux et qu'en termes d'efficacité et d'efficience, ça soit encore mieux. Mais on n'est pas là pour se substituer à. Les dynamiques sont là, les dynamiques locales, parce que chacun a sa dynamique. Un village de solutions en métropole ne ressemble à aucun autre. Chaque village est différent parce que chacun ses propres réalités. Ça s'appelle des tiers-lieux. En fait, des tiers-lieux, c'est quand je dis que la province sud, aujourd'hui, c'est le Grand Nouméa à travers la participation de la FINC, des associations de Nouméa. Demain, on va en monter sur l'IFU. Tout à l'heure, je vous ai parlé de deux associations à l'IFU qu'on a déjà identifiées, qui pourraient être demain les partenaires avec... Des fois, il faut chercher un établissement qui est quelque part un peu le véhicule avec qui on coordonne, mais on passe des conventions, mais derrière, il y a une nouvelle convention avec les opérateurs. Et en fait, les opérateurs, ce sont des associations ou d'autres formes, mais qui sont déjà là, qui font déjà le boulot. Et on va se reposer sur eux parce que eux, ils savent. Encore une fois, je dis eux, ils savent. Hier, je vous disais tout à l'heure, il y a quelques jours, je discutais encore avec la caravane. Eux, ils disent, quand on arrive en tribu, il y a les mamans qui disent, mais nous, on sait, on a ça. Mais aujourd'hui, c'est comment on met en place. Donc, en fait, quand on arrive quelque part, on n'a souvent pas besoin de réinventer des choses. La dynamique locale est déjà là. L'identification des choses, c'est déjà fait. Ils connaissent leur environnement, ils ont identifié, ils ont des pistes de solutions. On va peut-être les accompagner à mûrir peut-être certaines pistes de solutions et comment on les met en œuvre. Donc c'est ça qu'on apporte. S'appuyer sur des acteurs de terrain, s'appuyer sur des dynamiques locales. Je crois que c'est ça qu'il faut retenir. Chaque endroit a sa propre dynamique, a son propre environnement. Je le disais, économique, social, culturel. Culturel. Il y a des endroits où le culte a un poids fort et qui peut être un fédérateur dans la communauté là où on est. C'est pas la communauté, je parle pas de communauté religieuse ou quoi, c'est la communauté dans ce bassin. Il y a des influences. Donc ça peut être une influence économique, ça peut être une influence sociale, ça peut être une influence culturelle. Mais en fait, chacun a sa propre réalité et on doit se reposer là-dessus. Il faut pas arriver en disant, moi je veux pas fonctionner. Non, c'est eux, c'est toi comment tu t'adaptes et comment tu accompagnes la mise en œuvre d'une dynamique qui est déjà là. On doit juste accompagner et non pas réinventer des choses. Je vais à Wailou demain parce que eux, ils sont pleins de réflexion aussi de comment ils redynamisent la région. Et donc, ils se posent la question de quelles sont les filières potentielles. Et par contre, là où je disais que Wailou a des atouts, c'est qu'eux, ils ont des sites, ils ont des centres de formation. Donc, les outils, ils les ont. Par contre, si demain, ils se disent, nous, on va valoriser la culture, on va valoriser la pêche, on va mettre en place des petits outils du style des chambres froides, pour que les pêcheurs puissent avoir des endroits où ils puissent s'approvisionner à la pêche et livrer leurs poissons. Et il y a une structure de coopérative, par exemple, qui se met en place. En fait, et eux, ils sont dans cette dynamique-là. Et nous, on vient et on dit, vous avez des associations qui travaillent avec les jeunes, etc. Et comment créer de nouveau la connexion entre tous les acteurs dans cette région-là, et on met en place pas la même chose, parce que ça sera toujours différent d'un endroit à un autre.
0: Au centre du dispositif, l'association Manahol, présente depuis plus de 10 ans dans les quartiers, et accompagne des jeunes grâce à des ateliers axés sur le développement personnel et l'orientation. L'un des fondateurs, Jules Touffelet, souhaite désormais renforcer les liens avec les entreprises afin de faciliter l'accès à l'emploi. Jules Touffelet.
2: Comment dire ? Là, en ce moment, je fais des ateliers c'est pour découvrir qui tu es et ce pourquoi tu es fait. Et il y a un grand besoin chez les jeunes, en fait, de se recentrer sur eux. Et j'ai découvert ces ateliers lors du parcours des clics. Parcours des clics dans lequel le projet qu'on avait monté, du coup, était lauréat. Du coup, j'ai découvert ces ateliers et c'est des ateliers que moi, en vrai, j'en avais rien à foutre de savoir qui j'étais parce que je pensais me connaître. Donc, il y avait des choses quand même qui m'en parlaient. Et du coup, j'ai dit, moi, je viens des quartiers aussi, du coup. Et j'ai dit, c'est peut-être des choses qui vont parler aussi aux jeunes de quartier. Et du coup, là, en ce moment, je suis en train de faire l'étape zéro un peu du programme qu'on met en place là aujourd'hui et qui consiste à recentrer le jeune sur qui il est. Pour s'émanciper un peu du groupe et penser autonomie individuelle, quoi. Donc, qu'est-ce qu'il veut, etc. D'essayer vraiment de recentrer sur ses forces un peu.
3: C'est dur de leur redonner confiance aussi ?
2: Non, justement, c'est parce qu'on est... C'est là où on explique que le rôle qu'on a sur ce programme, il est indissociable, ou je sais pas comment on peut dire, de ce programme. C'est parce que les jeunes, ils s'identifient... Comme on vient des quartiers, ils s'identifient à ça.
4: Il n'y a pas de méfiance.
2: Il n'y a pas de méfiance. Là où, par exemple, l'histoire de moi avec Cédric, c'est une confiance en fait qui s'est nouée avec le temps. Mais là, la confiance, elle se fait assez rapidement parce qu'on vient de là d'où vous venez. Donc, la confiance, elle se fait assez rapidement. Donc, là, en atelier, j'arrive à faire asseoir des jeunes qui ont quitté les bancs de l'école il y a longtemps, pendant 10 heures, pendant 7 jours d'affilée. C'est pas évident. Je sais, il y a des gens des professeurs
5: Nous, les premiers.
2: Des professeurs qui me disent, mais vous faites comment? Parce que là, 10 heures d'affilée, aller faire asseoir et écouter, c'est pas évident. C'est parce qu'on parle d'eux, d'une part, parce qu'ils n'ont pas l'habitude de parler de eux, et de comment ils fonctionnent, comment ils devraient fonctionner. Et du coup, ils se recentrent vraiment sur « putain, c'est vrai, je fais ça parce que c'est la bonne qui me dise de faire ça » ou « c'est la famille qui… » Mais du coup, ça, écouter, c'est pas évident. C'est parce qu'on parle d'eux, d'une part, parce qu'ils n'ont pas l'habitude de parler de eux et de comment ils fonctionnent, comment ils devraient fonctionner. Et du coup, ils se recentrent vraiment sur…

0: Après cette première expérimentation menée à Ducos, le gouvernement prévoit d'étendre le dispositif à d'autres territoires et notamment sur la côte Est et sur les loyautés. Pour Xavier Benoît, président de la Fédération des entreprises et des industries de Nouvelle-Calédonie, ce partenariat marque une mobilisation concrète des entreprises en faveur de l'insertion des jeunes. Les entreprises seront invitées à accueillir des stagiaires et à participer activement à leur accompagnement vers l'emploi. On écoute Xavier Benoît.
1: L'intérêt de ce projet d'un village des solutions sur le bassin du Causse élargi, c'était de rassembler des dynamiques qui existent et qui se croisent sans travailler ensemble. Et donc là, l'intérêt, c'est effectivement de rassembler sur un projet, sans créer une hyperstructure, à la fois des entreprises qui effectivement ont besoin de salariés, et puis des jeunes ou des moins jeunes, on va commencer par des jeunes de ces quartiers-là, qui ont besoin de s'intégrer par le travail. Et c'était tout l'intérêt de ce projet sur un dispositif plutôt simple de rassembler autour d'une même entité l'ensemble des acteurs qui permettent de développer l'activité économique en Nouvelle-Calédonie. Ça, on est quand même sur une situation économique qui est très compliquée, mais bon, il y a quand même des entreprises qui recrutent. Et puis, on a un devoir de responsabilité aujourd'hui dans la situation calédonienne, c'est effectivement d'être capable d'ouvrir nos portes pour insérer des stagiaires, pour insérer des jeunes qui ont besoin de comprendre ce que c'est que l'entreprise, de ce que c'est qu'un entrepreneur. Et donc, notre responsabilité, elle est là aussi, et c'est ce qu'on fera pour ce dispositif. Par groupement d'entreprise ou par entreprise, on puisse avoir des parcours individualisés qui fait qu'on va répondre aux besoins du jeune et aux besoins de l'entreprise derrière, en s'appuyant sur des organismes de formation qui, là, par contre, vont faire une vraie révolution culturelle sur les modalités de formation qu'on devra mettre en place pour ces populations.
0: Et à la suite du mouvement de grève au lycée professionnel, commercial et hôtelier, Auguste Escoffier, le gouvernement rappelle que l'amélioration des conditions de travail du personnel et la réussite des élèves restent des priorités. Deux réunions ont déjà eu lieu avec les partenaires sociaux et une nouvelle rencontre est prévue le 27 mai pour poursuivre les discussions et trouver des solutions adaptées. Concernant la rénovation de l'établissement, un premier projet de 600 millions de francs avait été envisagé dans le cadre du précédent contrat de développement entre la Nouvelle-Calédonie et l'État, mais il n'avait pas pu aboutir pour des raisons techniques et budgétaires. Aujourd'hui, Isabelle Chamorro et Christopher Giget sont sollicités un nouveau soutien de l'État dans le cadre du plan de relance. Une enveloppe d'environ 1 milliard de francs est actuellement à l'étude. Ces financements doivent permettre la construction de nouveaux bâtiments, la reconstruction de salles de classe et d'un pôle médico-social, la sécurisation du site ainsi que le rééquipement de la cuisine et du restaurant d'application. En parallèle, une étude technique sur la restauration sera prochainement lancée afin d'identifier des solutions concrètes pour améliorer le fonctionnement du lycée et les conditions d'accueil du personnel et des 1200 élèves. Le gouvernement réaffirme enfin son engagement en faveur de la rénovation du lycée Escoffier, considéré comme un établissement clé pour la formation des jeunes calédoniens dans les secteurs du tourisme, de l'hôtellerie, de la restauration, du commerce et des services. Et la semaine de l'orientation se poursuit jusqu'à ce vendredi 22 mai dans les établissements scolaires de Nouvelle-Calédonie. Organisée par le vice-rectorat, cette opération vise à accompagner les collégiens et les lycéens dans la construction de leur projet d'avenir. Durant plusieurs jours, les élèves ont participé à des rencontres avec des professionnels, des centres de formation et des représentants de différents secteurs d'activité. Des ateliers, des conférences et des échanges ont également proposé afin de mieux faire connaître les métiers, les filières accessibles sur le territoire et à l'extérieur. Cette semaine de l'orientation permet aussi aux jeunes de découvrir les formations disponibles après la troisième ou après le baccalauréat, notamment dans les secteurs porteurs comme le numérique, la santé, l'industrie, l'environnement, le tourisme ou encore les métiers de service. À travers cette initiative, le vice-rectorat souhaite aider les élèves à mieux préparer leur parcours scolaire et professionnel, tout en favorisant une orientation choisie et adaptée aux besoins économiques de la Nouvelle-Calédonie. Et ce vendredi, le Congrès de la Nouvelle-Calédonie examine un projet consacré à la transition alimentaire

0: du territoire. Cette initiative vise à renforcer la production locale et à réduire la dépendance aux importations tout en favorisant une alimentation plus saine et durable pour la population. Les discussions portent notamment sur le soutien aux filières agricoles et alimentaires, la structuration des circuits courts ainsi que l'amélioration de l'accès des produits locaux dans la restauration collective. Ce projet s'inscrit dans une démarche plus large de souveraineté alimentaire avec l'objectif d'adapter le modèle de consommation calédonien aux enjeux économiques, sanitaires et environnementaux du territoire. Et le Conseil économique, social et environnemental de Nouvelle-Calédonie s'est penché sur la pétition citoyenne demandant une orientation stratégique d'Air Câlin vers le court et moyen courrier. À l'issue de ces travaux, le CESENC a formulé plusieurs recommandations tout en dressant un constat plus large, celui d'un manque de stratégie dans les politiques publiques du pays. On écoute Atem Belagni, membre du Conseil économique, social et environnemental de Nouvelle-Calédonie.
1: Ce qu'on a pu constater, en toute modestie, c'est qu'il y a effectivement un problème, mais pas chez Air Câlin. Pour nous, Air Câlin a un conseil d'administration qui lui donne des instructions, donne une stratégie, et Air Câlin, elle a su, avec les instructions qu'on lui a données, s'en sortir pendant une période compliquée. Là, on a vu qu'il y avait un problème, et pour moi, c'est un problème, et malheureusement, pas que sur le sujet aérien, c'est quasi généralisé sur tous les sujets qu'on traite au niveau CESE, c'est que il n'y a pas de vision, il n'y a pas de stratégie. Rare le sujet, on a sur l'énergie, on a sur le numérique, mais rare le sujet où il y a une stratégie. Mais lorsque je dis ça, je dis pas, c'est pas un sujet récent, malheureusement. Mmh. On découvre, c'est sporadique lorsqu'on fait de la stratégie, lorsqu'on fait de la planification, et ne serait-ce que sur l'aérien, je crois que c'est il y a plus d'une dizaine d'années, c'était une stratégie sur 2-3 ans, et après ça disparaît, on n'en parle plus. Et ça, ce n'est pas possible. Le sujet, c'est un sujet stratégique de souveraineté. D'ailleurs, on ne sait pas à qui la DANC doit rendre compte, c'est pas très clair. Du coup, Air Câlin, bien sûr, doit rendre compte à la DANC, qui est le propriétaire. Donc, la CAIDNI est propriétaire de 99,6%. Donc, oui, mais après, est-ce que c'est le Congrès? Est-ce que c'est le gouvernement? C'est pas clair. D'ailleurs, la Cour des comptes donne une interprétation. Nous, on a demandé au CESE d'arrêter les interprétations. Donc, au Congrès, au législateur, de terminer à qui doit rendre compte la compagnie aérienne, mais surtout son propriétaire qui est la DANC, qui est un établissement public. Et ça, ce sujet-là, ils nous font une stratégie. Il faut que le citoyen calédonien, à travers ses élus, donc le Congrès, étudie le sujet. Il faut qu'on ait une stratégie, une vision, etc. Et qu'on travaille, qu'on détermine est-ce qu'on doit avoir une entreprise privée ou pas. Comment on doit gérer cette entreprise? Lorsqu'on fait, on veut développer l'économie calédonienne sur beaucoup de sujets, on a besoin de cet outil-là. Et comment on doit faire? Est-ce que c'est une entreprise publique qui doit suivre les instructions du Congrès ou est-ce que c'est une entreprise privée détenue? D'une façon ou d'une autre, ça se passe partout ailleurs. À minima, des droits de veto, voire de demande. Et si on lui demande de gérer des destinations parce qu'on y voit, bien sûr, un intérêt touristique, économique ou autre, ben, on paye une délégation de service public et on lui demande de s'exécuter selon les coûts que ça peut poser. Donc, il y a vision stratégique de notre aérien, de notre desserte aérienne, vision et également stratégique de comment on doit gérer une entreprise publique de souveraineté. Et trois, voilà, une fois qu'on a donné tout cela, ben, pour moi, c'est un sujet que tu es très porté, très acteur au niveau du CESE, l'évaluation des politiques publiques. Je vous rappelle juste, l'évaluation des politiques publiques ne doit pas être faite par des politiques. On doit donner la main à la société civile, bien entendu, des sachants et des experts, si possible, et on doit évaluer d'une façon régulière toutes les politiques. Sinon, on n'apprend pas. Le problème qu'on a aujourd'hui en Nouvelle-Calédonie, on est amnésique. On fait des choses, il y a des politiques qui se passent, il y en a qui sont extraordinaires, il y en a qui ne le sont pas. Évaluons qu'est-ce qui marche et qu'est-ce qui ne marche pas. Et si ça ne marche pas, comment on peut corriger? Et donnons-nous les moyens. Lorsqu'on fait les lois, on doit obligatoirement faire des études d'impact, on doit obligatoirement donner des échéanciers et des indicateurs qualitatifs, quantitatifs, et demander à ce que ça soit neutre politiquement. Sinon, ça ne sert à rien non plus.
2: En tous les cas, pour le CESE Nouvelle-Calédonie, il était important d'aider la compagnie, parce qu'on parle aujourd'hui de Air Calédonie International. Mais quoi qu'il en soit, beaucoup de sociétés doivent être aidées, et à l'apport du public, comme la pétition qui a été lancée au sein du CESE, est nécessaire pour aider les difficultés, les situations qui concernent le pays.
1: Alors, La première chose, c'est être factuel. La première aide, c'est d'étudier correctement et d'évaluer les choses. L'évaluation qu'on en fait, c'est que Erkalin a bien fait d'aller chercher Paris, chercher du kilomètre payant, parce que c'est la meilleure. C'est le meilleur voie, c'est là où il y a de l'argent, pour faire simple. Et là, c'est prouvé, factuellement, au lieu d'un déficit annoncé à 1,2 milliard, 1,5 milliard, ils font des bénéfices. Donc, ok, on peut pas dire qu'ils avaient pas raison et qu'ils ont pas bien fait. C'est top. Maintenant, ce qu'on voit derrière aussi, c'est que à l'actionnaire, donc, qu'on sait pas exactement, on sait que c'est détenu par la DINC à 99,6. Mais la DINC, c'est qui derrière? C'est quoi les comptes qui doivent être rendus? Mais à l'actionnaire de déterminer aussi une stratégie et au-dessus, à la CNU, déterminer ses stratégies et déterminer la méthode. Comment on gère cette entreprise? Et je donne cet exemple, je peux le donner sur d'autres. Hein. Mmh. C'est généralisé, quoi. Est-ce qu'on a une vision? Est-ce qu'on l'a partagée entre citoyens? Et est-ce qu'on a donné des directifs? Et est-ce qu'on a évalué derrière si ça marche ou pas? C'est ce qui manque. C'est ce qui a été d'ailleurs demandé à juste titre, parce que le sujet est revenu, que ce soit pour Erkalin ou pour Erkalin au Congrès. Et je pense que l'ensemble aujourd'hui des politiques et de la société civile qu'on peut représenter au niveau du CESE, c'est dire, posez-nous, déterminons des stratégies, construisons ce pays avec méthode et factuellement évaluons les choses.
0: Et le débat sur l'avenir institutionnel de la Nouvelle-Calédonie demeure au cœur de l'actualité politique après le rejet récent du projet de réforme constitutionnelle à l'Assemblée nationale française. Ce vote a ravivé les discussions autour du statut du territoire et des suites à donner au processus politique engagé depuis les accords successifs et notamment en matière de gouvernance, de compétences et d'organisation institutionnelle. En Kanaky-Nouvelle-Calédonie, les responsables politiques locaux poursuivent leurs échanges afin de définir les prochaines étapes du dialogue avec l'État dans un contexte marqué par des positions encore divergentes entre les différentes forces politiques. Au niveau national, ce rejet est interprété comme un signal de prudence, obligeant les acteurs à revoir leur calendrier et à privilégier de nouvelles consultations pour tenter de dégager un consensus sur l'évolution institutionnelle de notre pays. Et à l'occasion de la grande journée nature organisée demain, samedi 23 mai au parc provincial des Grandes Fougères à Farino, les visiteurs auront l'opportunité de rencontrer Marie-Claude Monéfara, passionnée de randonnée, de botanique et de transmission des savoirs. Tout au long de la journée, elle animera des visites de sentiers botaniques autour du parc, une immersion au cœur de la végétation locale, mêlant découverte des plantes endémiques, lecture du paysage et partage des savoirs kanak liés à l'histoire des lieux. Cet événement, placé sous le signe de la nature et du vivre ensemble, proposera un programme riche et accessible à tous. Il y aura des ateliers de plantation, des stands de sensibilisation à l'environnement, un petit marché de producteurs, la restauration sur place et activités en plein air. Gratuit et ouvert à tous, il rassemblera familles, habitants et amoureux de la biodiversité dans un cadre exceptionnel. Les participants pourront également prolonger l'expérience en camping sur le site selon les disponibilités ou dans les structures d'accueil des communes voisines de La Foy, Farino, Saramia et Moindou. Un rendez-vous nature et culture à ne pas manquer au cœur de la richesse environnementale de la Nouvelle-Calédonie avec la participation de Madame Marie-Claude Monéfara qu'on écoute.
3: Pour la journée de samedi, je vais proposer des visites guidées, une le matin à 9h et une l'après-midi à 13h30. La visite guidée va se dérouler au parc des Grandes Fougères. Je vais utiliser un sentier qui, je l'ai personnellement repéré et du coup, pour ce jour-là, je vais pas utiliser les sentiers habituels du parc. Je vais l'utiliser exceptionnellement pour ce jour-là. Alors, je vais faire un passage au niveau du Bélier pour présenter l'historique du parc des Grandes Fougères. Et après, on va rentrer dans la forêt pour que je présente quelques espèces endémiques de Nouvelle-Calédonie. Il y en a beaucoup, beaucoup, mais exceptionnellement, ce jour-là, je vais partir sur un sentier court, un peu différent de ce que je propose habituellement. Je vais parler, par exemple, du Niaouli. Le Niaouli qui est connu en Nouvelle-Calédonie pour ses vertus, pour son usage. J'ai parlé des espèces qu'on trouve en zone de forêt humide, qui poussent particulièrement dans les forêts en altitude, comme le houx par exemple, qui est connu, qu'on utilise dans la culture, sculpter les flèches fêtières, les chambrins, le poteau central. Voilà, je parle de ces espèces-là qu'on trouve.
0: Un exemple d'espèces végétales qui surprend les visiteurs, par exemple, quand vous expliquez les vertus, ce qu'on peut utiliser avec.
3: Alors, pour ceux qui viennent de l'étranger, ça va être le niaouli. Après, on a la présence de fougères. Au parc des grandes fougères, là-bas, on a plusieurs espèces de fougères qu'on peut présenter, qu'on trouve vraiment là. On a les grandes fougères arborescentes, on a aussi... comme espèce un peu particulière, on va avoir le sourier bleu, on a le tamanon, les montagnes. Sur mes visites habituelles, ça va dépendre du nombre de kilomètres que je vais proposer. Et puis, pour les 3 kilomètres, je vais mettre 2 heures parce que je vais prendre le temps d'expliquer. Je vais prendre quand ça arrête. Si on voit des cagoux, il faut bien qu'on prenne le temps de les regarder. Donc c'est pour ça que c'est 2 heures une visite, et pour 5 kilomètres, qui est un parcours beaucoup plus long dans la forêt, je mets 3 heures, voire 3h30, tout dépend de ce qu'on va voir.
0: D'accord. À part le cagou, il y a d'autres animaux qui sont endémiques qu'on peut trouver dans la région?
3: On a les oiseaux, on a le notour, on a le pigeon vert,
0: Il y a les geckos?
3: Les geckos, on va pas les voir en journée. Du coup, voilà, ceux qui vont se présenter à nous, je vais en parler. Mais je vais parler des espèces remarquables comme le notou, le corbeau calédonien qui est l'oiseau le plus intelligent. Je vais parler les petits oiseaux comme le siffleur calédonien et les corbeaux, bien sûr.
0: Vous êtes guide là pour cet événement dans le parc des Grandes Fougères. Aussi, vous avez une activité chez vous.
3: Mon entreprise s'appelle Malessa Barondo, qui veut dire fougère. L'encre est là-dessus. Je suis prestataire au sein du parc des Grandes Fougères. Du coup, je propose des randonnées au parc des Grandes Fougères et aussi dans ma tribu, à la tribu de Coindé. À la tribu de Coindé, je vais faire une visite de la tribu avec une balade à la cascade, et je vais proposer autre chose, une belle randonnée de 5 kilomètres à travers la tribu qui s'appelle le Sentier Panoramique.
0: Qu'est-ce qui rend un peu la forêt humide de Nouvelle-Calédonie unique par rapport à d'autres forêts tropicales?
3: Alors, la particularité de la Nouvelle-Calédonie, c'est la présence d'espèces endémiques et micro-endémiques. Donc du coup, sur chaque secteur, ça va être des espèces qui sont particulières à un endroit. Et dans les forêts humides, on a toutes ces grands arbres, ces fougères, ces lianes qui font la beauté des forêts.
0: Y a-t-il des plantes, selon vous, dont les usages ont été oubliés?
3: Oui, sûrement. Il y a des espèces. Voilà, il faut beaucoup partager avec les anciens, avec ceux qui connaissent, pour savoir un peu quels étaient les usages. Je connais pas forcément toutes les plantes et tous les usages, on en a trop. Puis c'est différent comment dans la région on va utiliser une espèce de plante, ça va être différent si on change de région. Chacun a sa manière d'utiliser une seule et même plante.
0: Alors vous êtes guide, qu'est-ce que vous souhaitez absolument que le visiteur y retient après une randonnée par exemple avec vous?
3: Ce qui est important, c'est de dire que en Nouvelle-Calédonie, nous avons une biodiversité exceptionnelle, particulière. On a la présence de l'Amborella, qui est une espèce unique au monde. Je mets en avant les espèces de forêts humides comme les fougères arborescentes, enfin, tout ce qu'on a d'important à expliquer parce que elle est vraiment particulière. Donc, du coup, la forêt humide est particulière, le maquis est particulier. On a aussi les forêts sèches qui sont particulières. Ces forêts-là sont pas assez connues, non seulement de nous, les Calédoniens. Et puis, du coup, il faut beaucoup partager dessus. Ce que je voudrais, c'est partager au maximum ce que je connais sur les forêts de notre pays.
0: Samedi prochain, au parc des Grandes Fougères, il y aura des visites nocturnes aussi?
3: Sur la journée, il va y avoir plusieurs activités. Et du coup, comment on a une scène, la scène de théâtre, où sur cette scène, il y aura plusieurs interventions, il y aura des contes en fin de journée. Voilà, au niveau du programme. Mais ça va se dérouler comme à l'entrée. C'est pas dans la forêt.
0: D'accord.
3: Les activités, comme l'activité que je propose, comme les autres activités sur les circuits de randonnée, ça va être en journée. Et la scène, elle sera toute la journée. Il y aura plusieurs intervenants qui vont passer.
0: Alors peut-être pour terminer, Madame Monefara, comment voyez-vous l'avenir des forêts ici en Nouvelle-Calédonie face aux incendies déjà et également les espèces invasives?
3: Les cerfs et les cochons font beaucoup de dégâts dans les forêts. Et c'est sûr que moi qui regarde, enfin qui marche assez souvent, je vois la différence de ce que la forêt elle était il y a une dizaine d'années et en comparaison à ce qu'elle est aujourd'hui, il y a beaucoup, beaucoup d'espèces qui sont qui sont impactées, qui disparaissent dans les forêts. Les fougères royales qui étaient magnifiques il y a une dizaine d'années, aujourd'hui, il y en a de moins en moins. Et voilà, on a trop d'espèces invasives en Nouvelle-Calédonie. Et il faut réguler encore et encore. Au niveau du parc des grandes fougères, il y a une zone de chasse et du coup, il y a la régulation qui se fait le lundi et le mardi. Comment le parc des grandes fougères est fermé parce qu'ils font la régulation sur la zone de randonnée et aussi sur la zone de conservation.
0: Alors, le public est invité. Un appel pour finir, Madame Monefara.
3: Oui, c'est ça. Donc, du coup, les gens viennent, ils peuvent s'inscrire ou sinon s'inscrire déjà sur les plateformes pour déjà avoir en avant les réservations pour le jour J.
0: Et la Journée internationale de la biodiversité est célébrée ce 22 mai autour du thème des actions locales pour un impact mondial. Cette journée consacrée à la sensibilisation et à la protection du vivant met en avant l'importance de préserver les écosystèmes, la faune et la flore face aux menaces liées au changement climatique, à l'urbanisation et à la dégradation des milieux naturels. Partout dans le monde, des initiatives sont mises en avant pour montrer que les actions menées à l'échelle locale peuvent avoir des effets concrets sur la préservation de la biodiversité globale. Cela passe notamment par la protection des espèces, la restauration des habitats naturels ou encore la promotion de pratiques plus durables dans les secteurs agricoles et industriels. L'objectif de cette journée est de rappeler que la biodiversité constitue un enjeu essentiel pour l'équilibre de la planète et pour les générations futures, et que chaque territoire peut contribuer à sa préservation. Le Secours catholique célèbre cette année ses 80 ans d'engagement contre la pauvreté et pour la fraternité. En Nouvelle-Calédonie, la délégation présente depuis 1970 organise une célébration le 28 mai prochain à l'église Notre-Dame-de-Lourdes à Tina. L'association fondée en 1946 agit pour soutenir les personnes en difficulté à travers l'aide alimentaire, l'accès aux droits, l'accompagnement scolaire et des espaces de solidarité. En Nouvelle-Calédonie, 15 équipes de bénévoles accompagnent chaque jour des familles, des personnes isolées, des jeunes et des aînés. Cet anniversaire sera un moment de rencontre entre bénévoles, personnes accompagnées et partenaires autour d'un message central. La fraternité se construit dans le partage et le lien social. L'association rappelle aussi la nécessité de lutter contre les fractures sociales et de renforcer la solidarité sur le territoire. Et à l'international, aujourd'hui, l'Union européenne et le Mexique tiennent un sommet consacré au renforcement de leur coopération économique, commerciale et diplomatique. Une rencontre qui vise à consolider les relations bilatérales dans un contexte international marqué par les tensions économiques et géopolitiques. Les discussions portent notamment sur le développement des échanges commerciaux, les investissements, la transition énergétique, ainsi que la coopération en matière de climat et d'innovation. Les deux parties souhaitent également renforcer leur partenariat stratégique face aux enjeux globaux. Ce sommet doit permettre de réaffirmer la volonté commune de moderniser leurs relations et d'ouvrir de nouvelles perspectives de collaboration entre l'Europe et l'Amérique latine. Et enfin, les tensions restent particulièrement vives au Moyen-Orient, autour de l'Iran et du détroit d'Ormuz, une zone stratégique essentielle pour le commerce mondial du pétrole. Cette voie maritime par laquelle transite une part importante des exportations d'hydrocarbures du Golfe demeure au cœur des préoccupations internationales. Depuis plusieurs semaines, la région connaît une forte instabilité liée à la dégradation des relations entre Téhéran et plusieurs puissances occidentales dans un contexte de conflit plus large au Moyen-Orient. Des épisodes récents de restrictions, de menaces de blocage et d'incidents en mer ont acculé les inquiétudes sur la sécurité de la navigation et sur un possible impact économique mondial, notamment sur les prix de l'énergie. Malgré des initiatives diplomatiques et des appels à la désescalade, la situation reste fragile. Plusieurs pays suivent de près l'évolution des discussions, alors que les risques d'extension du conflit continuent d'alimenter les craintes d'une déstabilisation régionale plus large.
4: Le rappel des titres.
0: Fin de cette édition, voici le rappel des titres. Le gouvernement de la Nouvelle-Calédonie, la FINC et l'association Mana Hall ont signé hier à Nouméa une convention lançant le premier site pilote du futur village des solutions. Objectif, accompagner des jeunes très éloignés de l'emploi jusqu'à leur insertion professionnelle. Le manque de stratégie et de vision dans les politiques publiques, c'est le constat dressé par le CESENC dans plusieurs dossiers examinés ces derniers mois. Vous avez pu entendre les précisions de Atem Belangi, président de la Commission du développement économique. Enfin, à l'occasion de la fête de la nature, événement national célébré aussi en Nouvelle-Calédonie, Marie-Claude Monefara invite le public à une immersion entre botanique, culture kanak et découverte de la forêt primaire au parc provincial des Grandes Fougères. C'était nos matinales sur Radio Djido. Merci de m'avoir prêté attention. Je vous souhaite de passer une excellente journée sur nos ondes.
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7: Eh bien, vous venez de suivre l'édition de la matinale. Merci pour ce journal. Jessie, place à présent à votre émission Enquête de société. Ça sera avec Naïda Wamaï.
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9: Voilà, donc bonjour à tous, bonjour à toutes et à tous, et merci d'être avec nous ce matin pour un nouveau numéro Enquête de société, votre rendez-vous d'analyse, de débat et de réflexion autour des grands enjeux qui traversent notre pays. Aujourd'hui, nous allons parler culture, création, droit des artistes, mais aussi économie, numérique et justice culturelle. Copier de la musique sur son téléphone, télécharger des films, stocker des contenus sur une clé USB ou une tablette, nous le faisons presque tous au quotidien. Mais derrière ces pratiques numériques se cache une grande question. Comment rémunérer les artistes, les auteurs, les créateurs, lorsque leurs œuvres circulent partout dans l'univers numérique? En Nouvelle-Calédonie, une proposition déposée au Congrès, puis adoptée à l'unanimité le 20 juillet 2023, vise justement à instaurer un mécanisme de rémunération pour la copie privée, un système déjà appliqué dans de nombreux pays, notamment en France, et qui permet de soutenir les artistes locaux et financer des projets culturels. Mais cette mesure soulève aussi des interrogations. Est-ce une taxe supplémentaire? Qui va payer? Comment seront redistribués les fonds? Quels bénéfices pour les artistes calédoniens? Pour en parler ce matin, nous recevons une invitée engagée sur ce dossier, Maria Waka, élue du groupe UC Flinka UC Nationaliste, qui a porté et défendu les textes sur le sujet au sein de l'hémicycle du Congrès. Maria Waka, bonjour.
10: Bonjour, bonjour aux auditeurs.
9: Merci donc d'avoir accepté notre invitation ce matin sur Radio Jido. Alors donc, avant d'entrer en profondeur sur le sujet, pouvez-vous nous expliquer simplement et rapidement ce qu'est la rémunération pour copie privée?
10: Merci, merci pour la question. Effectivement, la rémunération pour copie privée, c'est un système qui permet de prélever à la source, donc au niveau des importateurs de supports numériques qui permet la copie. Donc on prélève une redevance sur tous les types de supports qui permettent, comme vous l'avez cité tout à l'heure, tous les types de supports, tablettes, USB, etc. Prélever cette redevance-là pour pouvoir ensuite les reverser aux auteurs des œuvres intellectuelles. Voilà.
9: Alors, comment justement êtes-vous venu à déposer et porter ce texte au niveau de l'institution?
10: Écoutez, ce texte, il est arrivé dans. On a été sollicité sur le sujet, puisque, comme vous le savez, depuis longtemps, ce sujet a été traité, en tout cas porté par la SACINQ. Mm-hmm. Et donc, la SACINQ, depuis 2008, a travaillé avec Madame Degoué Gorodé, ancien membre du gouvernement qui est maintenant paix à son âme, et qui a travaillé avec les artistes. Et on a été sollicité parce que la situation des artistes aujourd'hui demande à être connue, à être, en tout cas, qu'on puisse leur apporter une contrepartie de leur œuvre intellectuelle, et puis de contribuer à leur apporter une source de finance, une source financière. Quand on connaît la situation des uns et des autres, surtout la situation du pays, c'était aussi pour nous, en tout cas, de permettre de les accompagner financièrement, mais aussi créer, participer à dynamiser la culture de manière générale ici dans le pays.
9: Alors donc, concrètement, qu'est-ce que cette réglementation apporte pour justement les artistes et les acteurs culturels du pays?
10: Mais écoutez, ça, comme je le disais, ça vient compenser des manques à gagner par nos artistes quand on copie sur les supports numériques, on copie leurs œuvres, et ça vient leur donner une contrepartie en termes de prestations financières. On paye ce qu'on appelle la redevance, parce que c'est pas une taxe, c'est une redevance, c'est ce qu'on doit prélever pour venir compenser ce manque à gagner. Mais ça participe aussi à leur donner un revenu, comme je le disais tout à l'heure, parce qu'il y en a qui vivent de leur art. Il y en a aussi qui complètent leur salaire en faisant de l'art, ou soit par une, c'est de la passion, c'est de la passion aussi, et du coup c'est leur travail aussi, donc c'est aussi ça permet de faire vivre, d'animer nos soirées, ça permet ça crée une dynamique en tout cas qui permet d'apporter de la joie, enfin tout ce qu'on peut, tout ce qu'ils peuvent contribuer. Donc c'est aussi ça, c'est leur apporter un revenu en contrepartie de leur travail, de leurs œuvres, du temps qu'ils passent à créer des œuvres. Mais c'est aussi permettre la reconnaissance c'est encourager le dynamisme culturel de manière générale, hein, pour encourager le développement culturel. On verra tout à l'heure peut-être sur la répartition de la copie privée en termes de collecte et de répartition auprès de nos artistes. Mais c'est tout ça, c'est un ensemble en fait. Ça permet de vraiment de dynamiser, d'accompagner, d'encourager et puis de continuer à croire en nos artistes, en leur donnant cette possibilité de continuer de créer des œuvres pour permettre de le pérenniser avec les moyens qu'on a pérennisé la culture de manière générale.
9: Alors certains auditeurs pourraient donc voir cela comme une nouvelle taxe sur les téléphones ou les ordinateurs. Qu'est-ce que vous leur répondez par rapport à... des questionnements des auditeurs.
10: Ok. Oui, alors, effectivement, on pourrait croire, certains auditeurs, comme vous le dites, pourraient croire que c'est une taxe supplémentaire. Oui. Non, ce n'est pas une taxe, c'est une redevance, ce que je disais tout à l'heure, parce qu'on prélève à la source une partie, on prélève à la source une contrepartie de la copie, financière, en fait. On prélève financièrement cette redevance-là. En fait, c'est ce que l'on doit à l'artiste dans le cadre de la copie de son œuvre. Mmh. Et du coup, en fait, c'est pas une taxe, quoi. C'est une redevance.
9: D'accord. Et concrètement, c'est quand on achète.
10: Voilà, c'est quand, en fait, c'est l'importateur, quand il importe le produit, on vient prélever à la source, en fait, c'est ce qu'on appelle prélever à la source, on prélève cette redevance dans un cadre périmètre bien précis, puisque, comme vous l'avez dit tout à l'heure, il y a la loi de pays et puis la délibération d'application qui a été adoptée en juillet 2023, qui fixe le cadre. Parce que je voulais aussi rappeler que le code de la propriété intellectuelle, il a été transféré au pays en 2013. Depuis 2013, on a le code de la propriété intellectuelle qui vient cadrer ce périmètre-là. Et nous, on vient préciser les choses dans le cadre de la copie privée, puisque depuis longtemps, ils ont travaillé, la 105 a travaillé à cela, mais on n'a jamais pu aboutir. Ils ont approché plein de responsables, mais ça n'a jamais pu aboutir. Et nous ont approché sur cette mandature de 2019 qui se termine pour qu'on puisse porter et puis qu'on puisse faire aboutir le sujet, parce que c'est aussi ça, c'est le portage qu'on a avec la 105. Et je tiens à citer la 105 et tous les artistes, parce qu'on parle de la 105, mais c'est aussi tous les artistes qui ont participé à ce travail de collaboration pour que le sujet puisse aboutir. Et du coup, c'est important de venir concrétiser cela et c'est pour ça que ce sujet est arrivé à bout, parce qu'il y a eu cette contribution tout au long du chemin, le partenariat et tout.
9: Est-ce que c'est quand même un véritable parcours de combattant que les artistes vous sollicitent justement par rapport à ça? Donc vous disiez tout à l'heure, donc c'est un peu leur travail de composer, d'écrire des belles chansons. Donc, mais pour arriver donc à aller au congrès et vous demander pour que ce texte puisse être adopté, c'est quand même, je veux dire, pour nos artistes du pays, c'est les enfants du pays, c'est quand même un vrai parcours de combattant.
10: Ah oui, ça je peux le dire, c'est un vrai parcours du combattant, parce que juste pour rappeler, la copie privée, en tout cas, elle a été instaurée en Allemagne. C'est les Allemands qui l'ont inventé en 1965, et puis nous en France en 85 avec la loi Long, et donc ça existait déjà bien avant que nous on instaure ça. Et c'est important, en tout cas, de nous on l'a porté avec la 105 et les artistes ce projet, parce que au-delà du portage de ce projet avec les artistes, mais c'est surtout d'adapter le dispositif aux spécificités institutionnelles ici au pays, puisqu'on est organisé autrement. Là où en France ils ont une commission, nous ici on a fait le choix de porter par le gouvernement, et puis la 105 qui vient collecter et puis redistribuer la redevance.
9: Le gouvernement, c'est un autre sujet.
10: Oui, le gouvernement, c'est un autre sujet, mais c'est le partenaire de fait, puisqu'il doit prendre des arrêtés et puis pour fixer certaines règles qui sont définies dans le cadre de la loi de pays, mais surtout de la délibération d'application sur la rémunération pour copie privée.
9: Vous évoquiez tout à l'heure la SACINC. Justement, quel rôle joue la SACINC dans ce dispositif?
10: Ah, l'assassin, comme j'ai dû le mentionner dans mon intervention tout à l'heure, il est chargé de collecter la redevance. En fait, il a été agréé depuis en juin 2024 par une fois qu'on a adopté la loi de pays et puis la délibération d'application. Le gouvernement a pris un arrêté pour désigner l'assassin qui comme structure qui viendra collecter la redevance et pouvoir le reverser aux ayants droit.
9: Et depuis son application réelle, l'ASSASINC a récolté la redevance. Savez-vous combien cela représente en termes de chiffres?
10: Oui, alors ce que je voulais apporter en termes de précision sur l'ASSASINC, c'est que il a cette mission-là de collecter et puis de reverser, mais aussi il a obligation de venir présenter tous les 5 ans un rapport au Congrès de la Nouvelle-Calédonie sur la mise en œuvre de la copie privée. Mmh. Et donc, par rapport à la question qui est posée de savoir combien ça rapporte, ça me permet de dire ici que la SACINC, depuis la mise en œuvre de la délibération, ça a permis d'identifier des importateurs et ensuite de pouvoir aller collecter la redevance. Il y a certains qui jouent le jeu, il y en a d'autres qui ne jouent pas le jeu, mais après, pour ceux qui jouent le jeu, sur plusieurs, depuis janvier 2025, là où la SACINC a vraiment collecté, parce qu'il y a l'histoire du moratoire, on y reviendra, je pense, un peu plus tard.
9: Ça, je vais parler tout à l'heure du gouvernement.
10: Ouais. il y a l'histoire du moratoire, mais là, concrètement, sur ce que ça rapporte, l'état actuel, aujourd'hui, au moment où on parle, c'est pour 15 importateurs, en tout cas ceux qui se sont déclarés, on a pour 20 millions. Donc voilà, que 15 ans, 20 millions, donc ça représente quand même une manne financière pour nos artistes et puis pour la politique culturelle de manière générale.
9: Mmh. Maria Waka, nous allons maintenant écouter un regard complémentaire sur ce dossier. Nous avons donc rencontré justement le directeur de la SACINC afin de comprendre pourquoi cette structure porte cette démarche au Congrès. Je vous propose d'écouter donc Évariste Wayaridri.
11: Évariste Wayaridri, directeur général de la SACINC. Donc la SACINC a porté le dossier copie privée depuis une douzaine d'années. Il faut savoir que le cadre légal est applicable en Nouvelle-Calédonie depuis 1993, mais que pour des raisons justement liées aux différences de textes applicables entre ici et la France, le cadre légal était, on va dire, resté lettre morte. C'est lorsqu'on a commencé à transférer le droit civil et le droit commercial à la Nouvelle-Calédonie que nous sommes sérieusement préoccupés de cette question, puisque la copie privée est une modalité du droit d'auteur. Ça vient compléter les missions que nous assurons depuis 2004, la création de la SACINC. Donc, on a fait en sorte de porter auprès des élus le dossier pour faire en sorte que les conditions légales manquantes à la mise en œuvre de la copie privée soient réunies. Et donc, on a rencontré durant toutes ces années les personnes décisionnaire, et donc en 2023, sous l'impulsion du bureau du FLNKS et à travers le travail de Madame Maria Waka, qui était rapporteure du projet de loi, nous avons pu créer un cadre légal qui est venu compléter les dispositions légales du Code de la propriété intellectuelle applicable en Nouvelle-Calédonie en matière de copie privée. Donc cette loi-là qu'on attendait depuis des années, on a pu l'adopter en 2023 grâce à l'appui du bureau du FLN au Congrès. Donc c'est une proposition de loi émanant du Congrès. Cette loi est devenue applicable en 2023. En 2024, nous avons obtenu l'agrément. La SACENC a obtenu l'agrément du gouvernement pour pouvoir collecter cette redevance au niveau en Nouvelle-Calédonie. Et c'était en avril, et donc en mai, il y a eu tout ce qui s'est passé en mai. Il y a eu, à la fin du mois de l'année 2024, le gouvernement a demandé qu'il y ait un moratoire quant à l'application du texte en question, eu égard à la situation économique, sociale et politique de la Nouvelle-Calédonie. Donc ce moratoire a duré était censé durer jusqu'à la fin du mois de l'année 2024. Et donc en 2025, comme il était prévu initialement, nous avons lancé la collecte de la copie privée en Nouvelle-Calédonie. Malheureusement, il y a eu, en février 2025, on a été perturbé dans notre travail puisque le gouvernement, sans s'être concerté avec tous les parties prenantes, notamment la SACENC, qui s'occupe justement de la collecte de cette rémunération, le gouvernement Panga a adopté un moratoire qui prolongeait le premier moratoire. Et donc nous estimons que ça nous lésait dans nos droits. Nous avons attaqué ce moratoire auprès du tribunal administratif qui a annulé purement et simplement cette décision en octobre 2025. Durant ce temps, on n'a pas pu collecter, donc on a retardé encore d'un an la collecte et finalement, suite à cette annulation du moratoire du gouvernement en octobre 2025, nous avons commencé les choses, on a redémarré les choses en janvier 2026. En redémarrant la collecte qu'on avait mis entre parenthèses durant cette période incertaine du moratoire. Le moratoire ayant été annulé par le tribunal administratif, cette annulation rétroagit au 1er janvier 2025. Donc en 2026, nous, on a commencé à exiger le paiement de la redevance Covid privé depuis janvier 2025. Et voilà, on a commencé à collecter depuis le mois de janvier. Hein, on a un bon nombre d'importateurs de Nouvelle-Calédonie ont déclaré les supports qu'ils ont vendus depuis janvier 2025 et déclaré à la SACENC et réglé leur redevance. Il y a encore un bon nombre qui attendent, Et il y a des procès en cours puisqu'il y a aussi un bon nombre qui, en purement et simplement, refusent de se conformer à leurs obligations légales. Et nous, nous avons mission justement de faire valoir les intérêts moraux et matériels des auteurs et surtout de faire appliquer la loi. Et donc nous avons porté, nous n'hésiterons pas dans le futur à le faire, ces affaires auprès des tribunaux. Mais à côté de ça, il y a aussi un bon nombre de redevables qui se sont mis en règle et on a commencé vraiment à collecter. 2026 est presque une année, c'est le démarrage en quelque sorte de la copie privée. Ça a été adopté en 2023, mais avec tous les rebondissements qu'il y a eu depuis 2023, depuis fin d'année 2023 jusqu'à octobre l'année dernière où on a fait annuler le moratoire, nous n'avons pas pu réellement rentrer dans le vif du sujet. C'est chose faite, notamment avec nous avons aussi dématérialisé les procédures. En faisant en sorte que, en nous dotant d'un outil, d'un logiciel qui permette de tout faire en télédéclaration. Voilà. Donc les démarches sont dématérialisées et nous souhaitons que ça soit automatisé, faire en sorte que la collecte devienne automatique dès 2026.
9: Voilà donc Évariste Wayaridri, directeur de la SACENC. Madame Maria Waka, donc peut-être une réaction par rapport à ce qui a été dit par le directeur de la SACENC.
10: Mais écoutez, sur l'intervention de Monsieur Wayaridri, je partage les éléments ces éléments à apporter dans le cadre de ce qu'on vient d'entendre, parce que on travaille en collaboration à ce que tout se passe dans de bonnes conditions pour la mise en œuvre de la redevance pour copie privée, en tout cas la rémunération pour copie privée. Et il a parlé du moratoire, et j'ai abordé tout à l'heure en fait le moratoire, comme l'a dit Monsieur Wayaridri. Le moratoire a été mis en œuvre sous le gouvernement Mapou d'août à novembre 2024, et puis ça a été prolongé avec le gouvernement Ponga. Et donc,
9: pour expliquer à nos auditeurs, le moratoire, c'est
10: Le moratoire, au fait, c'est un acte qui vient suspendre l'exercice, enfin la mise en œuvre de la copie privée, en tout cas la collecte et tout ce qui s'ensuit dans la mise en œuvre. Donc le moratoire vient suspendre la rémunération pour copie privée.
9: Donc c'est un manque à gagner.
10: C'est un manque à gagner pour nos artistes et face à cela, donc du coup l'Assassin a réagi. Nous on a réagi au niveau du groupe UCF, l'NKS et Nationaliste pour solliciter le gouvernement en termes d'explication. L'Assassin a fait un recours auprès des tribunaux administratifs et il a eu gain de cause puisque, comme vous savez, c'est une loi de pays et puis une délibération prise par le Congrès de la Nouvelle-Calédonie, et le gouvernement a à ce moment-là excédé sa compétence. Et du coup l'Assassin a eu gain de cause, et c'est ce qui a permis de pouvoir collecter à partir de janvier avec cet effet-là de la décision a permis à l'Assassin de pouvoir collecter à partir de janvier 2025 et puis jusqu'à aujourd'hui. Donc c'est ce qu'on en parlait tout à l'heure, et je rejoins complètement les propos de M. Wayaridri.
9: Une analyse par rapport justement à ça, donc je veux dire, c'est pour nos artistes, c'est très difficile. Disais tout à l'heure, donc ce parcours du combattant, donc c'est obligé de voir les politiques pour pouvoir les accompagner dans ce travail là.
10: Oui, effectivement, c'est un parcours du combattant compliqué pour eux, et en portant ce texte pour le compte du groupe UCF, l'NKS et Nationaliste, j'ai pu mesurer le parcours qui a été pris par nos artistes, et en l'occurrence l'Assassin, pour pouvoir voir aboutir ce sujet qui leur tient à cœur, et du coup ils se rapprochent des élus, parce que nous sommes les législateurs, enfin le Congrès qui fixe le cadre législatif de la mise en œuvre de la copie privée.
9: Mais on peut, enfin, je veux dire, par rapport à ça, il y a des obstacles, même si c'est légiféré.
10: Oui, il y a toujours...
9: Parce que il y a ces boîtes, ces entreprises, ces sociétés qui...
10: Dans la vie, c'est jamais tout acquis, mais... sur ce sujet-là, c'est vrai qu'on a pris la décision et ça a été validé à l'unanimité au niveau du Congrès de la Nouvelle-Calédonie. Et nous, le Congrès, en fait, il valide, il décide, il prend les décisions, il légifère, en fait, il vote les lois, et puis c'est le gouvernement qui exécute. Et dans le cas de cette exécution-là, on a rencontré des situations où des situations compliquées qu'il fallait contourner, voire trouver des solutions. J'entends, je comprends qu'il y a, il y a des situations compliquées, mais j'y crois beaucoup.
9: Ils sont obligés d'aller au tribunal.
10: Mais oui, c'est ça. Mais tant qu'on a les moyens de pouvoir... moi, je prends toujours un exemple de dire que quand on a un petit caillou devant nous, on essaie de trouver une solution. Le petit caillou, c'est l'obstacle. On essaie toujours de trouver une solution pour contourner le caillou pour aller chercher la solution. Et c'est ce qui s'est passé. Il y a toujours moyen de venir solutionner un problème qui est rencontré dans le parcours de chacun, et en l'occurrence là sur la copie privée. Les leviers, ils existent. Mmh. Après, il faut connaître. Il faut pouvoir s'informer et connaître les leviers. Mais en tout cas, les artistes, ouais, vraiment, c'est l'aboutissement d'un long combat, parce qu'ils sont passés par beaucoup de responsables politiques. Et il se trouve que c'est tombé sur nous, au groupe, et j'ai eu la chance et l'honneur de pouvoir les accompagner à ce qu'ils aboutissent à ce projet. Enfin, c'est un grand honneur pour moi de pouvoir voir enfin se concrétiser pour nos artistes, et puis surtout pour pouvoir leur apporter un revenu et vivre dignement de leur art.
9: Maintenant, en place à vos réactions, vous pouvez donc nous appeler en direct au 36 70 01 pour réagir à notre sujet du jour. Alors, sujet du jour, quelle place a la culture dans notre pays et dans les politiques publiques de nos collectivités, selon vous? Les artistes calédoniens sont-ils aujourd'hui suffisamment protégés, notamment en matière de droits d'auteur et de rémunération? Nous attendons vos appels au 36 70 01. Pour continuer, Maria Waka, on a un appel. Allô, oui. Ah, je crois qu'on a encore perdu. Ah, si, on me fait signe à la technique, on a quelqu'un au bout du fil, là, allô?
12: Oui, bonjour.
9: Bonjour, alors vous voulez réagir par rapport à ce sujet? On vous écoute.
12: Oui, en fait, je me renseigner, parce que je suis un artisan de la pirogue. Donc, dans ce travail, je pense que je dois rassembler un peu des familles, des clans, par rapport aux églises, par rapport aux coutumiers, et par rapport à la politique. Donc, c'est un travail que le secteur coutumier a mis en place, par rapport aux chartes du peuple canal. Et c'est pareil aussi pour le plan d'Okamo. Et je suis un bénévole. J'aimerais bien savoir si cette alliance de tous le peuple canal, les peuples qui sont dans la ville. Donc, comment je pourrais faire pour être accompagné et être rémunéré par rapport à ce travail? Et comment on pourrait travailler avec AS5 et tout ça? Ouais. Parce qu'on a fait deux fois. Parce qu'il va falloir rassembler toutes les chefferies, rassembler tous les politiques, rassembler toutes les églises pour faire le chemin du pardon. Et tout ça, c'est un grand travail, et je suis tout seul sur le terrain. Puis, c'est pas d'enfance, rien, il faut besoin plus d'être protégé aussi de cette organisation. Voilà, on pense que je vais demander aujourd'hui parce que je vous entends aujourd'hui. Puis, merci beaucoup pour le travail.
9: Vous êtes artisan, hein?
12: Ouais, voilà, je suis bénévole, je suis un artisan bénévole pour mettre en place une organisation. C'est une sorte de gouvernance qui est après à l'équipe.
9: D'accord. Maria Waka.
12: C'est assez différent comme artisan. Donc, c'est un nouveau design.
9: Oui.
12: Entre le numérique, culturel.
9: D'accord, oui.
12: Et tout ça, on englobe tout.
9: D'accord.
12: Pour l'avenir.
9: Et donc, la question, c'est comment.
12: On pourrait être. Comment on pourrait déjà protéger le travail, ouais. Et comment rémunérer mon travail si moi, je n'ai pas travaillé dessus, tout ça.
9: Écoutez, Maria Waka, vous pouvez apporter quelques explications, donc où il y a des réponses à cet auditeur qui nous appelle.
10: Très bien. Ben, merci pour votre question. Sur la question de la copie privée, de la répartition en tout cas, et comment vous pouvez être pris en compte du fait de votre travail, de manière générale, artistique ou culturelle. Dans le cadre du sujet qui nous intéresse, dans le cadre de la collecte, de la répartition de cette collecte-là, on a 51% qui sont répartis, qui sont donnés aux ayants droit, aux artistes qui se font copier leur œuvre. Et puis, on a 49% pour la création artistique. Donc, ça passe par la formation, l'aide à l'exportation, le fonds pour le développement et la valorisation de l'art et de la culture kanak. Donc, voilà, ça va dans le sens de ce que vous dites. Et aussi... tout ce qui est culture kanak et toutes les identités de ce pays. Voilà. C'est prévu en tout cas dans la délibération d'application.
9: Est-ce qu'on vous a répondu, monsieur ?
12: Oui, oui. Ah, ok. Merci beaucoup. C'est juste si on a des numéros de contact.
10: Ah. Du coup, j'ai pas le contact de la 55, mais vous aurez l'occasion vous pourrez les contacter directement. Mais là, pour le coup, à l'instant même, j'ai pas le contact de la 55. Ils ont leur site et vous pourrez aller dessus pour prendre contact et puis voir comment vous pouvez vous faire accompagner sur votre engagement. Enfin, en tout cas, ce que vous nous avez développé tout à l'heure.
12: D'accord, merci beaucoup.
10: Je vous en prie.
9: Allez, bonne journée.
10: Bonne journée.
9: On poursuit donc, Maria Waka, donc 3 ans après l'adoption de cette réglementation sur la redevance pour copie privée. Alors, justement, quel bilan faites-vous et envisagez-vous aujourd'hui de revoir ces modalités d'application ?
10: Oui, effectivement, après 3 ans de mise en œuvre de la copie privée, en tout cas de la rémunération pour copie privée, ces 3 ans ont permis de caler les choses, de poser en tout cas cette démarche qui est toute nouvelle pour nous ici au pays, puisqu'on a dû faire avec les moyens qu'on a et puis surtout avec la copie privée, en tout cas de la rémunération pour copie privée. Ces 3 ans ont permis de caler les choses, de poser en tout cas cette démarche qui est toute nouvelle pour nous ici au pays, puisqu'on a dû faire avec les moyens qu'on a et puis surtout avec notre spécificité institutionnelle.

0: dans le cadre de cette mise en œuvre-là, au bout de 3 ans, des éléments qui demandent à être améliorés, à être mieux précisés, et pour que l'application elle se fasse qu'elle se fasse de manière plus fluide, et puis qu'elle puisse se rendre nos acteurs, enfin, en tout cas les importateurs, et puis l'assassin, que puisse travailler dans de bonnes conditions. Mais en tout cas, on a aujourd'hui identifié des éléments à améliorer, et un travail de l'élaboration de textes qui vient poser ces choses-là en termes d'amélioration du dispositif.
1: On arrive à la fin de cette émission, donc enquête de société. À moins que vous avez autre chose à rajouter par rapport justement à ce sujet.
0: Oui, simplement, je voulais dire que la culture, de manière générale, c'est pas que ici en Kanaky-Nouvelle-Calédonie, a toujours été le parent pauvre des finances publiques. Mmh. Et donc, le portage de la copie privée permet de venir apporter une source de finances aux artistes. Et je reste persuadée que c'est un dispositif qui vient compléter les finances publiques, puisqu'on va chercher la ressource financière pour venir aider, encourager en tout cas nos artistes dans leur création. Je parle des artistes, mais de manière générale, c'est la culture, le dynamisme culturel, parce qu'on parle là aussi de culture, mais on parle aussi de notre identité, l'identité du destin commun. Mmh. Et donc, c'est important de continuer à y croire et de pouvoir porter. Aujourd'hui, on a la copie privée, mais peut-être il faut être en capacité de se projeter et aller chercher d'autres sources de financement. Y croire, en tout cas, à la culture, et y croire, c'est un peu ce que j'ai fait tout au long du portage de ce dossier, avec la collaboration de la SASEC et des artistes, c'est d'y croire et puis d'y aller. Et puis, peu importe l'obstacle qu'il y a devant nous, il y a toujours moyen de le contourner pour aller chercher les sources de financement et continuer d'accompagner la culture, et en tout cas notre identité culturelle, valoriser, l'accompagner au travers de formations. Et puis, Et puis, je veux encourager nos artistes et puis tous ceux qui sont porteurs, en tout cas qui croient à notre identité culturelle et qui mettent en œuvre chaque jour dans leur vie professionnelle ou dans leur par passion ou par passe-temps.
1: Il y a toujours du travail à faire pour
0: nos artistes. C'est sûr, il y a toujours du travail à faire en termes d'accompagnement. Il faut continuer d'accompagner nos artistes, en tout cas.
1: En tout cas, par rapport à d'autres pays, vous avez une idée un peu, est-ce qu'on est un peu en retard justement de ce travail-là avec nos artistes, mais surtout la culture en général?
0: Oui, la culture de manière générale, je dis simplement qu'on fait l'effort faut pas oublier notre insularité et notre spécificité, nos spécificités institutionnelles et locales, mais il est jamais tard pour faire mieux. Et donc, on a l'exemple de la copie, de la redevance pour la rémunération pour copie privée, qui a été créée il y a des années de ça, mis en place en 1985 en France. Et puis nous, il n'y a qu'en 2023 qu'on a pu faire. Donc, il faut toujours travailler, il faut toujours trouver des solutions pour donner de la perspective à nos artistes et puis les encourager dans le travail qu'ils font.
1: Un peu plus... avec le peuple, avec la culture, c'est...
0: Ah, ouais. ouais, surtout chez nous. Chez nous, on ne peut pas vivre sans parler de culture, et la culture, moi, je pense à la société, enfin, la population kanak, mais aussi au-delà, c'est chacun. On est dans un pays où il y a une diversité culturelle, où on a le devoir de le valoriser. Enfin, nous, en tant que responsables, on a le institutionnel, on a le devoir de le valoriser, l'accompagner, et puis de continuer d'y croire et de mettre les moyens qu'il faut pour venir les accompagner, toujours les soutenir, même si on parle des difficultés financières que rencontrent nos institutions. On sait, la difficulté financière, mais comment je vais au-delà de la difficulté en allant chercher d'autres sources de financement. Et ça a été l'exemple avec la copie privée. Je salue l'engagement de l'assassin et de tous les artistes.
1: Ce sera votre dernier mot, Maria Waka. Merci beaucoup d'être venue dans nos studios pour répondre aux questions de l'émission enquête de société.

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0: Célimène en version Zouk Remix par DJ Kelton. Bonjour messieurs. Comment ça va?
1: Ça va.
2: Bien. Bonjour Kenji, comment vas-tu?
0: Ça va, c'est vendredi, donc c'est jour des copines et des copains.
2: Et oui, et oui. Un long week-end qui arrive.
1: Un long week-end qui arrive.
0: Et un long week-end, un week-end de 3 jours. Et ça dwing déjà au standard.
1: Gilles Radio, bonjour.
2: Bonjour, bienvenue à l'antenne.
3: Bonjour monsieur Tom.
0: Oh, Yvalès.
2: Bonjour Yvalès.
0: Avec qui?
3: Comment allez-vous? Ça va, Adam?
0: Ben nous, ça va très bien. Le soleil, il est au rendez-vous. Les garçons, ils ont le sourire parce que c'est le dernier jour d'antenne.
3: C'est ça. C'est pas juste, là. Hein.
0: Et puis, ils vont faire des folies ce week-end.
1: Bella.
2: Mais on aura une pensée pour toi, quand même.
3: C'est ça.
0: Ils vont t'envoyer la pensée par le car rail.
3: Hey. Voilà, comme d'hab.
1: N'oublie pas de nous envoyer la glace à picot.
0: On t'écoute, Ibanez.
3: Ben moi, comme d'hab, bonjour la population d'Europe, la tribu de Rundio, la nouvelle Lady, la Bois, Carmen, Égyptéen, Taouyan, Poéni, Yandrin, la famille de l'Évangile du côté de Webéon, Tenaï, Poéli, Moala, Nyaïkon, Egué, la petite famille de Méné du côté de Boyen, la petite famille Pouillet, Papa Dou et ses enfants du côté de Ponerouin, la famille Washington du côté de Némoné, la famille Wahéo, Citré, du côté de Némoné, ça c'est Mela et ses enfants et ses petits-enfants. Je vous souhaite un bon début de week-end. Bonne journée, bon courage. Bon courage encore à ceux et celles qui sont en taf. Je vous dis bon courage, bonne journée. Surtout à M. Chaumian, du côté de Pouya, s'il est au travail, si ce n'est pas intempéré. Et à M. Rémi, du côté du 72e avec la collègue, je leur souhaite très bonne journée et bon courage. Et un bon début de week-end à tout le monde. Bonjour aussi à la famille Woudjo, du côté de l'État Woudjo. Bonjour à papa et maman, Liline. Bon ménage, c'était en plein ménage. Et bon courage encore pour l'église, pour le travail de ce week-end. Je passe à Pouenda. Et bon courage encore, surtout les gens du bord de mer. Bon courage à vous pour la cuisine et bon courage aussi à la jeunesse. Et que Dieu est encore avec nous ce matin. Il faut voir tous nos besoins. Et j'encourage encore les familles qui ont perdu leur travail de ne pas se décourager. Le Seigneur est là. Et pour voir aux besoins de chaque famille, aux besoins de tous les jours de la vie. Je vous dis encore un grand merci. Surtout à vous les trois. Ben, merci pour l'émission. Voilà. À travers cette émission, je vais s'exprimer, s'encourager les amis. Ben, je vous dis encore un grand merci. Merci et bon courage encore pour la suite du travail et un bon début de week-end. Pas trop de bring le week-end. Attention sur les routes et voilà que Dieu est encore avec nous. Et je dis encore un grand merci. Et merci à tous nos pasteurs qui ont pu partager la parole. Le mardi, il est tous les dimanches. Oh, merci.
0: Merci, Chouenia, comme Ivanès.
3: Merci. Merci à vous. Merci. Je vais toujours dire merci. Merci, Chouenia, comme. Parce que voilà, à travers l'émission, ben, je vais exprimer son courage. Je vous dis encore un grand merci et un bon week-end à tous nos gens qui sont allés. Surtout à Médelon. Bon début de week-end à tout le monde et bon courage pour le travail, pour la suite. Ceux et celles qui travailleront le week-end, ben, je leur dis bon courage pour le week-end. Et moi, je dis bon courage à tous nos mamans du côté de bord de mer pour la cuisine de demain, aujourd'hui et demain, du côté de Pouenda, pour pour la fête de mai, pour l'église. Le VKP, vous connaissez. Je leur dis un bon courage pour la cuisine. Et un joyeux anniversaire à Mylène, notre collègue, et sœur Nouméa. Bon rétablissement à elle. Et je lui souhaite un joyeux anniversaire. Si elle m'écoute, ben, bon courage. Là où tu es, ben, bon courage et que le Seigneur soit avec toi. Qu'il puisse guérir encore ta maladie. Et puis bon courage encore et joyeux anniversaire. Et un bon début de week-end à tout le monde. Surtout à ceux et celles qui sont au taf. Moi, c'est toi, Nakoé. Surtout à vous les trois, ben, merci beaucoup. Merci beaucoup pour l'émission. Ben, je vous dis bon courage pour la suite. Et un bon début de week-end. Et on se retrouve, on s'appelle le lundi.
0: Mardi. Si Dieu le veut. Mardi.
3: Mardi, oui. Voilà.
0: Parce que lundi, c'est le lundi de Pentecôte.
3: Lundi, c'est le long week-end.
0: C'est le long week-end, voilà.
2: Et Kenji, voilà. Elle sera pas disponible parce qu'elle doit prendre le rail, justement, pour monter dans le nord, chez Ivalès, avec une
3: grande... Et ben, c'est signalant.
2: Mais après, elle va venir avec...
3: Sur la RT1, là.
2: Voilà, et elle va venir avec une grande, grande glacière, donc... voilà, commence à mettre les bouteilles au frais.
3: C'est ça.
0: Les bouteilles d'eau, Ivalès.
3: Voilà, bouteilles d'eau. Hein. C'est sûr, les bouteilles d'eau. Hein.
0: Oui. Oui, parce que l'eau, c'est la vie.
3: Voilà, c'est ça.
2: Mais le vin aussi, c'est la vie. Parce que le Seigneur, il a dit qu'il faut boire un verre de vin rouge. Il paraît que c'est très bon pour le cœur.
3: C'est ça. Après,
1: on parle d'eau ou d'eau de vie.
0: Bah, c'est toi, Niako, Ivalès.
3: Ben, je vous souhaite bon début de week-end, un long week-end. Ben, merci beaucoup et que Dieu soit encore avec nous et qu'il nous bénisse tous encore ce matin, qu'il nous protège encore ce matin jusqu'à ce soir et le week-end. Pour le travail du Seigneur, ben, j'encourage encore tout le monde, surtout les mamans du bord de mer, côté du bord de mer avec les mamans de la vallée. Ben, je vous dis bon courage pour le travail du Seigneur. C'est 3 jours, je vends aujourd'hui, demain et dimanche. Je vous dis un grand merci encore. Merci Chouen.
0: Merci Chouen, Niako, Ivalès. Bon long week-end
3: à toi. Merci Chouen, Niako, oui. Naïmouin.
0: Naïmouin.
2: Merci pour toi.
3: N'oubliez pas mon morceau. Hein.
0: Oui. Oh, tu veux un morceau de gâteau, un morceau de poulet, un morceau de viande.
1: C'est quoi? Balé au râteau aujourd'hui.
3: Aujourd'hui, pas de râteau, parce que tu vois le temps ici, il y a le soleil, un peu, il se cache, des fois il sort, mais voilà quoi. Sinon, avec le balai, on est sur la véranda, quoi.
0: D'accord.
3: Voilà.
1: Voilà.
3: On fait avec.
0: Oui.
3: On dit toujours merci. Voilà, on dit toujours merci pour le beau temps, pour la pluie. On dit merci au Seigneur, parce qu'il nous donne tout.
2: Amen.
3: Merci.
0: Merci, Tuanako, Ivalès.
2: Voilà. Merci.
3: Merci, Tuanako, oui, car
0: Naïmoi.
2: Merci pour ton cœur.
3: Bon week-end.
2: Bon week-end. Merci pour ton cœur.
3: Merci.
2: Sois bénie, ma grande sœur.
3: Olé.
2: Wow. 8h35 sur la RDK. On vous attend, la famille.
0: Et ça, Dwing Dwing, encore au standard.
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1: Bonjour.
4: Bonjour à monsieur Roger. Hey. C'est monsieur Wonetem qui vous parle.
1: Oh là là, encore lui.
0: Bonjour Jack.
4: Oh, bonjour. Petite dédicace à tous mes camarades du sage. Mais lui qui s'appelle Alexandre, il est pas sage du tout.
1: Ah oui.
4: Salut Alexandre. Et puis mon grand frère Christopher. Ben, comme d'hab, je suis dans mon véhicule. Je vais aller au stage. Et c'est ta fille qui me conduit. N'est-ce pas Alexandre?
1: Ah oui.
4: Voulez-vous encourager mes deux frangins? Et puis encore, merci de nous la possibilité de donner un peu de joie, là. mes spéciales dédicaces à mon grand frère Christopher. Je sais que tu vois pas, mais tu regardes avec ton cœur, mais faut bien regarder.
2: Mais justement, mon ami, oublie pas, comme il y a un long week-end et tout ça, mais oublie pas d'amener grand carton de poulet.
4: Oui, mais que de poulet, pas le reste.
1: Ah oui.
4: voilà, je voulais donner un peu de joie, puis monsieur Alex Canto, il y a celle qui conduit qui te passe le bonjour.
1: Yael, bonsoir. Madame,
4: oui, à
1: cause. Ah là là.
4: Là où t'as oublié tes claquettes.
1: Ah, tellement.
4: Moi, j'ai oublié le reste, mais je dis pas.
1: Ah ouais.
4: Voilà. Kenji, pardon. Que nous, on est peut-être handicapés, mais on est surtout handicapables. Bah, handicapables de vivre.
0: Ah
4: mais
0: oui.
4: Mais surtout avec la joie.
0: Ah oui.
4: Voilà. Je voulais encourager tous ceux qui travaillent, et puis si vous me voyez, ben, n'ayez pas peur, moi je parle très bien le français, mais faut surtout me parler au couvert, là où j'ai rien fait, moi. Voilà.
0: On était déjà.
4: Et encore à tout le monde, bon courage, puis oui, on les aime beaucoup.
0: Nous aussi.
4: Voilà.
0: Olita Tarwajek.
4: Ok.
2: Merci mon chéri. Merci mon ami.
4: Oh, alors, moi j'ai pas de problème avec Michel. Hein.
1: Oh,
4: moi je suis ton neveu. Oublie pas que je reste avec ta nièce. Bah, si elle veut bien.
2: Le Seigneur, il a dit faut partager.
4: Oui. Voilà.
0: Olete Jack, bonne journée, bon week-end.
4: Olete.
2: Merci.
1: Allez Jacques, bon courage.
4: Bon courage.
1: Ah là là, ça fait plaisir d'avoir du soutien.
0: Ah bah oui, surtout venant de lui.
2: Toujours, toujours. Ça, c'est un petit frère toujours fidèle au poste et il nous encourage toujours. Donc, justement, mon petit frère, comme tu es à l'écoute et que tu nous encourages, ben, sois motivé et comme il y a un long week-end, on compte sur toi pour le carton de poulet.
0: Alors, messieurs, je vous laisse rappeler le numéro de téléphone, c'est le 36.
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0: Dernière émission de la semaine, puisque l'émission d'Eddy Live, elle reprendra qu'à partir de mardi, étant donné que lundi, c'est un jour férié. C'est la Pentecôte.
2: Mais on sera là mardi de 8h
1: à 9h
2: sur l'émission
1: d'Eddy Live
2: au
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0: La joie, la bonne humeur, le sourire, le soleil dans nos cœurs. N'est-ce pas, messieurs?
2: Tout
1: oui,
2: à fait.
1: Il faut juste pas que je chante, c'est tout.
0: Ça va, parce que là, le soleil, il est revenu.
2: Oui, mais justement, faut pas qu'il gâche tout.
0: C'est parce que hier, voilà, Alex, il a fredonné un petit peu. Ben, quand il a commencé à fredonner, ça y est, le soleil s'est barré.
2: Mm-hmm. Ben, imagine, il s'y remet pour de vrai, qu'est-ce que ça serait? Tout peut
0: arriver. Cyclone-moi ça.
1: Faites attention, je vais claquer un karaoké si ça se trouve ce week-end, je sais pas.
0: Ah oui.
2: Ah ben attention Kenji, il risque d'avoir des coupures d'internet comme hier.
0: 8h40, à 9h vous allez retrouver le Flash Info avec notre équipe de la rédaction et également à 9h15 votre émission La Boîte à Partage avec l'effet clochette.
2: Et de 10h à 11h vous retrouvez
0: l'émission Freedom. Vos messages dédicaces et SMS sur le 3002.
2: Exactement. Mais vous pouvez également envoyer bim bam boum au 40
1: 0 40 02.
2: Ah là là là là là là, mais il gâche tout lui.
1: 40-08, pardon.
0: Ah là là là là là. Pourquoi 40-02?
1: Je sais pas.
0: Qu'est-ce qui se passe sur le 40-02? Qu'est-ce que t'as envoyé sur 40-02?
2: Il confond avec sa nouvelle adresse.
1: Non mais je sais pas. En fait, j'ai envoyé ça hier et je me suis planté. J'ai tapé 40-02.
0: Ah ben après tu nous dis comme ça que tu gagnes même pas parce que tu te trompes de numéro.
1: Oui, ben écoute, je suis malvoyant.
2: Donc, au 40-08, je rectifie le numéro, 40-08, la famille est de beaux cadeaux à gagner. Par exemple, bim, qu'est-ce qu'on gagne, Kenji? Vaut mieux demander à Kenji, c'est plus sûr.
1: Merci.
0: 200 000 francs de bon d'achat. Pour
2: et vous. Oui, tout à fait, ça c'est pour vous la famille. Et si on envoie bam?
0: Et si on envoie bam, Alex, c'est pourquoi bam?
1: C'est un Samsung S25.
2: Joli. Et il nous reste boum.
1: Et pour ça, c'est un demi-million, enfin 500 000 francs en bandage. Hein, pour payer les factures et les courses.
2: C'est pas beau ça?
1: N'est-ce pas?
0: N'est-ce pas?
2: Et le tout, donc bim, bam, boum, au 40-08.
0: Et 40-08. Nous avons quelqu'un en ligne, les garçons.
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1: Bonjour.
2: Bienvenue à l'antenne.
5: Oui, bonjour.
0: Oui, bonjour monsieur.
5: Bonjour, bonjour. C'est juste pour encourager toutes les familles en difficulté, là, dans le pays aujourd'hui, qui traversent des moments difficiles. Et en même temps, de ne pas baisser les bras, car Dieu a tout programmé pour chacun de nous. À nous de se réveiller, de se rassembler, de partager ensemble un bounia ou un sofarou ensemble autour pour tous les ethnies confondus qui sont sur ce pays. Et je voudrais que tous les enfants qui pleurent dans chaque coin de l'eau du pays Kanaki, on leur demande de prendre courage et de se rappeler pour pouvoir apprendre et construire à vivre selon leur lieu et leur vision. Comment ils portent leur thèse. C'est pour ça qu'aujourd'hui, tout le monde sont en train de s'inquiéter, de s'interroger. Il ne faut pas oublier qu'on a fait la prière pour l'indépendance. Maintenant, on est indépendant. Montrons-leur ce qu'on peut faire. Voilà la puissance pour pouvoir encourager chacun des noms autour et dans le lieu où on traverse, dans le lieu où on habite, dans la tribu, dans les quartiers. Sur le voilier, sur la planète. Tout le monde, on a une mission à partager l'amour. Oui, courage.
0: Merci beaucoup. Merci pour ce message d'amour. Bonne journée à vous.
1: Bonne journée.
2: Bonne journée et merci d'avoir choisi la RDK.
5: Ah, olé. C'est Dido, quoi. Ça rassemble la paille.
0: Ah oui, merci. Merci beaucoup.
1: Merci.
5: Olé, allez, la famille, olé. Courage.
0: Olé,
2: merci, bonne journée.
5: À votre droite de la pirogue, il y a un arc-en-ciel en face de nos mères.
0: Joli, ça.
5: C'est à nous, ça.
0: C'est à nous,
5: ça.
1: C'est ça qui est beau.
5: Allez, la famille.
0: Olé,
5: la lutte continue.
0: Oui, olé,
1: oui.
5: Yo.
2: Merci d'être toujours branché sur nos ondes.
0: Yo, poyo.
1: Ça fait du bien pour
2: moi. Et justement, pour ce joli message que nous venons d'entendre à l'instant, si Kenji, tu peux trouver le morceau suivant. Mm-hmm. Je veux chanter pour ceux qui sont loin de chez eux.
0: Ah, c'est l'âme. C'est l'âme qui chante cette chanson.
2: Voilà, ah, c'est ça.
1: Et après, on dit que je chante trop. Ben, bon courage.
0: Mais vous chantez bien, les garçons.
1: Parce que c'est pas le tonnerre, c'est les éclairs qui vont tomber, là.
0: Vous chantez bien, les garçons. Regarde la preuve. Ah, le monsieur, là, qui vient nous appeler, il a dit comme ça, quoi? Il a dit qu'il y a un arc-en-ciel. Alors?
2: Ça, c'est parce que je chante, et quand c'est Alex qui chante, c'est la fin du monde.
1: Merci.
0: Non, vous chantez bien, les garçons.
2: Oui, mais toi aussi, Kenji, on voudrait bien t'entendre.
0: Attends, je crois que j'ai un problème dans mon casque.
2: Tu es pas en train de faire comme Siri, quand on dit « Dis, Siri, chante une chanson !» Et puis il dit « D'accord, bon, alors, j'y vais, je me lance. Finalement, c'est pas évident.
0: Allez, chantez pour ceux qui sont loin de chez eux, interprété par l'âme, eh bien pour vous, fidèle auditrice et auditeur du Canal K. On se retrouve juste après pour votre émission
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0: très très belle chanson interprétée par l'âme, chantée pour ceux qui sont loin de chez eux.
1: Et je redédie ce morceau pour tous ceux qui sont dans la souffrance et pour cet auditeur qui nous a appelé juste avant la chanson. Je tenais à lui dédier en hommage pour lui dire un grand merci pour son cœur et son message.
0: Merci pour la pensée, cher. Et ça, dwing dwing au standard, les garçons.
2: Dwing dwing au standard. Bonjour.
1: Bonjour. Bonjour et bienvenue à l'antenne.
0: Oh, olé, olé, olé, olé. Hey. Bip, bip, bip, bip.
1: Bip, bip.
0: Merci les garçons, merci les frangins de Calico.
1: Toujours fidèle au poste. Toujours, toujours fidèle au poste sur l'émission Dédi Live, qui a toujours lieu du lundi au vendredi de 8h à 9h.
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0: Bon courage aux frangins de Calico.
1: Et merci de rester toujours branchés sur nos ondes.
0: Une pensée pour nos enfants qui sont à la 4-9 One, qu'on n'oublie pas, notamment quartier des femmes, quartier des hommes, au QPS, à l'isolement. À vous dans vos cellules, qui écoutez chaque jour Radio Jido, la seule et unique radio qui pense à vous chaque jour. Pensez courage à vous.
1: Et sachez que vous pouvez toujours compter sur la radio pour réchauffer vos cœurs, de pluie comme de soleil, de jour comme de nuit.
0: Et ça, dwing dwing encore au standard.
2: Il devrait dire bonjour.
1: Et bienvenue à l'antenne.
3: Bonjour les garçons.
0: Oh. Bonjour, bonjour.
3: Il est là. C'est bon, Chris, mais Alex, il est venu hier, puis il m'a dit, non, demain, je ne serai pas à la radio.
1: C'est ça aussi, ben, Alex.
2: Je voulais cacher mon talent.
1: Ah, il commence à ravoir
3: les nuages. Oui, parce que, Kenji, tu sais, hier, il est passé à la MGP.
0: Oui.
3: Et moi, je sortais du travail, et j'ai fini.
0: Oui.
3: Et je lui ai dit, mais demain, tu seras à la radio. Non, non. Ça y est, c'est fini, on a fini notre émission.
0: Bah, écoute, tu sais ce que tu
3: veux... On verra demain matin.
0: Tu sais ce que tu vas faire?
3: Quand je ne travaille pas, j'écoute la radio.
0: Bah, ce que tu vas faire, quand tu vas le revoir, tu lui tires les oreilles.
3: C'est ça, quand ils vont revenir là au travail.
0: Bah voilà.
1: Mm-hmm. Et surtout, il le mérite, parce qu'en plus, il oublie de passer les dédicaces le plus important.
2: Là.
1: L'objectif de l'émission, c'est de réchauffer le cœur de tout le monde.
3: Ben, bonne journée à vous et bon week-end.
1: À toi aussi.
3: Merci.
0: Au l'été. Ça, c'est
3: de la part de mamie Jacqueline.
0: Jacqueline.
3: Je vous souhaite de passer une très belle journée en compagnie de la belle Kenji.
0: Merci Jacqueline. Ouais. Jacqueline, est-ce que toi, tu as une chanson que tu voudrais dédicacer?
1: Pour Alex.
2: Ah là là.
3: Attends, c'est bon les garçons. Hein?
2: Merci.
3: Est-ce que vous pouvez passer un morceau de Mayom là, et pour la dame?
0: Ok.
1: Eh bien, on va te
3: à
1: caler
3: tous
1: ça.
3: Tous les collègues de la MGP et du SAGE.
0: Ok, il n'y a pas de souci, on va caler ça.
1: On va te caler ça.
3: Merci beaucoup.
0: Merci Jacqueline.
1: Merci et pense pas trop à nous ce week-end.
3: Merci.
0: Ça va.
1: Merci, Jaja.
0: Mais on a encore un appel en ligne, les garçons.
1: Radio Dido.
2: Bonjour.
1: Bienvenue à l'antenne.
4: Bonjour.
0: Maman Maki.
4: Oui, elle est aux hommes.
0: Ah, bossou, bossou.
4: Voilà, ce matin qu'elle dit, Alex, oui, je voudrais dire les trois derniers instants de ce poème qui avait été écrit en 93 pour ma cousin qui est parti, que j'ai voulu, bien voulu lire d'un coup dans mon répertoire. Je lis souvent les trois derniers instants pour passer des encouragements à tous les enfants de la jeunesse du IAI, particulièrement la tribu du Gossana du Paris. Oui, c'est Gossana. Gossana. Gossana des enfants de l'école populaire éduque à la culture du savoir et des arts, du pupitre, en contraction, tout est part. Au théâtre, à la grosse, le jeu à l'église, tard divin. Les enfants de Gossana, qui ont eu souffrir et fait les frères, préparent un autre enfant. Hosanna, Hosanna, Gossana, Hosanna. Hosanna aux enfants qui sont et cueillent des alléluia et font des temps de lieu de vie. Hosanna, lieu de pèlerinage depuis un siècle, ici où Abraham fit un enfant, le sacrifice pour extraire du piège mortel catholique la foi des reliques spirituelles du protestantisme. Depuis ce jour, pasteur ecclésial qui a été missionnaire pour venir dire au fils, Hosanna, Hosanna, Hosanna. Enfant de Hosanna, cueille, peur et feuille pour la prochaine mission de l'œcuménisme. Hosanna, lieu de pèlerinage de Francis, pour des siècles et des siècles, ici est l'avenir réel. Là où des criminels ont joué avec la vie, à la corée des bois, ils se sont piqués, pour ranger l'armée, ridiculiser par ses bras, ici bouillir les défenses de la partie de l'idée. Hosanna, Hosanna, Hosanna, Hosanna. Alléluia, pour et fleurisse sur cette terre sacrée. Et que le pasteur et les siens vivent toujours. Voilà, quelle bonne fête pascale à tous les tribus et paroisses de l'Europe. La bonne fête va se passer à Wadila, organisée par le consultant Gossana de Wadila. Pourquoi ? Merci encore à Dido, qui me permet de dire quelques pensées. Oleti, pourquoi arriver ?
0: Oleti, à ta voix, maman Maki, Oleti, à ta voix.
2: Merci.
0: On s'élève avec la... Eh bien voilà, c'est avec cet appel de Maman Maki, les garçons.
2: Déjà
0: que, oui, déjà. Ça a été un temps court, mais intense, comme on dit. Merci à vous deux.
1: Mais la bonne nouvelle, c'est qu'on se retrouve.
0: On se retrouve mardi.
1: De 8h
2: à 9h.
1: Pour toujours l'émission qui vous fait rêver.
2: Des dédicaces et du plaisir et du sourire.
1: Et ça, c'est Didi Live. Voilà. Et ça se passe toujours, même lieu, au
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0: 70-01.
1: Un bon week-end, la famille. De bon. Gros bisous à l'écoute de la RDK.
0: Bon week-end, les garçons.
2: Bon et week-end et pas trop de folie.
0: Oui, oui surtout, n'est-ce pas, Alex?
2: Ça passe pas.
0: Ah, t'as un chat dans la gorge.
2: Non, puis je passe sous un tunnel. Il y en a pas ici, mais c'est pas grave. Je vais inventer.
1: Merci. À suivre la suite de vos émissions avec la douce et délicieuse Kenji.
0: Le Flash Info dans quelques instants. Merci les garçons et bon week-end à vous
2: bon
0: deux.
2: Bon week-end.
1: Bisous Kenji, bisous la famille. Merci. Allez.

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3: Bonjour à tous et bienvenue dans le Flash Info de 9h sur Radio Dido. Le gouvernement de la Nouvelle-Calédonie, la FINC et l'association Manahol ont signé hier à Nouméa une convention qui marque le lancement du premier site pilote du futur village des solutions. L'objectif est d'accompagner des jeunes très éloignés de l'emploi jusqu'à leur insertion professionnelle. Porté par le membre du gouvernement Samuel Népéon, ce dispositif vise à renforcer les liens entre les associations de terrain, les organismes de formation et les entreprises afin de faciliter les parcours vers l'emploi. Selon les chiffres avancés par le gouvernement, entre 800 et 1000 jeunes quitteraient chaque année le système scolaire sans qualification et parfois dès l'âge de 13 ans. Le village des solutions ne sera pas une nouvelle structure, mais un réseau d'acteurs déjà présents sur le terrain. L'association Manahol, implantée depuis plus de 10 ans dans les quartiers, accompagnera les jeunes à travers des ateliers de développement personnel et d'orientation. Son fondateur, Gilles Touffelé, souhaite désormais renforcer les partenariats avec les entreprises pour favoriser l'accès à l'emploi. Après cette première expérimentation à Ducos, le dispositif pourrait être étendu à d'autres zones du territoire et notamment sur la côte Est et sur les îles Loyauté. Pour le président de la Fédération des entreprises et des industries de Nouvelle-Calédonie, ce partenariat traduit une mobilisation concrète du monde économique en faveur de l'insertion des jeunes. Les entreprises seront ainsi invitées à accueillir des stagiaires et à participer activement à leur accompagnement vers l'emploi. Et le gouvernement de la Nouvelle-Calédonie réaffirme sa volonté d'améliorer les conditions de travail et de formation au lycée professionnel commercial et hôtelier Auguste Escoffier après un mouvement de grève. Deux réunions ont déjà eu lieu avec les partenaires sociaux et une nouvelle rencontre est prévue pour le 27 mai prochain afin de poursuivre les discussions. Sur le plan des infrastructures, un projet de rénovation d'environ 1 milliard de nos francs est actuellement à l'étude avec un soutien sollicité de l'État dans le cadre du plan de relance. Il prévoit la construction de nouveaux bâtiments, la réhabilitation des salles de classe, la création d'un pôle médico-social, la sécurisation du site, le renouvellement des équipements de cuisine et du restaurant d'application. En parallèle, une étude technique doit être lancée pour améliorer l'organisation de la restauration et les conditions d'accueil. Le gouvernement insiste sur sa volonté de faire du lycée Escoffier un établissement de référence pour la formation dans les secteurs du tourisme, de l'hôtellerie, de la restauration et des services. Et la semaine de l'orientation prend fin ce vendredi 22 mai dans les établissements scolaires de Nouvelle-Calédonie. Organisée par le vice-rectorat, cette opération vise à accompagner les collégiens et les lycéens dans la construction de leur projet d'avenir. Durant plusieurs jours, les élèves ont pu participer à des rencontres avec des professionnels, des centres de formation et des représentants des différents secteurs d'activité, des ateliers, des conférences et des échanges ont été proposés afin de mieux faire connaître les métiers et les filières accessibles sur le territoire et à l'extérieur. Cette semaine de l'orientation a permis aux jeunes de découvrir des formations disponibles après la troisième ou le baccalauréat, notamment dans les secteurs porteurs comme le numérique, la santé, l'industrie, l'environnement, le tourisme ou encore les métiers de service. À travers cette initiative, le vice-rectorat souhaite aider les élèves à mieux préparer leur parcours scolaire et professionnel tout en favorisant une orientation choisie et adaptée aux besoins économiques de la Nouvelle-Calédonie. Et ce vendredi, le Congrès de la Nouvelle-Calédonie examine un projet consacré à la transition alimentaire du territoire. Cette initiative vise à renforcer la production locale et à réduire la dépendance aux importations, tout en favorisant une alimentation plus saine et durable pour la population. Les discussions portent notamment sur le soutien aux filières agricoles et agroalimentaires, la structuration des circuits courts ainsi que l'amélioration de l'accès des produits locaux dans la restauration collective. Ce projet s'inscrit dans une démarche plus large de souveraineté alimentaire avec l'objectif d'adapter le modèle de consommation calédonien aux enjeux économiques, sanitaires et environnementaux du territoire. Et le débat sur l'avenir institutionnel de la Nouvelle-Calédonie demeure au cœur de l'actualité politique après le rejet récent du projet de réforme constitutionnelle à l'Assemblée nationale française. Ce vote a ravivé les discussions autour du statut du territoire et des suites à donner au processus politique engagé depuis les accords successifs, notamment en matière de gouvernance, de compétences et d'organisation institutionnelle. En Nouvelle-Calédonie, les responsables politiques locaux poursuivent leurs échanges afin de définir les prochaines étapes du dialogue avec l'État, dans un contexte marqué par des positions encore divergentes entre les différentes forces politiques. Au niveau national, ce rejet est interprété comme un signal de prudence, obligeant les acteurs à revoir leur calendrier et à privilégier de nouvelles consultations pour tenter de dégager un consensus sur l'évolution institutionnelle de notre pays. Et demain samedi 23 mai, le parc provincial des Grandes Fougères accueille la journée nature, un événement gratuit et ouvert à tous. Les visiteurs pourront participer à des visites de sentiers botaniques animées par Marie-Claude Monifara autour du parc. L'occasion de découvrir la flore locale, les plantes endémiques et les savoirs kanak liés à l'endroit. Également au programme, des ateliers de plantation, des stands de sensibilisation à l'environnement, un marché de producteurs, la restauration et les activités en plein air. L'événement se veut familial et convivial avec la possibilité de camper sur place ou dans les communes voisines de La Foix, Farino, Saramia et Moindou. La journée se prolongera demain exceptionnellement jusqu'à 22h pour permettre une découverte du parc à la tombée de la nuit. Et ce 22 mai est célébrée la Journée internationale de la biodiversité, placée cette année sous le thème des actions locales pour un impact mondial. Cette journée vise à sensibiliser à la protection du vivant et à rappeler l'importance de préserver les écosystèmes, la faune et la flore face aux effets du changement climatique, de l'urbanisation et de la dégradation des milieux naturels. Partout dans le monde, des initiatives locales sont mises en avant, comme la protection des espèces, la restauration des habitats ou encore le développement de pratiques plus durables dans l'agriculture et l'industrie. L'objectif est de souligner que la biodiversité est un enjeu majeur pour l'équilibre de la planète et pour les générations futures et que chaque territoire peut contribuer à sa préservation. Le Secours catholique célèbre cette année ses 80 ans d'engagement contre la pauvreté et pour la fraternité. En Nouvelle-Calédonie, la délégation 1970 organise une célébration le 28 mai prochain à l'église Notre-Dame de Lourdes à Tina. L'association fondée en 1946 agit pour soutenir les personnes en difficulté à travers l'aide alimentaire,

0: L'accès aux droits, l'accompagnement scolaire et des espaces de solidarité. En Nouvelle-Calédonie, 15 équipes de bénévoles accompagnent chaque jour des familles, des personnes isolées, des jeunes et des plus âgés. Cet anniversaire sera un moment de rencontre entre bénévoles, personnes accompagnées et partenaires autour d'un message central. La fraternité se construit dans le partage et le lien social. Le Secours catholique rappelle aussi la nécessité de lutter contre le social et de renforcer la solidarité sur le territoire. C'était le Flash Info sur Radio Dido. Merci de m'avoir prêté attention. Je vous souhaite de passer une excellente journée et un très bon week-end sur la meilleure des fréquences.
1: Merci Jessie pour ce Flash Info. Tikun Jafakoli. Et la chorale du Grand Orient, plus rien ne m'étonne.

0: Eh bien, 9h20 minutes sur les ondes de votre radio. Auditrices, auditeurs, bonjour. Et bienvenue sur la boîte à partage. Une boîte à partage qui se fait en clochetterie. On est deux aujourd'hui.
1: Ah, pas mal ça, clochetterie. Ah,
2: voilà.
1: Oui. Bonjour Nina.
0: Et comment est-ce que tu vas bien, Kenji?
1: Ça va.
0: Ok.
1: Ça va. Bien sur les chapeaux de roue depuis ce matin, là, mais ça va.
0: Oui, c'est sûr, c'est sûr.
1: Ces derniers jours de la semaine.
0: Ah ouais, ben moi c'est... Alors je sais pas si j'ai envie de dire petit vendredi ou... Oui, c'est petit vendredi. Hein. On a une soirée un peu... Voilà, on a poussé tard dans la nuit. Et c'est vrai qu'un peu fatigué, mais bon, tout va bien. Et puis, bah, peut-être que beaucoup de personnes, hein, c'est la fin de la semaine, on regarde toutes et tous avec impatience... Pour ceux qui ont la chance de ne pas travailler lundi,
1: oui.
0: Eh bien ce week-end à 3 jours, on avait promis de défiler dans les rues en demandant le vendredi, mais ça s'est pas fait. faute de bagaillou, comme tu l'as dit. Mais bon, tant pis aussi, c'est juste un rendez-vous à remettre un peu plus tard. En tout cas, pour continuer à détendre l'atmosphère, eh bien, un petit truc sympa trouvé en scrollant sur la toile bleue. Ça se déroule, vous êtes prêts?
1: Oui.
0: Allez, ça se déroule du côté de Pologne. Oui. La société protectrice des animaux de Cracovie.

0: Vie, avec une intervention pour le moins insolite il y a quelques jours, alertée par une habitante inquiète, se sont rendus finalement sur place après le signalement d'un étrange animal marron perché dans un arbre depuis plusieurs jours. Elle soulignait que cet animal, elle avait l'impression que l'animal était en train de la guetter, de la surveiller. Et la riveraine pensait avoir affaire à un iguane qu'elle décrivait comme créature potentiellement dangereuse. Et même, ça fait la bouche à oreille, et même les habitants du quartier auraient évité d'ouvrir leurs fenêtres par peur que l'animal n'entre dans les logements. Donc, une fois arrivé sur les lieux, les inspecteurs ont découvert une réalité beaucoup plus inattendue. Alors, est-ce que je vous la donne tout de suite, la réponse à cet animal coincé entre les branches, ou on fait durer le suspense?
1: Ah, on fait durer le suspense. En plus, tu dis quelque chose d'inattendu. Donc,
0: voilà, et ça a créé une véritable...
1: Créer de l'émulation.
0: Voilà, une phobie, enfin pas une phobie, une peur.
1: Ah oui.
0: Les gens, l'article souligne, les journalistes polonais soulignent que les gens de ce quartier ont fermé leurs fenêtres, faisaient attention à ce qu'il n'y ait pas d'ouverture potentielle pour permettre à l'animal de venir prendre refuge dans un lieu sec, protégé. Alors, la société protectrice des animaux s'est déplacée et a découvert quelque chose d'assez particulier.
1: Et bon, alors, ma question, c'est un animal ou pas?
0: Ah, le suspense ne serait pas suspense si je commençais à te donner des indices.
1: Ok. Bon, allez, la langue au chat.
0: La langue au chat. On y va alors?
1: Allez, on y va.
0: Alors, l'animal était simplement... un croissant au beurre coincé dans un arbre. On se demande encore comment la viennoiserie est arrivée jusque-là. En tout cas, la SPA de Cracovie a partagé cette scène insolite sur la toile bleue avec beaucoup d'humour, en rappelant que les signalements liés au bien-être animal restaient toutefois essentiels et conseillés aux habitants de la Pologne, et particulièrement de Cracovie, de continuer à signaler s'ils étaient en présence d'animaux un peu inattendus, inhabituels, et voilà. Donc elle devait avoir un sérieux problème. Je pense qu'elle n'avait pas suffisamment mangé de carottes dans sa vie ou quelque chose comme ça. Parce qu'elle assumait quand même la panique. Mais l'article ne nous dit pas si elle a dû payer le déplacement de l'association pour la protection des animaux. Et ça se termine bien quand même.
1: D'accord. Il faut le faire. Elle a peut-être des problèmes de vue là.
0: C'est pour ça qu'elle a, je disais, elle a peut-être pas mangé suffisamment de carottes, la dame, parce que les carottes.
1: De bêta-carotène. Bêta-carotène.
0: C'est pour très bien pour la vue.
1: Mais bon, faut le faire quand même. Confondre un croissant au beurre à un iguane.
0: Après, de la manière que la photo a été prise,
1: Ça porte à confusion.
0: Ça porte un peu à confusion si t'es loin de l'arbre. Si t'as des problèmes de vue, parce que le croissant est coincé entre deux branches, mais au niveau où l'on pourrait distinguer la tête de l'animal, on dirait le croissant, il est un peu en position penchée vers la fenêtre de la dame.
1: D'accord. Le croissant, il n'avait pas envie qu'on le mange, il s'est barré.
0: Mais voilà.
1: Non, ne me mangez pas.
0: T'imagines un peu le truc.
1: Oh là là, mais c'est vraiment grave. Enfin, mais en tout cas, merci pour ce...
0: Il y en a une autre, mais je la garde pour la fin.
1: Pour la fin, ok. Bon, écoute, Nina, moi, ce que je te propose, c'est qu'on va appeler notre invité.
0: Voilà.
1: Je vais l'appeler, puisque, Janie, pour des raisons...
0: personnelles, d'organisation.
1: Voilà, n'est pas là aujourd'hui. Et donc, il n'y a que Nina et moi pour les clochetteries.
0: Voilà.
1: Ah, j'aime bien ce petit mot-là.
0: C'est pas mal, hein?
1: Clochetterie. Ok.
0: Donc, on fait une pause musicale?
1: Oui, on fait une pause musicale.
0: Ok.

0: Ah là là, si ce n'est pas nos parents, c'est nous, on dansait sur quand même des créations artistiques. Inspirer les mecs, hein, quand même. E-O-U-A. Da-da-da. Mais c'était sympa. C'était
1: Oui,
0: sympa.
1: oui.
0: Mais.
1: Surtout Boney M, lui, à l'époque, comme c'est un groupe, il est toujours avec ses tenues excentriques, là, tu sais.
0: Tout à fait, tout à fait.
1: Pas d'ef, le pantalon, le haut du pantalon très moulant,
0: Tout à fait,
1: avec
0: tout à
1: les
0: fait.
1: paillettes.
0: Tout à fait, tout à fait.
1: Voilà.
0: Et derrière ça, il y a une histoire aussi.
1: Oui.
0: Parce que c'est comme.
1: Comme les Milli Vanilli,
0: Comme les Milli Vanilli, comme. Comment. Ceux qui. Voilà. Ont été supposés être. Enfin, surtout celle qui a été supposée être la chanteuse. Pour le
1: du
0: fameux
1: Kaoma,
0: groupe.
1: le groupe
0: Le
1: Kaoma.
0: voilà. Donc on prenait à l'époque. Mais c'est fou cette histoire quand même. Hein. On prenait des artistes qui avaient un potentiel. Un potentiel vocal qui avait du charisme, mais on leur disait, le producteur de musique leur disait, ben non, mais en fin de compte, c'est pas le produit souhaité par le public, donc tu vas faire du playback. Et Boney M, c'était ça en fait.
1: C'est ça.
0: C'était ça. Et bah, pour dénoncer, comme Michael Jackson a voulu dénoncer une certaine affaire maintenant qui est relayée par tous les médias, hein, l'affaire Epstein, bah, ce sont les musiciens du groupe Daft Punk. Qui ont avec une boîte de production, il y a un dessin animé et il y a toute la musique des Daft Punk derrière et c'est l'empire de la production musicale, ce qu'on fait faire aux artistes pour qu'ils puissent faire le buzz pour être premier au hit parade et tout ça.
1: C'est ça.
0: Ouais, et ce dessin animé, quand tu le vois, si t'es pas averti, tu penses que c'est juste un dessin animé, mais en fin de compte, ça dénonce des pratiques. Tout ça pour dire que le groupe Boney M avait un talent, mais bon, il était très très mal exploité par la production de l'époque. Mais voilà, nos parents dansaient dessus.
1: Oui.
0: Et
1: Et
0: puis,
1: nous aussi.
0: ben oui, puisqu'on était dans leurs jambes quand ils faisaient la
1: C'est ça.
0: fête. Comme tous les enfants, en fait. Hein. Hein, on prend les mêmes.
1: Et on recommence.
0: Voilà, avec une autre génération. Et on refait le même truc. On part en fête, mais on part en fête avec nos enfants.
1: Bien, alors Nina, j'essaie de joindre notre invitée. Elle n'est pas du tout joignable,
0: D'accord.
1: malheureusement. Non, mais si elle est à l'écoute, bon ben, tu appelles la radio. Dans ces
0: Voilà.
1: cas-là, et puis nous on te rappelle. Voilà, c'était notre invitée, c'était Madame Nada Marguerite, mais bon, elle ne répond sur aucun des deux téléphones.
0: Bah, je pense que là, c'est le coup de feu, là, c'est le
1: Ouais,
0: rush, parce
1: voilà.
0: que il y a donc il y a l'organisation qui se fait demain. Il y a la résidence culturelle avec tressage, teinture, vannerie, couture. Et ce sont des ateliers qui vont se dérouler du 25 au 29 mai 2026 du côté de Ouigoin en salle polyvalente. Donc c'est la résidence Jumeaux Culture apostrophe alors sans E mais apostrophe L qui va se dérouler. Il y a également le vendredi 29 mai, eh bien, le marché des producteurs, Mère Terre, ateliers artisanaux, défilés et ventes de créations, photobooths, produits cosmétiques, mise en beauté et bien-être, animation musicale. Voilà, et ça, c'est le vendredi 29 mai. Donc, plein d'actions culturelles. Et Madame Nada, non pas qu'elle ne s'occupe que de ça, mais c'est toute la lumière que la mairie de Ouigoua souhaite mettre voilà les coups de phare sur les différentes organisations. Une commune qui est très active hein,
1: Tout à fait.
0: en termes de rencontres de aussi de démarches d'aller vers l'autre. Donc c'était ça en fin de compte le message qui était à passer à l'antenne ce matin avec la secrétaire générale
1: Secrétaire générale adjointe de la commune de Ouigoua.
0: De la commune de Ouigoua, c'est-à-dire c'était de dire toutes les actions mises en avant pour
1: Par la
0: porter toutes les
1: commune.
0: associations et puis pour
1: C'est ça.
0: porter les associations.
1: Et comme tu parles de la commune de Ouégoua, c'est comme la commune du Mont d'Or aussi. Il y a une sacrée équipe au niveau de l'animation qui bouge énormément. Donc Pablo, à qui on fait un petit coucou.
0: Tout à fait.
1: Et qui va aussi vers les autres, vers les associations. Et voilà, qu'on salue, on salue fortement eh bien, cette implication. Et puis surtout, cette énergie qu'ils ont à valoriser les différentes associations qui tournent autour de la commune.
0: Je pense que derrière tout ça, ce sont des conseillers municipaux qui se rendent bien compte de l'importance du tissu associatif, puisque il y a le réseau. Donc s'il n'y a pas de connexion directe qui se fait avec la municipalité et le réseau, chacun reste dans son coin et puis il n'y a pas de connexion. Donc il y a besoin justement d'aller vers l'autre, déjà dans un premier temps en termes de démarche municipale, d'aller voir comment ça se passe dans les tribus, dans les quartiers. Il y a ça aussi. Et puis je pense que certaines institutions ont bien compris. Comme il a été dit par la chargée de com, Liliane Taourou, qui est en charge du dispositif empreinte du côté du Medipol, 1% du budget du centre hospitalier Medipol est consacré à l'art, parce que on se rend compte que ça permet aussi de décloisonner des choses, que ce soit l'art, que ce soit l'associatif. Quand toutes les associations ont été un peu on a vu leur budget coupé, y avait aussi le message de dire mais heureusement qu'il y a toutes ces associations qui accompagnent vos enfants, qui accompagnent le public, qui accompagnent les personnes malades. Donc ce sera un rayonnement qu'on fera sûrement avec Madame Nada un peu plus tard.
1: Puisque demain c'est la fête du crabe. C'est ça, Nina?
0: Voilà, alors donc demain...
1: c'est la fête du crabe et des week-ends qui vont suivre aussi. Il y a d'autres événements.
0: Il y a l'atelier culturel, il y a l'atelier culturel et il y a le vendredi, le marché municipal grandeur nature, 8h-20h. Donc c'est vendredi prochain. Donc ça veut dire que le nombre de stands qui sera présent et le nombre de produits... qui seront à écouler à 8h-20h, c'est toute une journée.
1: Ah oui.
0: C'est toute une journée. Et puis, y a tout le côté animation qui est autour. Puis, si ils ont un bon MC, un bon animateur, la journée va battre son plein.
1: C'est ça.
0: Mais c'est vrai que demain, donc on sera le 23.
1: On sera le 23 demain.
0: Demain, il y a du côté de Thierry. Il y aura la journée du crabe avec les produits de la terre, les produits de la mer, stands divers, restauration. Ça va se faire de 8h à 17h, toujours du côté de la commune de Ouégoua. Donc bien entendu, n'hésitez surtout pas à aller y faire un tour. Et puisqu'on parle de crabe...
1: Miam, miam, miam... Miam, miam, miam.
0: Il y aura tous les produits, puisque ce sera le produit phare. Mais avec transition, une opération surprenante dans l'est de la France, il y a quelques jours, un crabe vivant destiné à la vente dans un supermarché a été récupéré afin d'être sauvé de son sort.
1: Ah ouais?
0: Bon, en espérant que ça ne va pas se passer comme ça du côté de Thierry. Donc du coup, l'objectif de cette action était de dénoncer la présence d'animaux vivants dans les rayons alimentaires et leurs conditions de captivité. Rebaptisé Michel, le crabe femelle a ensuite parcouru avec ses sauveurs plus de 1000 km avant d'être relâché dans la mer à Brest, dans le Finistère.
1: D'accord.
0: Les auteurs de cette initiative dénoncent une pratique qu'ils jugent moralement et écologiquement aberrante. L'opération s'est terminée dans une ambiance festive après la remise à l'eau du crustacé. Et bien entendu, l'article ne nous dit pas s'il y avait des petits fours au crabe à ce moment-là. Mais voilà, c'était pour faire la liaison. Ouais.
1: Ah, justement, on parle de crabe, Nina. Comment est-ce que tu fais cuire ton crabe?
0: Alors, ben moi, j'ai une anecdote aussi qui va faire sourire, c'est que, voilà, je suis une âme sensible. Donc, on a été dernièrement, ça fait quelques temps, et elle va se reconnaître la cousine, puisque on va au marché de la Rivière Salée. C'était quelques temps au tout début du marché de la Rivière Salée, et il y avait des pêcheurs avec leurs crustacés à l'entrée. Et à un moment, elle regarde et puis le mec, elle lui demande « C'est combien le kilo ?» Donc le monsieur lui dit « Ben, c'est... je crois que je l'ai raconté cette histoire. » Il lui dit « Ben, c'est... » Et puis il lui dit le prix du kilo.
1: C'est tant.
0: Et puis, et il voit qu'elle hésite. Donc il lui dit « c'est cher ?» Elle fait « Non, non, c'est pas que c'est cher, mais bon, pour l'instant, je travaille pas. Donc, c'est pas grave, je reviendrai un autre jour. » Et puis... dans un élan de solidarité, il lui fait un gros pochon de crabe, le monsieur. Il lui en met bien une dizaine. Tiens, rentre à la maison avec, c'est pour faire à manger. Ah, merci, dit-elle, enchantée. Donc nous voilà toutes les deux abeilles montant dans la voiture. Elle m'accompagne à la maison et elle me remet trois crabes. Je lui dis, non, non, non, je veux pas et tout. Mais si, elle fait tes crabes et tout, tout ça. Et je rentre. Et au moment de rentrer à la maison, quand j'ouvre mon pochon, il y a les trois crabes, et ben ils me regardent. On fait eye contact tous les trois. Et là, mon âme sensible. Et je me dis, ah non, là, ça va pas être possible. Ça va pas être possible. Et puis, ben, avec leurs yeux, tu sais, quand ils sortent bien les yeux.
1: Oui.
0: Et j'avais l'impression qu'ils me disaient, s'il te plaît. Alors j'ai été taper chez ma voisine et puis je lui dis écoute tu veux me rendre un service? Oui, qu'est-ce que t'as besoin de quoi? De quoi est-ce que t'as besoin? Je lui dis en fait voilà, tiens je te donne ça, moi je peux pas. Elle éclate de rire et elle me dit mais c'est quoi qui te dérange et tout? Je dis je peux pas les mettre, j'ai pas envie de les mettre dans de l'eau bouillante. Tu t'en fous. Et j'ai dit, ah non. Donc, elle était contente. Et moi aussi, j'étais contente parce que à ce moment-là, j'étais pas dans une humeur de voilà. Donc, mais normalement, le crabe, c'est carré.
1: Nous, à la maison, quand on fait cuire notre crabe, nous, on n'attend pas que l'eau boue.
0: Oui.
1: En fait, nous, on le fait démarrer à l'eau froide, au fait. À l'eau froide, parce que comme ça, le crabe, tu sais, il s'endort paisiblement.
0: Ah, ouais.
1: Oui. Ça, je le tiens de mon chef de cuisine avant au lycée hôtelier. Mm-hmm. Et lui, le faisait comme ça. Et il nous disait comme ça. Lorsque vous faites cuire un animal et qu'il est encore vivant, il ne faut pas le faire cuire
0: au départ
1: eau bouillante. Voilà, ça fait un choc.
0: Oh, ouais.
1: Et donc, du coup, la consistance, au fait, de la chair, elle change et le goût change.
0: Évidemment, c'est comme quand il y a l'abattage d'un gibier. Évidemment, c'est la même chose.
1: Donc, grâce à lui, maintenant, nous, quand on a du crabe à la maison, que ce soit crabe de palétuvier, que ce soit crabe de cocotier ou ziliwa, on démarre la cuisson à l'eau froide directement. Puis le crabe, il s'endort paisiblement. Oui, voilà. C'est pour pas l'agresser, en fait.
0: Pour pas le stresser.
1: Pour pas le stresser, Oui. Parce qu'on ne se rend pas compte comme ça, mais l'animal, il stresse.
0: Évidemment.
1: T'imagines, c'est comme nous, on plonge dans de l'eau bouillante. Donc il faut démarrer à l'eau froide.
0: D'accord.
1: Démarrage à l'eau froide. Et puis après, il s'endort paisiblement, en fait. Parce que plus ça va, plus la chaleur de l'eau...
0: L'endort.
1: Et puis il s'endort bien.
0: Ok, c'est une astuce à avoir. Et puis peut-être, allez, on va lâcher des crabes. On va aller faire crabe. Mais pour la préparation, de mon côté.
1: Carie.
0: Mais en fait, l'astuce pour que le carie prenne bien, c'est que tu fais ton sauté de carie avant de mettre ta viande. Donc tu fais revenir tes oignons, ton ail, ta coriandre, toutes tes herbes et tout ça, ton carie. Et quand ça commence à prendre, quoi, à blou-blouter, donc ta marmite, là, tu peux rajouter ta viande ou ce que tu veux comme eh bien, ornement culinaire. Voilà. Et après, tu refermes le couvercle et tu laisses mijoter. Et après, tu reviens avec ton riz bien chaud et ton magie, évidemment.
1: Le et, fameux magie. Ah,
0: voilà, voilà, voilà.
1: Le fameux magie. Alors, je crois que on a tout dit, on s'est tout dit. Tu sais, Nina, que le lycée d'Okamo, il y a quelques jours de ça, ont fêté l'igname.
0: Tout à fait.
1: Ils ont fait la fête de l'igname.
0: Tout à fait.
1: Et ça a été une journée très très riche, non seulement pour les élèves, mais en plus pour les enseignants, parce que la fête de l'igname, c'est très important dans nos communes. Quand on célèbre la nouvelle igname, eh ben, au lycée d'Okamo, ils l'ont fait. Donc ben, moi, je salue cette initiative. Et si ça pouvait faire effet boule de neige
0: dans les autres établissements.
1: Dans les autres établissements, on avait madame. On avait une des élues qui était l'invitée de l'émission de Nanège ce matin. Maurice n'étant pas là, donc Nanège a fait l'émission Quête de société. Et elle disait que la culture, c'était très très important. Donc elle est en charge de la culture justement au congrès pour le groupe UCF-LNKS. Et elle parlait justement de la culture. Et si dans nos établissements, dans nos différents établissements, les proviseurs, hommes ou femmes, les directions pouvaient mettre en avant justement nos cultures, alors là, ça serait trop bien.
0: J'imagine que là il faut le budget puisque il y a l'intervenant, il y a toutes ces choses qu'il faut organiser, mais c'est vrai que c'est un plus, surtout que eh bien si les parents sont au travail toute la journée, les enfants sont dans les établissements scolaires également toute la journée. Donc il y a eu des initiatives avec le Food Lab où on sert les tubercules et les plantes en cantine en milieu hospitalier avec le chef Kotsé qu'on salue hein, s'il nous écoute puisque c'est un fidèle auditeur. Lui aussi avec en partenariat avec certains centres hospitaliers, eh bien, il propose des repas avec à base de nos produits de la terre, de la mer. Mais c'est vrai que de donner cette information qui est relayée par des intervenants, soit de l'IAC ou voilà, on a plein d'équipes qui sont volontaires à transmettre les choses, mais il faut le budget. Et ça, c'est une autre histoire.
1: Et ça, c'est une autre histoire.
0: Pratiquement.
1: On y arrive. Ah ben, on y est presque à la fin hein, déjà.
0: Donc du coup, le Freedom sera fait par ce matin entre 10h et 11h.
1: Par.
0: Un gros point d'interrogation.
1: Je vais faire le Freedom. Je ferai le Freedom.
0: Donc, aux auditrices et aux auditeurs qui nous écoutent ce matin, n'hésitez pas à envoyer vos messages au 3002, que ce soit SMS, texto, et de participer, bien entendu, au jeu le bim, le bam et le ouille. Et le boum. Babim, babouille.
1: Babouille.
0: Il y a la journée du RSMA à Koumak.
1: C'est ce week-end.
0: C'est ce week-end, le 23 mai de 9h à 18h et le 24 mai de 9h à 17h, entrée gratuite, événement ouvert à tous. Et c'est l'occasion de partager un moment convivial en famille ou entre amis. C'est l'occasion aussi de s'informer sur les formations, orientations. C'est l'occasion aussi de profiter des différentes démonstrations dynamiques, animations pour petits et grands, restauration sur place, marché des artisans. C'est ce week-end au RSMA de Koumak. On n'oublie pas aussi eh bien, le week-end découverte à la tribu de Petit Bourindi, les 23, 24, 25. Donc 1 500 francs pour planter la tente en nuitée. par personne et le petit déjeuner est offert. Par contre, si vous avez envie d'avoir votre repas sur place le midi et le soir, c'est 2000 francs le repas, demi-tarif pour les enfants. Et il y a possibilité aussi bien de participer aux différentes activités organisées par l'association Dumpoa Ngembwi Rouen. Le numéro de téléphone, en fait les numéros de téléphone, il y en a deux, c'est le 95 20 82, 95 20 82 et 52 41 14. L'occasion de 3 jours et de repartir la tête plein de souvenirs. Mmh.
1: En parlant de souvenirs, justement...
0: Jimmy Somerville.
1: Au temps où il était avec les communards.
0: Ouais. C'est une reprise d'ailleurs.
1: C'est ça. Une reprise des Temptations.

0: Il a plu hier, on va arrêter.
1: Merci Nina.
0: Et puis on va laisser quand même les gens organiser leur journée du côté de Thio, du côté de Wigouin. Hein, on va pas appeler la pluie. Profitez bien. Merci Kenji pour la bonne humeur.
1: Merci Nina également à toi. Toi, on te retrouve pour le Canal Info.
0: 11h.
1: Et ben nous, dans quelques instants, pour l'émission Freedom.
0: Allez, t'as tout le ma poule, ça roule.
1: Yes, aïe.

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Et votre émission Freedom, exceptionnellement aujourd'hui, eh bien, je suis avec vous pour vos messages dédicacés, SMS, et on joue ensemble sur le 4008 en envoyant bim, bam, boum. 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Allez, c'est parti pour la lecture de vos SMS. Juste pour fortifier un frère à la 400, mille excuses, Imoné, t'attends libre. Toujours dans nos pensées, en esprit avec toi pour la lutte. Point levé, Kanaki vaincra. Garde confiance, toujours avec toi mon frère. Dieu est grand, respect, humilité. Nichamafia. Bonjour Dido, bonjour. S'il te plaît, tu peux me donner le titre du morceau qui est passé hier à 14h28, le titre et l'auteur, merci. Alors, le titre Jeunesse du pays et l'auteur, le groupe A7JK. J'espère que ça répond à ta demande. Yo Poyo Jido, c'est vendredi, on est là, on est bon, on est à jeun encore. Ah ben, faut que ça dure. Bonne journée la Kanaki et bon courage ces derniers jours pour certaines et certains, courage pour les autres. Joyeux anniversaire à Jean-Maurice du côté de Aopal. Vas-y, fais péter la bouteille de Mandor. Trop bien. Merci le 525. Merci pour cette joie. Horu horu jido, haikeren, hotonengen. Joyeux anniversaire à Greg, à Wina et Jason à Chonlu. Est-ce qu'il y a moyen à Kaneka? Mais bien sûr. Alors je vois que tu n'as pas demandé quel Kaneka tu voudrais.

3002, je répète 3002 pour votre émission Freedom, vos messages dédicacés SMS. Joyeux anniversaire encore une fois à tous les natifs du 22 mai.

Petite fleur interprétée par Dick Bouama, Dick et Nacho Bouama, le groupe Unité avec le titre Bien danser. Et vous, eh bien, venez nous rejoindre sur le 3002. Et envoyez vos SMS sur le 40, sur le 3002 plutôt, et bim bam boum sur le 4008.

Les beaux messages sur le réseau. Petite dédicace à mon bé Jordan et mon beau-frère, ainsi qu'à mes frères Skilly et Julio du côté de la 491. C'est de la part de la petite chouette. Et c'est dommage, la petite chouette, parce qu'on n'a pas la suite de ton message. Il y a une partie manquante. Un petit coucou à Soso et les enfants du côté de Magenta Tour, à Sophia, à bébé Christelle, à Moindou, et coucou à Momo, ma voisine. Arrête de crier, tu vas faire peur à mes poules. Ah, ok, Jido. Moi aussi, j'ai une dansée, mais voilà, danser avec ballet. Pas mal.

30-02 bim bam boum sur le 40-08. Je vous rappelle encore une fois que le tirage au sort des 200 000 francs de bon d'achat eh bien sera fait vendredi prochain. Bon week-end à toute la famille Wanawe, Wejo, Ipezé, Tupaku, Wanima, Delewe, Jalai, Duni. Et ça, c'est de la part de Désolé.

10h42 minutes, d'autres rendez-vous qui vous attendent, notamment à 11h dans le cadre du Canal Info. La Minina. Pour la lecture de votre service public, vos avis de décès, vos communiqués, également à 11h30, les titres de votre édition de 12h. Et pour la continuité de la programmation, à 15h cet après-midi, le journal du Pacifique. À 15h30, les titres du journal de 16h30. 15h45, la rediffusion de votre petite chronique, l'écho des émotions. Et à 16h, Kropi Ubachela pour la seconde rediffusion. Et bien entendu, à 17h05, le Canal Info avec votre radio service. Et ça sera en compagnie de la Miss Joyce. Didou, est-ce qu'il y a moyen d'avoir le morceau sur la route de Canala Ouleti? Mais bien sûr,

Et aujourd'hui, c'est, après je peux comprendre, vous avez tellement pris l'habitude avec la belle voix de la belle voix de Jeannie. Elle sera de retour mardi, puisque lundi c'est jour férié. Et que tout au long de ce week-end, ça sera l'amie Hélène qui sera avec vous. Le 30-02, je répète 30-02 pour vos messages dédicaces et SMS. Bim bam boum, n'hésitez pas à envoyer bim bam boum sur le 40-08 et tentez d'être l'heureuse gagnante ou l'heureux gagnant de 200 000 francs de bons d'achat. Pour le BIM, pour le BAM, un superbe Samsung, dernier cri, rien que pour vous. 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

10h55 minutes. Allez, on termine cette émission. Freedom, on la termine avec ce titre The Youngside Repost. Bon week-end à tous, bon week-end animatrice Olé pour le titre Vibes, yes. Un morceau de JBDK, Canecanor à suivre. Bon week-end, prenez soin de vous, prenez soin de vos familles, prenez soin de vos proches. Et pas trop d'abus pour ce week-end.